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Les caveaux de famille ont de pesants mystères qu'il vaut bien mieux parfois laisser dormir en paix. 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

Chers auditeurs et auditrices, ainsi se termine la nuit sur Alternante FM et commence la matinale. Dans cette matinale, de 6h à 9h, vous retrouverez toutes les heures des informations complètes, nationales et internationales, en français, de Radio France Internationale. À 6h30, vous pourrez écouter un journal de l'ONU, l'Organisation des Nations Unies. À 7h30, la FRAP, la Fédération Associative des Pays de la Loire, nous présentera son programme « Pensée locale, un enjeu de société ». À 7h45, l'Association de la Culture Bretonne, ACB, nous présentera son agenda culturel. Toutes les activités culturelles et divertissantes bretonnes, celtiques, à Nantes, Saint-Nazaire et la région. À 6h45 et 8h16, une chroniqueuse ou chroniqueur nous fera part de son humeur du jour. Et comme tous les jours de la semaine, à 8h25, le magazine de la rédaction « Rien à voir ». Mais en attendant, dans quelques secondes, un premier journal d'information de Radio France Internationale.

0: 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Toute l'actualité internationale de ce lundi avec vous, Jeanne Bartoli, bonjour.
1: Et bonjour Vincent et bonjour à tous. Après Zaporijjia en Ukraine, c'est la guerre au Moyen-Orient qui menace la sûreté nucléaire mondiale. Plusieurs drones ont provoqué hier un incendie près de la plus grande centrale de la région aux Émirats Arabes Unis. Pas de revendication, mais les regards se tournent vers les rebelles houthis du Yémen, alliés du régime iranien. Dans ce journal aussi, un nouveau venu dans l'arène politique palestinienne, Yasser Abbas, le fils de Mahmoud Abbas, élu au comité central, l'organe le plus important du Fatah qui tenait ce week-end son congrès. Nous serons à Ramallah avec Amira Swilem. L'inquiétude également dans cette édition en RDC autour de l'épidémie d'Ebola. Un premier cas confirmé dans la grande ville de Goma, dans le Nord Kivu. On fera le point dans ce journal sur les gestes barrières adoptés face au virus. Au Pérou, on connaît enfin l'affiche du second tour de la présidentielle. La candidate de droite autoritaire Keiko Fujimori affrontera le candidat de la gauche rurale Roberto Sanchez. Et puis en NBA, le Canadien Shai Gilgeous-Alexander, élu meilleur joueur de l'année pour la deuxième année de suite. Victor Wembanyama se classe lui troisième. Aux Émirats Arabes Unis, toujours aucune revendication après les frappes de drones qui ont provoqué hier un incendie sur le périmètre de la centrale nucléaire de Baraka, la plus importante de la région. Le ministère émirien des Affaires étrangères dénonce une escalade dangereuse, un acte d'agression inacceptable. L'Arabie Saoudite voisine condamne également ces frappes, tout comme le directeur général de l'Agence internationale de l'énergie atomique. Selon le gouvernement local d'Abu Dhabi, les niveaux de radiation sont stables. Depuis le début de la guerre au Moyen-Orient, le 28 février, les Émirats Arabes Unis ont essuyé l'essentiel des représailles iraniennes. Mais cette fois, ce n'est pas Téhéran qui est pointé du doigt. Précision avec François-Damien Bourgerie.
2: Depuis le 8 avril et le cessez-le-feu entre l'Iran et les États-Unis, Abu Dhabi a accusé à plusieurs reprises Téhéran d'avoir mené des frappes contre son territoire. Cette fois, le ministère émirien de la Défense dit enquêter pour déterminer l'origine des attaques. Car ce sont au total 3 drones qui ont été détectés par les système de défense antiaérienne. 2 ont été interceptés. Le 3e a frappé un générateur électrique alimentant la centrale nucléaire de Baraka. 3 drones entrés par la frontière occidentale du pays. Si l'attaque n'a pour l'heure pas été revendiquée, les regards se portent vers le Yémen et les rebelles houthis alliés à Téhéran. Depuis le début du conflit au Moyen-Orient, il y a bientôt 3 mois, les Émirats Arabes Unis ont été visés par plus de 2800 missiles et drones. Début mai, c'est une autre installation énergétique qui avait été ciblée, le site pétrolier de Fujairah dans l'Est, une attaque imputée à l'Iran qui avait démenti.
1: Cette attaque sur un site nucléaire, mais aussi les nouvelles menaces de Donald Trump qui menace de nouveau l'Iran de destruction si le pays ne signe pas un accord avec les États-Unis. Tout cela fait de nouveau grimper ce matin les cours du pétrole. Le baril de Brent dépasse les 110 dollars. Au Liban, à présent, de nouvelles frappes israéliennes ont tué 7 personnes hier, dont un chef du djihad islamique palestinien. Il a été tué dans l'Est par un tir de missile israélien visant un appartement en périphérie de Baalbek. C'est ce qu'a annoncé dans la soirée l'agence de presse officielle libanaise ANI. Et puis des frappes israéliennes, cette fois en différents points de la bande de Gaza. Au moins 5 Palestiniens tués hier en dépit de la trêve avec le Hamas conclue en octobre 2025 sous l'égide des États-Unis. Toujours concernant la Palestine, mais cette fois en Cisjordanie, le congrès du Fatah, le parti historique de Yasser Arafat, s'est refermé. Cela faisait 10 ans que le mouvement ne s'était pas réuni. Sans grande surprise, Mahmoud Abbas a été réélu à l'unanimité à la tête du parti. Deuxième motif de satisfaction pour le président de l'autorité palestinienne. Son fils a été élu au comité central, l'organe le plus important du parti. Alors qui est Yasser Abbas, dont le prénom est un hommage à Yasser Arafat à Ramallah? Portrait avec Amira Swilem.
3: Chef d'entreprise qui a fait fortune dans l'immobilier, dans le tabac et dans la finance, le fils aîné de Mahmoud Abbas, qui vit majoritairement au Canada, s'est fait connaître des Palestiniens il y a 5 ans, quand son père, aujourd'hui âgé de 90 ans, l'a nommé représentant spécial. Son élection intervient alors que les bailleurs de fonds européens de l'autorité palestinienne exigeaient une démocratisation grandissante des instances palestiniennes, ainsi qu'une ouverture à la société civile. L'autorité palestinienne s'était alors engagée à organiser une présidentielle et des législatives, mais à ce jour, aucune date n'a encore été avancée pour ces scrutins. En attendant, tout le monde semble sortir gagnant de ce congrès. Les partenaires occidentaux qui ont obtenu, comme ils le souhaitaient, de premières élections donnant une impression d'ouverture et Mahmoud Abbas, qui non seulement a réussi à se maintenir, mais qui, très soucieux de sa succession, a aussi fait élire son fils à un poste clé du parti. Tout le monde, sauf peut-être les Palestiniens, dont l'impression d'être écartés de la vie politique ne fait que se renforcer. Amira Suilem, Ramallah, RFI.
1: L'actualité de ce lundi, c'est aussi l'Organisation mondiale de la santé qui ouvre ce matin son assemblée annuelle avec au programme un traité pandémique et les retraits américains et argentins. Alors que le monde surveille les foyers d'antivirus et l'épidémie d'Ebola en République démocratique du Congo et en Ouganda, en RDC, un premier cas d'Ebola a été confirmé dans la grande ville de Goma. C'est dans le Nord Kivu, alors que l'épidémie flambe en Ituri, l'épicentre est la cité minière de Mongbaoualou. En revanche, pas de cas pour l'instant à Kinshasa, contrairement à ce qui avait été annoncé par erreur par l'OMS hier. Alors face au virus Ebola, justement, quels sont les gestes barrières à respecter? Écoutez Florent Uzeni, il est responsable adjoint des urgences pour MSF Suif. Il est sur le terrain, il explique ce qu'il faut faire si on a été en contact avec un malade et pourquoi les cérémonies funéraires sont un foyer de contagion majeure.
4: C'est de l'hygiène avant tout, beaucoup de lavage de mains. Et c'est aussi, quand on pense avoir été en contact avec un patient Ebola, c'est d'aller dans un centre de santé pour rencontrer un soignant et pouvoir faire un suivi pendant 21 jours. Et si on développe des symptômes, alors c'est se mettre à l'isolement, c'est-à-dire ne plus être en contact avec personne, un isolement dans une structure de soins. Et là, il faudra être testé et traité au cas où. Alors, on n'a pas de traitement spécifique contre la maladie, mais on peut traiter la fièvre, la déshydratation et les comorbidités, ce qui va avoir un impact quand même très positif sur la létalité. On sait que les patients décédés d'Ebola restent contagieux pendant plusieurs jours. Et donc, il y a des mesures à mettre en place pour pouvoir faire des enterrements qui soient dignes, respectueux, avec la famille présente, mais en même temps sécurisés.
1: Et Florent Uzeni, joint par Patient Ligaudy, a noté qu'hier, le gouvernement rwandais a annoncé le renforcement des contrôles à la frontière, ce qui aboutit de fait à une fermeture partielle de cette frontière. Direction à présent le Pérou, où la campagne pour le second tour de l'élection présidentielle peut enfin commencer après plus d'un mois de dépouillement. Le Pérou a enfin annoncé quel candidat s'était qualifié pour le second tour qui aura lieu le 7 juin prochain. Les Péruviens devront donc faire le choix entre la candidate de droite autoritaire Keiko Fujimori et le candidat de la gauche rurale Roberto Sanchez. Correspondance, Martin Chabal.
5: Ce sont deux projets que tout oppose. Keiko Fujimori, 50 ans, fille de l'ancien président Alberto Fujimori, condamné pour crimes contre l'humanité, veut rassembler.
6: Ce n'est pas un combat entre deux idéologies. Ce n'est pas Lima contre les religions. Ce n'est pas non plus le fujimorisme contre l'anti-fujimorisme. C'est un choix entre vivre dans le chaos ou remettre de l'ordre dans le pays.
5: Pourtant, la candidature de Roberto Sanchez joue sur cet affrontement entre le Pérou rural et celui de la capitale. Roberto Sanchez veut porter la voix des populations les plus pauvres qui vivent dans des régions reculées du pays.
7: Notre but, c'est de rassembler des forces, un consensus politique pour le pays. Avoir un projet alternatif à l'autoritarisme, à la mafia au sein du Congrès et à la prise en otage du système judiciaire.
5: Mais les deux candidats traînent un héritage politique qui rebute une grande partie de l'électorat. Keiko Fujimori se revendique de la politique de son père, qui a pourtant été condamné à 25 ans de prison pour enlèvement et massacre commis sous sa présidence. Et Roberto Sanchez, lui, promet de faire libérer Pedro Castillo, le président élu en 2021, puis destitué un an après pour rébellion, après avoir tenté de dissoudre le Congrès. Martin Chabal, Lima, RFI.
1: En France, Gérald Darmanin, le ministre de la Justice, en déplacement aujourd'hui en Algérie. Nouveau geste d'apaisement entre Paris et Alger. Ce déplacement qui a pour objet de travailler à l'ouverture d'un nouveau chapitre de la coopération judiciaire entre nos deux pays, souligne le ministère français de la Justice, Gérald Darmanin, qui devrait en particulier aborder le dossier de la DZ Mafia, cartel d'organisation criminelle autour du trafic de drogue originaire de la ville de Marseille. La justice française a formulé une dizaine de de demandes d'entraide judiciaire visant des dirigeants de ce réseau réfugiés de l'autre côté de la Méditerranée. Il sera question aussi de Christophe Glaise, notre confrère journaliste toujours incarcéré en Algérie, condamné à 7 ans de prison par la justice algérienne. Direction à présent Cannes, dans le sud de la France, où se tient le festival de cinéma avec une polémique qui secoue sérieusement le milieu du cinéma français. 6 jours après la parution d'une tribune anti-Bolloré dans le cinéma, le patron de Canal+ a affirmé hier que son groupe ne travaillerait plus avec les quelques 600 professionnels signataires de la tribune. Parmi ces signataires, on retrouve Juliette Binoche, Jean-Pascal Zadi, Adèle Haenel ou encore le cinéaste Arthur Harari. Son film L'Inconnu est projeté aujourd'hui en compétition. Écoutez sa réaction au micro de Sophie Torlotin.
8: Je tiens à dire que c'était pas une attaque contre Canal+. Canal+ est dans une position incontournable. C'est même heureusement que Canal+ est là. C'est un des piliers du cinéma français et de l'exception culturelle française. Ce que je questionnais et ce qui m'a poussé à signer cette tribune, c'est la présence de plus en plus, à mes yeux, dangereuse de Bolloré et de l'Empire Bolloré, qui veut porter l'extrême droite au pouvoir, qui a des idées religieuses fondamentalistes, dont les médias, selon moi, sont dangereux, qui cherchent à façonner les opinions toujours autour des mêmes boucs émissaires que sont les étrangers, les artistes, la gauche, enfin une espèce de vision fantasmée de la gauche, qui instrumentalise la question de l'antisémitisme de façon honteuse. Voilà, Canal+ n'est pas un instrument pour l'instant actif de cette dangerosité, mais Canal+ lui appartient et il veut posséder UGC. Voilà, il y a une question de concentration. Je pense que l'État français, qui a toujours été un État régulateur, notamment en matière d'information et de culture, devrait intervenir pour limiter la concentration des pouvoirs, notamment en termes d'information et de médias.
1: Et le cinéaste Arthur Harari, signataire de cette tribune anti-Vincent Bolloré dans le cinéma. Enfin, on termine par du basket. Le verdict est tombé. On connaît le nom du MVP de la saison de NBA, le meilleur joueur de la Ligue nord-américaine. Ils étaient
9: 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Bruno et moi sommes tous les deux dans ce studio pour cette tranche matinale essentiellement consacrée à l'info jusqu'à 9h. Bonjour Bruno.
10: Bonjour Pascal. Et bien comme tous les matins de la semaine à 6h30, vous allez retrouver un journal d'information du monde qui vous est proposé de Genève par l'ONU, l'Organisation des Nations Unies.
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Bonjour, en ce lundi 18 mai, on débute cette nouvelle semaine avec un 18 mai marqué par les luttes, les découvertes et les grands tournants de l'histoire contemporaine. Le 18 mai 1896, la Cour suprême des États-Unis valide la ségrégation raciale avec l'arrêt Plessy contre Ferguson, une décision qui institutionnalise la séparation entre blancs et noirs pendant des décennies. Le 18 mai 1980, le volcan du mont Sainte-Hélène entre en éruption dans l'État de Washington. L'explosion est si puissante qu'elle transforme totalement le paysage environnant et reste l'une des plus grandes catastrophes naturelles américaines du XXe siècle. Enfin, le 18 mai 2012, le réseau social Facebook fait son entrée en bourse, un symbole de l'essor fulgurant du numérique et des réseaux sociaux dans nos vies quotidiennes. 18 mai 1990, après 40 ans de division et de guerre froide, les deux États allemands, la RDA, la République démocratique allemande, et la RFA, la République fédérale allemande, se lancent sur la route de la réunification en signant un traité d'union monétaire et économique. Le dicton « Le fleuve ne boit pas son eau, l'arbre ne mange pas ses fruits », ce qui signifie que la vraie richesse ne se mesure pas à ce que l'on accumule, mais à ce que l'on partage. Bon début de semaine sur Alternante. À demain.

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0: Il est 6h30, vous écoutez Alternante FM et vous avez raison. En attendant, Bruno, comme tous les jours maintenant, un journal d'info international qui nous vient de Bruxelles, celui de l'ONU, l'Organisation des Nations Unies. 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
1: Bonjour à toutes et à tous, Christina Silvero pour ce bulletin de Nu Info. À la une, au Soudan, 20 millions de personnes confrontées à une faim aiguë. À Gaza, l'aide humanitaire est freinée au point de passage. Enfin, l'ONU plaide pour des trajets scolaires plus sûrs et plus actifs pour les jeunes. Plus de 19 millions de personnes sont confrontées à une faim aiguë au Soudan, où la guerre continue d'alimenter ce que les Nations Unies décrivent comme la plus grande crise humanitaire et de déplacement de population au monde. Selon les dernières données du cadre intégré sur la sécurité alimentaire, plus de 40% de la population soudanaise souffre d'insécurité alimentaire aiguë, plus de 5 millions se trouvent en situation d'urgence alimentaire, tandis que 14 zones restent menacées par la famine. La situation pourrait encore empirer durant la prochaine période de soudure entre juin et septembre. Ross Smith, directeur des opérations d'urgence du Programme alimentaire mondial.
2: La faim ne s'est pas seulement généralisée, elle s'aggrave. Près de 19,5 millions de personnes sont aujourd'hui confrontées à une faim extrême atteignant des niveaux critiques et certaines se trouvent déjà dans une situation catastrophique. Près de 135 000 personnes sont confrontées à une insécurité alimentaire dans 14 zones du Darfour et du Sud Kordofan et risquent de connaître la famine dans les mois à venir. Cette situation dure depuis bien longtemps et malheureusement elle ne montre aucun signe d'amélioration. Qu'il ne s'agit pas d'un choc soudain, c'est une crise qui en est désormais à sa quatrième année. Elle est alimentée par les conflits, les déplacements massifs de population, mais aussi par l'érosion systématique de la capacité des gens à se nourrir et à subvenir à leurs besoins. Les populations ont épuisé tous les mécanismes d'adaptation. Nous avons assisté à l'effondrement des marchés dans de nombreuses régions. Parfois, l'accès à la nourriture est de plus en plus hors de portée pour les millions de ménages.
1: Les conditions de vie restent catastrophiques à Gaza, marquées par des déplacements massifs et des risques sanitaires persistants. C'est dans ce contexte que les Nations Unies signalent ce vendredi une baisse de cargaison d'aide humanitaire en provenance d'Égypte ayant pu être déchargée au point de passage contrôlé par Israël durant les 11 premiers jours de mai. Jérôme Bernard nous en dit plus.
3: Selon le Bureau de coordination des affaires humanitaires de l'ONU, les taux de déchargement ont chuté à 78% entre le 1er et le 11 mai dernier. Ce chiffre n'inclut pas les dons humanitaires bilatéraux ni ceux du secteur privé. Cette baisse intervient alors même que le volume global des livraisons humanitaires avait enregistré une légère progression le mois précédent. En avril, le volume des livraisons humanitaires entrantes suivies par l'ONU a augmenté de 4% par rapport à mars, passant de 47 500 à 49 500 palettes déchargées. Selon l'ONU, cette hausse aurait pu être plus importante, mais seuls 86% des fournitures déclarées aux autorités israéliennes pour entrer à Gaza après approbation initiale ont finalement été déchargées au point de passage. Les fournitures restantes ont été renvoyées à leur point d'origine. D'une manière générale, les taux de déchargement étaient particulièrement faibles pour les fournitures arrivant par le corridor égyptien à seulement 69%. Ces flux continuent de transiter par un nombre très limité de points de passage vers l'enclave palestinienne. Kerem Shalom et Zikim restent toujours les seuls points d'entrée opérationnels pour les marchandises humanitaires et commerciales à destination de Gaza.
1: Alors que près de 80% des adolescents n'atteignent pas les niveaux d'activité physique recommandés par l'Organisation mondiale de la santé, un récent rapport de la Commission économique des Nations unies pour l'Europe appelle à repenser les transports et les villes pour les rendre plus adaptés aux enfants et aux jeunes. Marcher ou faire du vélo pour se rendre à l'école permet non seulement d'améliorer la santé physique, mais aussi de réduire le stress et de favoriser le bien-être des plus jeunes. Pour en savoir plus, on écoute les précisions du porte-parole de la CEE-ONU, Jean Rodriguez.
4: Dans le monde, 80% des adolescents n'atteignent pas les niveaux d'activité physique qui sont recommandés par l'OMS. On a donc un problème de santé publique majeur. Dans une dizaine de pays de notre région, la marche et le vélo constituent le mode de déplacement le plus courant pour aller à l'école. Mais on constate d'importantes disparités suivant les pays et suivant les zones urbaines et rurales. Il faut noter aussi que dans beaucoup de pays à revenus élevés, plus de 40% des élèves du primaire sont régulièrement déposés en voiture. C'est évidemment le cas principalement dans les zones périurbaines ou carrément rurales, où l'accès aux transports publics et aux infrastructures pour la marche et le vélo sont les moins développés. Alors, le rapport préconise plusieurs solutions et plusieurs champs d'action. Au premier chef, les investissements dans les infrastructures pour la marche et le vélo, qui doivent être sûrs, et également dans les transports publics. Autre volet, une véritable participation des enfants et des jeunes dans la prise de décision et dans notamment les infrastructures à privilégier. Une promotion d'une mobilité autonome et durable de manière globale dans la société, et ce qui passe aussi par un renforcement des perceptions de sécurité pour les jeunes ou pour leurs parents à se déplacer de manière autonome en ville. Et enfin, un appel aussi à poursuivre les recherches et la collecte de données pour mieux affiner le diagnostic.
1: Voilà, fin de ce bulletin de Nuit Info. Merci de votre fidélité. À bientôt.

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0: Il est 6h45 à Nantes, 7h45 à Gaza.
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0: Rami Abou Djamou écrit son journal pour Orient 21. Fondateur de Gaza Press, un bureau qui fournissait aide et traduction aux journalistes occidentaux, il a dû quitter en octobre 2023 son appartement de Gazaville avec sa femme Saba, les enfants de celle-ci et leur fils Wally, 3 ans, sous la menace de l'armée israélienne. Ils se sont réfugiés à Rafah, ensuite à Deir el-Bala et plus tard à Nusayra. La chronique dont nous allons vous donner lecture est datée du 13 mai 2026. Elle s'intitule « Il n'y a pas de cessez-le-feu à Gaza ».
2: Mes amis étrangers me demandent souvent « Comment vit-on à Gaza après 7 mois de cessez-le-feu ?» D'abord, il faut préciser qu'il n'y a pas de cessez-le-feu. C'est juste qu'il y a de moins en moins de couverture de ce qui se passe à Gaza, de moins en moins de couverture de notre vie ici. C'est ce qui fait que la majorité des gens croient que la guerre est terminée et que les Gazaouis ont repris une vie dite normale. Certes, les bombardements ont diminué. Mais ils restent quotidiens. Tous les jours, des hommes, des femmes et des enfants sont tués. Ce que nous sommes en train de vivre, c'est comme un cancer qui se répand doucement dans le corps du malade et qui aboutit à sa mort. Ces derniers temps, Israël cible particulièrement les policiers afin de susciter le chaos sécuritaire à Gaza. Cela n'arrête pas. Presque chaque jour, un commissariat, un 4x4, un poste de contrôle est visé. D'après l'accord de cessez-le-feu, 600 camions devaient entrer chaque jour. C'est loin d'être le cas. Le prétendu cessez-le-feu était accompagné d'un plan de paix qui installait entre autres un comité national d'administration de la bande de Gaza, composé de 15 technocrates palestiniens. On ne les a jamais vus ici, et personne ne sait ce qu'ils font. Quant à la ligne jaune, elle ne cesse d'avancer. Elle crée une enclave dans l'enclave. Elle isole la zone est de la zone ouest, coupant en deux la bande de Gaza dans le sens de la longueur. Les Gazaouis sont entassés dans la partie ouest, qui longe la mer et qui couvre environ 40% de la surface originelle. Derrière cette ligne, les Israéliens ont tout détruit, rasé les vergers, dynamité les maisons. Cette ligne est délimitée physiquement par des plots en béton de couleur jaune. Or, ces blocs bougent. On découvre régulièrement qu'ils ont un peu avancé vers la mer, rétrécissant un peu plus notre espace. Il y a 3 jours, les blocs jaunes sont arrivés à la rue Salah-Eddin, la grande artère qui va du nord au sud et qui est donc en passe de devenir une nouvelle frontière. Mais ce n'est pas tout. Il y a une autre ligne, virtuelle celle-là, la ligne orange. Elle va encore plus loin à l'ouest que la ligne jaune. Les Israéliens l'ont communiqué aux ONG qui sont restées à Gaza. Si elles veulent la franchir, elles doivent se coordonner avec l'armée. Le but est de réduire leur mouvement au maximum. Les Israéliens sont en train de nous tuer et en même temps de s'enrichir. L'aide humanitaire est par ailleurs extrêmement réduite. D'après l'accord de cessez-le-feu, 600 camions devaient entrer chaque jour. C'est loin d'être le cas. Depuis le début de la guerre avec l'Iran surtout, leur nombre a été réduit. Aujourd'hui, seulement 200 camions entrent chaque jour, parfois 150. La moitié d'entre eux transportent de l'aide humanitaire. L'autre moitié, c'est l'importation du secteur privé. Des commerçants palestiniens qui achètent des denrées à des commerçants israéliens. Les prix sont trop élevés pour la grande majorité des Gazaouis. Les Israéliens sont en train de nous tuer et en même temps de s'enrichir. Mais il y a un aspect encore plus pervers. La plus grande partie de ces importations sont des produits non essentiels, comme du ketchup ou du Nutella, du chocolat ou des sodas. En revanche, les camions ne contiennent rien de ce qui est nécessaire à la vie, car toutes ces choses sont interdites par Israël. La nourriture saine, les draps, les couvertures, les tentes, les bâches en plastique et même les clous. On ne trouve plus un seul clou à Gaza. Parce que c'est interdit. Comme tout ce qui permet de se déplacer, l'essence, le fioul, les pneus. On n'a plus les moyens de les réparer. On voit encore quelques voitures qui marchent souvent à l'huile végétale après bricolage du moteur. Elles ont d'ailleurs du mal à circuler dans des rues qui disparaissent sous les gravats. Des gens essaient de fabriquer de l'essence en brûlant tout ce qu'ils peuvent trouver comme plastique dans des sortes d'ateliers qui dégagent une fumée toxique. Dans ces conditions effroyables, ce qui reste des 2,3 millions de personnes est entassé, les uns sur les autres, dans moins de la moitié de la bande de Gaza. Ils tentent de survivre. Si leur maison ou leur commerce se situe du bon côté de la ligne jaune, ils commencent à déblayer tout autour. Ils veulent continuer à vivre, reconstruire leur boutique qui a été bombardée, essayer de rendre habitable leur maison à moitié effondrée, qui peut s'effondrer encore plus sous un orage ou une forte pluie. La survie, c'est d'abord de trouver de l'eau. Je ne parle même pas d'eau potable, juste d'eau douce, non salée, parce que les filtres et les produits indispensables aux stations d'épuration sont eux aussi interdits depuis début du génocide. La recherche de cette eau est l'une des activités principales des Gazaouis. Tous les matins, on voit des personnes âgées et des enfants faire la queue avec des jerrycans devant les camions-citernes des ONG internationales, qui sont de plus en plus rares, car les ONG sont de moins en moins présentes. Celles qui ont refusé de communiquer aux Israéliens la liste de leurs employés sont bannies. La majorité des enfants ne va pas à l'école. Il y a quelques initiatives à droite et à gauche. On peut trouver dans les camps de fortune des tentes où des élèves sont assis sur des chaises en plastique cassé ou des pierres en guise de siège. Des universités tentent de reprendre les cours, souvent en ligne, car la plupart de leurs bâtiments sont complètement ou partiellement détruits. Elles ne font payer que 20% des frais d'inscription aux étudiants, repoussant à plus tard le versement du reste. La majorité des étudiants n'ont toutefois pas de connexion. Alors ils se retrouvent dans des cafés Internet bricolés ou dans de ce qu'on appelle l'Internet de quartier, où quelqu'un vend une connexion Internet à l'heure. Mais pour suivre les cours, il faut un ordinateur ou un smartphone. Or, ça aussi, c'est interdit. Il y en a de moins en moins. Il y a quelque temps, des commerçants en faisaient entrer en corrompant des militaires israéliens, mais il semble que ce trafic ait cessé. Et pour recharger les ordinateurs et les téléphones, il faut de l'électricité. Les quatre lignes qui alimentaient la bande de Gaza, trois israéliennes et une égyptienne, sont interrompues depuis le début de la guerre et l'armée israélienne a détruit la centrale électrique de Gaza. On s'est rabattu sur les panneaux solaires, mais ils n'en entrent plus de nouveau depuis longtemps, car ils sont, vous l'aurez deviné, interdits. Là aussi, il y a eu un moment un trafic grâce à la corruption, mais c'est terminé. Ceux qui en disposent encore vendent de l'électricité, et on voit tous les matins des queues devant leur petit business pour charger les ordinateurs, les téléphones ou les lampes torches. Il y a aussi les groupes électrogènes installés par des particuliers dans chaque quartier, mais le prix est prohibitif. Le kilowatt est passé de 4 à 35 shekels, soit 10,30 euros. Il est actuellement en France de 20 centimes d'euros. L'argent liquide est de plus en plus absent, mais la technologie, au milieu de ce chaos, prend le relais. On peut désormais payer par carte bancaire ou avec son téléphone dans plusieurs petits supermarchés. On peut même payer les moyens de transport de fortune avec un système qui fonctionne sans connexion. Mais 90% de la population est au chômage. Les gens essaient de faire des petits travaux, des petits boulots, de se faire marchands ambulants. Certains reçoivent de l'argent de parents à l'étranger. Mais à Gaza, c'est la vie malgré tout. On reconstruit des salles de fête pour les mariages qui continuent à être célébrés. Souvent, après la fête, les nouveaux mariés vont dormir chez un oncle ou une tante dont la maison est encore debout. Sinon, sous la tente ou sous une bâche en plastique. On arrive à survivre, mais petit à petit, les Israéliens resserrent le nœud coulant qui nous étrangle, en dehors des caméras et des yeux du monde. Ils rapprochent la ligne jaune de la mer. Ils réduisent chaque jour l'aide humanitaire. Ils font de notre existence un enfer pour atteindre leur véritable objectif, nous déporter. Quand ils nous voient tenter de renaître comme des phénix, quand ils voient les jeunes tenter de continuer à étudier par tous les moyens et dans les pires conditions, cela les rend fous. Mais nous n'abandonnons pas. Nous nous adaptons, ce qui n'est pas forcément une bonne chose. Car s'adapter, c'est s'habituer. Mais que pouvons-nous faire d'autre ?
0: C'était la dernière chronique de Rami Abou Djamou, provenant de Gaza et transmise aux médias en ligne Orient 21. Elle s'intitulait « Il n'y a pas de paix à Gaza ». Plus d'infos sur le site orient21.info. Vous pouvez aussi le retrouver sur le site alternantefm.fr. 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

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Il est bientôt 7h. À 7h30, comme tous les jours, vous pourrez entendre un magazine qui vous est proposé par la FRAP, la Fédération des radios associatives des Pays de la Loire. C'est le magazine Pensée locale. En attendant, le journal de 7h en direct de Paris par la rédaction de Radio France Internationale.

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0: Bonjour à vous, RFI Matin commence tout de suite. Ravi de vous retrouver ce lundi 18 mai 2026. On va revenir très largement sur l'épidémie d'Ebola dans l'est de la RDC. Un cas recensé, on le sait depuis hier, à Goma. Notre invité dans trois quarts d'heure pour en parler, le docteur Jean-Jacques Mouyembe, directeur de l'INRB. Autre invité ce matin sur notre antenne, Agnès Calamar, secrétaire générale d'Amnesty International. C'est une toute petite partie de notre programme. Bonjour Martin Guèze.
2: Ravi de vous retrouver. Bonjour Andréane, bonjour à toutes et à tous.
0: Ravi de vous retrouver aussi Martin. Vous nous parlez dans votre journal de cette nouvelle visite diplomatique française en Algérie. Paris et Alger soignent leurs relations.
2: La capitale algérienne où débarque aujourd'hui Gérald Darmanin, le ministre français de la Justice, troisième membre du gouvernement en trois mois à se rendre en Algérie. Signe des réchauffements diplomatiques entre les deux pays. Une visite express lors de laquelle il sera question du sort de Christophe Glaise, journaliste français incarcéré depuis un an. Il sera question aussi de coopération judiciaire pour lutter notamment contre la DZ Mafia. Gros plan ensuite sur un conflit oublié et une région méconnue, la province du Cabo Delgado, située au nord du Mozambique, où sévissent les chebabs depuis 2017. Le conflit avec les forces armées mozambicaines est sanglant. RFI sera en reportage toute cette semaine dans la région où a pu se rendre Gaël Lalex. Nous serons aussi dans ce journal en Espagne, avec cette nouvelle défaite électorale pour le Parti Socialiste, en Andalousie cette fois-ci, où la droite cherche des alliances. Et puis enfin en football, la Ligue 1 livrée hier son verdict, un dernier épisode au ralenti, qui sourit finalement à Lille et à Auxerre. Les nordistes qui joueront la Ligue des Champions, les bourguignons, sont eux maintenus en première division.
0: Liaison rétablie entre Alger et Paris. Gérald Darmanin arrive aujourd'hui en Algérie.
2: En février, c'était Laurent Nunez, le ministre français de l'Intérieur, qui se rendait dans le pays. La semaine passée, Alice Ruffo, la ministre déléguée aux armées. Et ce lundi, Gérald Darmanin, le ministre de la Justice, poids lourd du gouvernement Le Cornu, attendu pour une visite éclair de 24 heures dans la capitale algérienne. Nouveau signe que les relations se réchauffent entre la France et l'Algérie. Gérald Darmanin qui tentera de rétablir les relations judiciaires entre les deux pays. Il évoquera notamment le cas de Christophe Glaise, journaliste français incarcéré depuis plus d'un an. Au cœur des discussions également, la coopération entre les deux pays en termes de lutte contre le crime organisé, avec dans le viseur la DZ Mafia, cartel marseillais, au lien établi avec l'Algérie. Carlotta Morteo.
3: Gérald Darmanin veut des noms et des informations sur plusieurs narcotrafiquants soupçonnés de s'être mis à l'abri en Algérie ou d'y avoir dissimulé des fonds. Dans le viseur notamment, une dizaine de figures importantes de la DZ Mafia, cette organisation criminelle ultra-violente qui défraye la chronique en France avec ses règlements de compte et ses balles perdues. Paris espère obtenir d'Alger ce qu'elle a réussi à mettre en place avec les Émirats Arabes Unis ou le Maroc, des saisies, des confiscations et à terme des extraditions, des partenariats réalisés sous la houlette de Vanessa Perré, procureure chargée de la lutte contre la criminalité organisée qui accompagne la délégation à Alger. Également du déplacement, Pascal Prache, le patron du parquet national financier, deux magistrats de très haut niveau, signe d'une volonté sérieuse de coopérer sur du concret. Depuis près de deux ans, à cause des tensions diplomatiques, les échanges d'informations sont quasiment au point mort. Dans l'entourage du garde des Sceaux, on met clairement en cause la stratégie de bras de fer menée par Bruno Retailleau lorsqu'il était ministre de l'Intérieur. Gérald Darmanin doit donc incarner une autre méthode pour amorcer, dossier par dossier, un possible tournant dans les relations franco-algériennes.
2: Gérald Darmanin qui rencontrera tout à l'heure son homologue algérien, Lotfi Boudjema. A noter que le ministre algérien de l'Intérieur, Saïd Saïoud, doit lui se rendre à Paris dans quelques jours. Il y rencontrera son homologue français, Laurent Nunez.
0: RFI met le cap toute cette semaine sur la province du Cabo Delgado, zone inaccessible du nord du Mozambique.
2: Théâtre de violence peu médiatisé et pour cause, Andréane. La région est interdite d'accès à la presse à cause du conflit latent qui dure depuis 2017. Cette province limitrophe de la Tanzanie est riche en gaz et elle est secouée par l'insurrection des Chebab, groupe terroriste ayant prêté allégeance à l'État islamique. Une guerre oubliée, au bilan très lourd. Au début du mois, encore 5 personnes ont été tuées dans 2 attaques distinctes à Ankouabé et à Macomia. RFI a pu s'y rendre. Les incursions djihadistes sont quasi hebdomadaires et le niveau de violence difficilement descriptible. Reportage de notre envoyé spécial Gaël Lalex.
4: C'est à Mocimboa da Praia, en 2017, que tout a commencé. Un groupe terroriste attaque plusieurs postes de police. Depuis lors, ce port de 30 000 habitants subit régulièrement des incursions. La dernière fois, c'était en septembre. 2 raids, coup sur coup, Omar Soufo se souvient.
5: Le groupe est entré par le quartier Felipe Nyusi. Ils ont décapité 4 personnes et laissé leur tête et leur corps à des endroits différents. Quand ils sont revenus, ils ont fait pareil, maison par maison. Ils tuaient les hommes et laissaient chez les femmes et les enfants.
4: Durant plusieurs semaines, Mohsin Bouad à Praia est resté isolé aux mains des terroristes. Fatima Halidi était enceinte.
6: Ça a été très dur. J'ai un autre fils de 10 ans. Je ne pouvais pas fuir parce que j'étais enceinte. J'ai sombré dans la dépression. Je souffrais à tel point que je me moquais que ma fille naisse vivante ou morte. Je voulais juste être libre pour m'enfuir.
4: C'est le même climat de terreur qui règne dans les campagnes. Le village de Choutenjojo, agriculteur de 57 ans, a été ravagé par les chebabs.
7: Les hommes armés m'ont attaché et ont commencé à me frapper. Ils ont pris mon argent, mes chèvres, tous mes biens. Puis ils ont brûlé ma maison. Quand j'ai pu me libérer, j'ai fui vers Palma. Là-bas, j'ai appris que les terroristes avaient enlevé 7 de mes petits-enfants.
4: Selon l'Organisation internationale des migrations, plus de 12 000 personnes ont dû fuir les violences depuis le début du mois de mai. Gaël Lalex, de retour de Mohsin Bouad à Praia, Nairobi, RFI.
8: Médecins sans frontières a de son côté mis en place un programme d'ampleur de santé mentale à l'hôpital de Mohsin Bouad à Praia. Plus de 200 000 personnes ont pu en bénéficier. Notre série de reportages au Cabo Delgado qui est à retrouver sur notre site internet rfi.fr.
0: Inquiétude ce matin à Goma dans l'est de la RDC.
8: Après ce premier cas du nouveau variant d'Ebola détecté dans la capitale du Nord Kivu, capitale aux mains de la FCM23, il s'agit d'une femme revenue de Bunia en Ituri. Bunia où s'est rendu hier Samuel Roger Kamba, le ministre congolais de la Santé. L'OMS a hier déclenché une alerte sanitaire internationale. Selon le dernier bilan de l'Agence sanitaire de l'Union africaine, 88 décès vraisemblablement dus au virus ont été enregistrés. Le Rwanda a décidé de fermer partiellement sa frontière avec la RDC. Et puis un Congolais également mort du virus en Ouganda, Kampala, qui a annoncé reporter le pèlerinage annuel du jour des martyrs qui attire des milliers de chrétiens le 3 juin chaque année.
0: Une dangereuse escalade selon Abu Dhabi après cette frappe de drone sur une centrale nucléaire.
8: Les Émirats Arabes Unis qui se donnent le droit de riposter, reste à savoir face à qui le pays a dénoncé cette frappe de drone qui a provoqué un incendie aux abords de la centrale de Baraka sans en attribuer l'origine. Réaction aussi de Riyad, l'Arabie Saoudite dénonce une frappe menaçant la sécurité et la stabilité de la région. Quand l'Agence internationale de l'énergie atomique fait elle part de sa profonde préoccupation, si aucun blessé n'est à signaler et que le niveau de radiation est stable, c'est le motif de cette frappe qui interroge, comme nous le dit Emmanuel Galichet, professeur en sciences et technologies nucléaires au CNAM.
9: La question à se poser, c'est est-ce que c'était la centrale de Baraka qui était visée ou est-ce que, comme on l'a déjà vu, notamment avec la centrale de Bouchehr en Iran, est-ce que c'est un éclat d'un drone ou quelque chose ou une autre cible qui était visée ? En Ukraine, la centrale de Zaporijjia a été dans ce genre de situation des dizaines de fois depuis 2022. Il y a eu énormément de bombardements sur le réseau électrique ukrainien qui a fait perdre les alimentations extérieures à la centrale de Zaporijjia, vraiment de très nombreuses fois. Ça fait partie des interdits de la Convention de Genève et son protocole additionnel, et ça fait partie également des 7 piliers que l'AIEA avait développés lors de la guerre en Ukraine. Un des piliers était évidemment aucune attaque sur une installation nucléaire, parce que ça peut engendrer effectivement un risque très grand d'accident.
8: Des propos recueillis pour RFI par Elliot Vessier. A noter que l'Arabie Saoudite a annoncé avoir intercepté 3 drones en provenance d'Irak cette nuit, alors qu'au Liban, des frappes israéliennes ont fait 7 morts ce dimanche, dont un chef du djihad islamique. Israël qui affirme par ailleurs que le Hezbollah a tiré environ 200 missiles sur son territoire durant le week-end. Le conflit au Moyen-Orient et ses conséquences au Japon, même à 8000 km, les effets se font ressentir. L'archipel étant très dépendant des produits pétroliers du Golfe, le blocage du détroit d'Ormuz et la flambée des prix de l'or noir ont perturbé une institution historique, ce qu'on appelle le Santo, les bains publics, institution désormais en danger, Bruno Duval.
10: Pour chauffer l'eau des bains dans lesquels ses clients se détendent, un Santo utilise en moyenne une centaine de litres de fioul lourd par jour. Mais son prix a cru de plus de 40% depuis la fin février, entraînant un surcoût énergétique mensuel de 120 000 yens, près de 650 euros. Les gérants de ces deux établissements accusent le coût.
11: On en est réduit à ne plus se verser de salaire, sinon on serait dans le rouge. C'est terrible, ce Santo existe depuis 80 ans, mais franchement, une telle situation, on n'avait jamais connu cela.
12: On ne peut pas hausser nos tarifs car elles sont fixées par les autorités qui considèrent que les bains sont un service public essentiel. Mais d'un autre côté, ça devient compliqué à gérer en termes de trésorerie, cette envolée de nos coûts. Sans parler de cette incertitude si angoissante qui pèse sur nos approvisionnements en fioul. Ça, c'est vraiment ce qui m'inquiète le plus.
10: Étant donné la diminution et le vieillissement de la population, on ne dénombre plus que 4000 sentos au Japon, 5 fois moins que dans les années 60. Et les professionnels du secteur alertent, si la guerre s'éternise au Moyen-Orient, d'innombrables exploitants pris à la gorge n'auront d'autre choix que de mettre la clé sous la porte. Le cas échéant, ce sera le crépuscule d'une institution plus que millénaire. Dans l'archipel, en effet, les tout premiers bains publics apparurent au début de l'ère impériale Heian, au 8e siècle. Bruno Duval, Tokyo, RFI.
8: Les conséquences économiques du conflit au Moyen-Orient qui seront également à l'ordre du jour à Paris ce lundi, où se réunissent les ministres de l'économie du G7 avant le sommet des chefs d'État prévu mi-juin à Évian, en France.
0: En Espagne, Martin, le Parti Socialiste essuie une nouvelle défaite dans la plus grande région du pays.
8: À savoir l'Andalousie, aux mains de la gauche pendant 40 ans, mais à droite depuis 2019. Le président régional Juan Manuel Bonilla Moreno et son parti conservateur l'emportent à nouveau avec 53 sièges. Petit problème, Andréane, la majorité absolue est à 55 et place désormais un vrai casse-tête, François Musso.
13: C'est une victoire amère pour le jeune et modéré Juan Manuel Bonilla Moreno. Celui qui était déjà au pouvoir depuis 4 ans a certes emporté le scrutin régional avec brio, mais il n'obtient pas la majorité absolue et il est face à une situation difficile. Il sait d'avance qu'il ne pourra pas gouverner avec les trois formations de gauche. Il se retrouve donc à la merci de Vox, l'extrême droite. Et cela, il n'en veut pas.
14: Jusqu'au bout, je vais tenter. Je vais travailler de toutes mes forces pour gouverner en solitaire. Je ne veux aucun type d'empêchement et de conditionnement de la part de Vox. Je le dis clairement, je n'ai aucun intérêt à gouverner avec Vox.
13: Certes, ce libéral modéré ne veut pas s'allier avec l'extrême droite qui veut lui mettre des bâtons dans les roues, le forcer à appliquer la préférence nationale contre les immigrés, le forcer aussi à refuser les aides pour les étrangers. Mais la réalité est que comme il est désormais minoritaire, il ne va plus pouvoir gouverner comme il le faisait jusqu'alors. François Musso, Madrid RFI.
0: Enfin, en football, la course de petits chevaux a tourné à la course d'escargots en Ligue 1.
8: Une dernière journée au petit trot pour le PSG qui a célébré son titre en laissant filer face à son voisin du PFC, défaite 2-1. La course à la Ligue des Champions s'est aussi faite au ralenti. Lille, Lyon et Rennes devaient tous gagner pour confirmer ou pour espérer. Résultat des courses, ils ont tous perdu, Cédric de Oliveira.
15: Ils étaient trois candidats au podium et ils se sont tous inclinés. La défaite la plus surprenante est pour le LOSC, battu par Auxerre 2-0 à domicile. Mais ce sont bien les nordistes qui iront en Ligue des Champions. Car de son côté, Lyon a lourdement chuté face à Lens 4-0 et termine quatrième. Le capitaine Corentin Tolisso s'en contente.
16: Grosse déception. On a fait un non-match. Il y a cette satisfaction d'être quand même quatrième et d'avoir la possibilité d'aller en Ligue des Champions en jouant ses tours préliminaires.
15: Si Lyon devra passer par le tour préliminaire, Rennes, autre prétendant, c'est lui complètement manqué à Marseille. Défaite 3-1 qui permet à l'OM de dépasser les Bretons au classement. Cinquième, les Phocéens joueront en Ligue Europa la saison prochaine. Un scénario frustrant pour Mehdi Benatia, le directeur sportif du club.
17: 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Dans une vingtaine de minutes, une radio membre de la FRAP, la Fédération des radios associatives des Pays de la Loire, vous proposera un magazine local. À 8h15, la chronique d'humeur quotidienne d'une chroniqueuse ou chroniqueur de radio alternante. À 8h25, Bruno, après le journal de 8h, vous retrouverez Michel Surget et son magazine quotidien intitulé « Rien à voir ». Bon réveil sur Alternante FM.

0: Bonjour, en ce lundi 18 mai, on débute cette nouvelle semaine avec un 18 mai marqué par les luttes, les découvertes et les grands tournants de l'histoire contemporaine. Le 18 mai 1896, la Cour suprême des États-Unis valide la ségrégation raciale avec l'arrêt Plessy contre Ferguson, une décision qui institutionnalise la séparation entre blancs et noirs pendant des décennies. Le 18 mai 1980, le volcan du Mont Sainte-Hélène entre en éruption dans l'État de Washington. L'explosion est si puissante qu'elle transforme totalement le paysage environnant et reste l'une des plus grandes catastrophes naturelles américaines du XXe siècle. Enfin, le 18 mai 2012, le réseau social Facebook fait son entrée en bourse, un symbole de l'essor fulgurant du numérique et des réseaux sociaux dans nos vies quotidiennes. 18 mai 1990, après 40 ans de division et de guerre froide, les deux États allemands, la RDA, la République démocratique allemande, et la RFA, la République fédérale allemande, se lancent sur la route de la réunification en signant un traité d'union monétaire et économique. Le dicton « Le fleuve ne boit pas son eau, l'arbre ne mange pas ses fruits », ce qui signifie que la vraie richesse ne se mesure pas à ce que l'on accumule, mais à ce que l'on partage. Bon début de semaine sur Alternante. À demain.
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3: Bonjour à toutes et à tous. Les sols sont la base vivante de nos forêts. 75% de la biodiversité des forêts vit dans le bois mort et dans les sols. Pour mieux les préserver, certaines pratiques sont à favoriser. C'est pourquoi la formation des personnes qui travaillent dans les forêts est un enjeu essentiel. Nous en parlerons dans quelques minutes avec Baptiste Algaillet, pédologue, secrétaire de l'Association française pour l'étude du sol, référent sur la qualité des sols forestiers. Mais avant, direction Bois Creux, entre la Sarthe et la Mayenne. Benoît Porcher de RCF Sarthe a rencontré Jean de Falandre, délégué général du comité des forêts. Vous entendrez aussi Mélanie Hardy-Brûlé, animatrice bocage et communication au CIVAM de la Sarthe. Cette association de développement agricole accompagne les agriculteurs et agricultrices vers des pratiques plus autonomes, économes et solidaires.
4: C'est l'une des composantes des bases vivantes de la forêt. Il y a, on dit souvent, une statistique qui est incroyable, c'est que 75% de la biodiversité est dépendante du bois mort et du sol. Donc en fait, les deux grands écosystèmes biodiversité vont être dans le bois mort, dans toute la partie, évidemment dans le sol, qui est un réservoir colossal et que tout propriétaire, tout forestier se doit de préserver. Pour l'illustrer, on va toujours mettre des essences en fonction du sol et on a 80 essences forestières différentes en France, principalement liées à la différence de climat. Il n'y en a pas la même température quand on est en Méditerranée qu'on est en Pays de la Loire. Et donc on a vraiment cette grande chance d'avoir cette diversité de nous, ce qu'on appelle de station, c'est-à-dire c'est une composante qui va à la fois entre le sol et avec le climat. On a la petite montagne, on a la grande montagne, on a la moyenne montagne, on a les plaines. Alors on passe des sols plutôt acides qui sont l'ouest de la France au sol calcaire. Voilà, on sait que les bons vins se font souvent sur les sols calcaires. Donc voilà, cette diversité de sols en fait une grande richesse et donc ça va avoir un impact sur la flore. On a souvent une plus grande diversité floristique sur les sols calcaires que sur les sols plutôt acides qui composent quand même chez nous dans l'ouest de la France, en Sarthe et en Pays de la Loire, la grosse majorité de nos sols sont plutôt acides.
5: Sur quel type de sol nous sommes ?
4: Alors là, on est plutôt sur des bons sols, on est sûrement sur du limon. Alors comment on voit qu'on est sur des bons sols, juste sans faire de trous, parce que là, on est en train de parler, d'être en forêt, de discuter. On voit qu'on a quand même différentes essences, on a de la ronce, on voit là-bas qu'on a de la ronce. Donc la ronce, c'est plutôt un indicateur des sols riches. Si on part par exemple des sols du sud Sarthe qui sont plutôt des sols très sableux, des sols où on va avoir une moins bonne diversité, donc des sols très sableux, très acides mais drainants, donc ils vont moins bien retenir l'eau, ce qui peut être intéressant pour le tassement du sol l'hiver. Mais là on est plutôt sur des sols plutôt assez riches. On n'a pas de fougère règle. La fougère règle est un indicateur des sols très acides. On est plutôt sur des sols riches, on a de la régénération de chêne assez bien, on a du chèvrefeuille, on a du châtaignier, on a du charme, très bon indicateur aussi le charme. Dès qu'on a des sols un peu bons, on va dire, on va avoir le charme qui va s'installer.
5: Et forcément la gestion, la préservation de ces sols, c'est aussi au cœur de votre travail de forestier ?
4: C'est évidemment au cœur de notre travail de forestier. On doit absolument les préserver, ça fait partie du capital de la forêt. Quand les gens parlent capital, on pense argent, mais ce qui est absolument décorrélé de ça. On a le capital bois, mais qui lui passe, parce qu'au fur et à mesure, ça grandit, ça s'éclaircit, ça s'entretient, ça se coupe, mais le sol, lui, il reste tout le temps. Donc, on se doit de le préserver. Comment on le préserve ? On va faire ce qu'on appelle des cloisonnements. Donc là, on est sur ce qu'on appelle un cloisonnement.
5: Là, on est en plein dessus, là, pour le coup.
4: Exactement. Alors, on est vraiment au milieu du cloisonnement. C'est un petit chemin, entre guillemets, qui fait 4 mètres de large, à peu près, et qui concentre les engins forestiers au milieu. Ils ne peuvent circuler que sur ce cloisonnement. Donc, on cloisonne les machines sur ce petit chemin de 4 mètres, et donc il va être espacé, on va dire, entre 15 et 30 mètres, plutôt 15 mètres pour les résineux et 30 mètres pour les feuillus, et ce qui permet d'éviter le tassement du sol, puisque les machines, même si les machines ne sont pas lourdes, le bois qu'elles peuvent transporter, lui, peut être assez lourd.
5: Pourquoi c'est important d'éviter de tasser les sols ?
4: En fait, le sol, c'est le capital, donc il faut qu'on le préserve, parce que 80% du tassement du sol se fait lors du premier passage. Et donc, si on est sur des sols sensibles, donc les sols limoneux, sont très sensibles au tassement, et peuvent mettre des siècles à pouvoir se détasser. Donc, on se doit de préserver la globalité des sols, donc on évite que les machines roulent partout. Ça, c'est la première des choses. La deuxième des choses, on n'envoie pas des machines en tout temps, en toute saison, dans les forêts dites sensibles et de production. Donc ici, par exemple, si les sols sont trempés, c'est-à-dire qu'on voit qu'il y a beaucoup d'eau dans le sol, et les machines ne pourront pas aller, puisqu'elles vont faire, sinon elles vont faire des ornières, et là il va y avoir un tossement hyper important, et là on a détruit le sol. Donc on focalise les machines à certains endroits, et on évite qu'elles puissent rouler partout, et on intervient sur des sols détrempés.
6: Et qui dit bonne qualité des sols forestiers dit arbres en bonne santé et donc une exploitation d'un bois de qualité.
4: Ça va entre guillemets de pair. Si vous commencez simplement à rouler partout, à tasser le sol, vous allez asphyxier les racines. Et en asphyxiant les racines, vous allez faire mourir les arbres. Donc c'est un bon entretien, c'est plutôt de la logique de bon gestionnaire forestier. Mais il faut aussi être conscient des problématiques des entrepreneurs, des gens qui travaillent en forêt sur ces machines. Il faut bien qu'ils puissent vivre et travailler tous les jours. Donc il faut aussi trouver des forêts qui peuvent s'y prêter. Comme j'ai dit, les forêts de Sud-Sarthe plutôt sableuses, elles sont moins sensibles au tassement. Donc c'est plutôt des chantiers que les professionnels vont se réserver en hiver quand les sols sont trop mouillés. Mais là aussi, si dans certains contextes on ne peut pas rouler partout, il va falloir mettre en place les décloisonnements et de temps en temps il faudra dire stop parce qu'on ne peut pas se permettre de tasser notre capital qui est notre sol. 75% de la biodiversité vit dans le bois mort et vit dans le sol. On a besoin d'avoir des sols vivants, on a besoin en forêt, à différence de l'agriculture, c'est qu'on laisse une grosse partie, toutes les feuilles restent sur le sol et permettent de le décomposer. On peut faire un exemple, il y a trois différents grands types de sols, les mules, les morts et les modères, qui permettent en fonction de la quantité de feuilles que vous avez au sol, ça vous permet de voir l'état d'activité du sol. Plus vous avez un sol qui est actif, plus vos feuilles elles vont disparaître rapidement.
6: Jean de Falandre nous faisait le parallèle avec l'agriculture et ce n'est pas anodin. Le monde agricole se sert du bois, non pas des forêts, mais du bocage pour préserver leur sol. En Sarthe, le conseil départemental et la chambre d'agriculture peuvent apporter des aides, notamment financières, aux exploitants souhaitant planter des haies. Ils peuvent aussi compter sur le soutien du CIVAM, une association de développement agricole qui accompagne les agriculteurs et agricultrices vers des pratiques plus autonomes, économes et solidaires. Mélanie Hardy-Brûlé est animatrice bocage et communication au CIVAM de la Sarthe.
7: Alors en fait, le bocage, c'est plusieurs choses, hein. C'est pas que les haies. Il faut savoir que c'est un ensemble paysager ancestral, rural et agricole. Donc là, quand on parle de bocage, on parle de haies, de mares, de bosquets, de prairies. On se rend compte qu'en fait, le bocage, il est vraiment dégradé aujourd'hui. Et donc, c'est dû notamment au vieillissement, l'arrachage, l'entretien mécanique qui dégrade les haies, la surexploitation, etc.
5: Donc vous, au CIVAM, finalement, vous aidez eh bien, les agriculteurs, notamment, à entretenir ces espaces?
7: Alors, on les aide dans la gestion durable des haies. On parle de gestion durable des haies. D'abord, quand on fait une gestion qui respecte le fonctionnement des arbres, on s'adapte aux espèces, à la morphologie de l'arbre, qui sont déjà présents en fait, dans la haie. Et on ne cherche pas à en tirer un seul bénéfice. On veut préserver l'ensemble des services que la haie peut rendre. Et ensuite, la gestion durable, c'est aussi une gestion qui pense à plusieurs échelles. Il faut penser à la parcelle, mais il faut aussi penser à l'échelle du paysage. Et surtout, une gestion dans le temps, parce que la gestion durable, c'est sur un temps long et avec un rythme de croissance des haies qui dépend du sol et du climat.
5: Donc on a bien compris un plan de gestion durable et des dispositifs qui sont aussi mis en place de votre part, je pense. Au label haie, au bonus haie, qu'est-ce que c'est ?
7: Le label haie, c'est un label où l'agriculteur a un cahier des charges à respecter. Et ça va permettre notamment de créer une filière bois locale. Et ça garantit aussi aux acheteurs en fait, la bonne gestion des haies sur la ferme. Et donc, en plus du label haie, on accompagne les agriculteurs s'ils veulent faire un plan de gestion durable des haies. Donc en fait, c'est un véritable inventaire qui est réalisé sur la ferme, un état des lieux complet. On priorise les interventions qu'il y a à faire et on évalue aussi le potentiel de production de bois. Et donc derrière, pour la valorisation, il y a plusieurs choses. L'agriculteur pourra faire du bois plaquette, notamment pour les chaufferies. On en a beaucoup, nous, des agriculteurs qui font ça, qui font de la litière aussi avec leurs plaquettes. Voilà, il y a plein d'autres choses. Il y a du paillage. Une fois que la litière elle a été retirée des stabulations, elles peuvent être épandues, évidemment, dans les prairies et amender les prairies.
5: Finalement, la gestion des haies, vous l'avez évoqué en parlant de la valorisation. Ça va plus loin que le simple entretien entre guillemets.
7: Oui, il ne faut pas que la haie soit vue comme une contrainte en fait. Il faut que ce soit une véritable aide pour l'agriculteur et une solution aussi économique.
5: Est-ce qu'on peut aussi parler du rôle des sols ?
7: La haie d'abord vient filtrer l'eau, ça c'est très important. vient stocker du carbone et apporte de la biomasse aussi aux parcelles. Ça régénère totalement la vie du sol et ça rend le sol vivant, bien sûr.
6: Et s'il est difficile de lier directement et de manière concrète le bocage au sol forestier, Jean de Falandre voit dans ces deux procédés une façon de préserver notre biodiversité.
4: Un de mes grands maîtres, on va dire, en sylviculture, Jean-Michel Guillet, qui m'a dit toujours « la plus grande forêt française, c'est la forêt de bocage ». Elle est hyper prégnante, elle est vraiment partout. Malheureusement, il y a eu beaucoup d'haies qui ont été arrachées. Je sais qu'il y a un gros travail qui est fait pour les remettre en place et c'est très important. Mais c'est pareil, on se doit de préserver nos haies comme on essaye de préserver nos forêts.
3: Voilà pour ce reportage de Benoît Porcher de RCF Sarthe.
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2: Une collection de reportages produites par la CORLAB, coordination des radios locales et associatives de Bretagne.
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0: 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On continue notre matinale sur Alternante FM. Dans quelques minutes, vous retrouverez Alixia et son agenda de la culture bretonne et celtique de l'association ACB. À 8h évidemment, un nouveau journal d'info national et international, le journal de RFI, Radio France Internationale. Bon réveil sur Alternante.
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0: Vous allez tout savoir sur les activités culturelles, musicales et divertissantes en Loire-Atlantique avec l'agenda de la semaine qui nous est proposé par l'association culturelle bretonne ACB. 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
1: Bonjour à tous, des maths dans Noël et bonjour à Tourtou. Voici l'agenda proposé par l'Agence culturelle bretonne de Loire-Atlantique. Cette semaine, coup d'œil sur la période du 16 au 24 mai. On débute lundi 18 à Nantes, soirée conte avec Nadine et Yves qui invite Marie-Agnès Cordonnier au bar Mon Oncle 16 rue d'Alger à 20h30. Mardi 19, direction Clisson pour un fest-noz avec Lardir le Mauf, les frères Martin et Zest. Rendez-vous au Quai Braise à 19h. Mercredi 20 à Pornic, fest-noz avec l'école de musique et le cercle celtique de Pornic. Rendez-vous à l'école municipale de musique à 18h30. Mercredi 20 à Nantes, Alan Stivell présentera son concert Liberté 60 ans de carrière à la Cité des Congrès à 20h. Jeudi 21 à Nantes, la Cinémathèque de Bretagne vous propose de découvrir Les Projectionnistes en présence du cinéaste amateur Bertrand Kérézéon. En écho à l'exposition Grand Écran, rendez-vous aux archives départementales à 18h. Jeudi 21 à Guérande, ne manquez pas la conférence Histoire des Caporniers de la presqu'île guérandaise, présentée par Hervé Potzer au Centre culturel Athanor à 18h. Vendredi 22, direction Saint-Herblain pour le Festival Anne de Bretagne. Concert avec au programme les chorales Anna Vreys, Orvez, Coraline Corolène, Canarvro et le groupe de musique traditionnelle des élèves du Conservatoire de Nantes. Rendez-vous à l'église Saint-Hermelin à 20h. Samedi 23 à Nantes, concert de musique irlandaise en compagnie du Conservatoire de Nantes. Rendez-vous à la médiathèque Lisa Brenner à 11h. Dimanche 24, prenons le chemin de la côte pour un concours de peinture Couleurs de Bretagne. Rendez-vous à la salle Ménicoul de 8h à 19h. Le concours est ouvert à tout le monde, petits et grands, amateurs ou confirmés. Enfin, dimanche 24, on reste sur la côte au Croisic pour un fest-noz avec Talek Noguet, Goudé Dranche Toby, Corandin David et Avant 3. Rendez-vous à l'ancienne criée à 20h30. Les contacts de la culture bretonne en Loire-Atlantique et ailleurs sont sur le site internet de l'Agence culturelle bretonne acb44.bzh. Kenavo, à bientôt.
0: Merci Alixia de l'Agence culturelle bretonne ACB pour ses infos de la semaine à Nantes et sa région. Dans une dizaine de minutes, vous retrouverez la rédaction de RFI à Paris pour les dernières informations nationales et internationales. 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

0: Rien de la rédaction d'Alternante, rien à voir. Dans maintenant quelques secondes, en direct de Paris, le dernier journal de la rédaction de RFI sur les dernières infos de France et du monde. 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
1: L'heure d'un nouveau journal. Bonjour Jeanne Bartoli.
3: Et bonjour Andréane et bonjour à tous.
1: La situation à Goma, Jeanne, au lendemain de l'annonce d'un premier cas d'Ebola.
3: La grande ville de l'Est congolais, contrôlée par la FCM23, le groupe armé appelle la population à garder son calme. Certains habitants s'inquiètent, vous allez l'entendre, de la politisation de cette épidémie entre la FCM23 et le pouvoir de Kinshasa. À suivre aussi, ils étaient d'accord, ce n'est plus du tout le cas. Une réunion des ministres du G7 Finance s'ouvre aujourd'hui à Paris. La France confirme la présence des États-Unis. À suivre également l'armée israélienne qui étend ses opérations militaires au Liban. Un triste record, le nombre d'exécutions recensées dans le monde au plus haut depuis 1981. Invité d'Arnaud Pontus à Presse Journal, Agnès Calamard, secrétaire générale d'Amnesty International. Dans ce journal, également un nouveau geste d'apaisement entre Paris et Alger. Gérald Darmanin en visite aujourd'hui en Algérie. Et puis on parlera de la polémique qui secoue Cannes et le cinéma français. Le patron de Canal+ déclare hier que son groupe ne travaillera plus avec les 600 professionnels du cinéma qui ont signé une tribune anti-Bolloré.
1: L'inquiétude monte à Goma, grande ville de l'Est de la République démocratique du Congo.
3: Après la confirmation hier d'un premier cas d'Ebola sur place, alors que l'épidémie flambe plus au nord dans la province de l'Ituri. Mais à Goma, la situation est compliquée par le conflit en cours. La FCM23 contrôle la ville et la société civile s'inquiète d'une possible politisation de l'épidémie entre la FCM23 et le pouvoir de Kinshasa. Récit Willy Diallo.
4: Dans le quartier Mabanga, le professeur d'université Joseph Mangatsomba est assis avec un ami. Ils discutent ensemble et appellent l'Organisation mondiale de la santé à intervenir au plus vite pour éviter toute propagation dans les écoles et les campus.
5: Ça nous inquiète, nous, en tant qu'enseignants, et on ne voudrait pas que puissions être des premières victimes, qu'on sache comment prendre en charge de manière à ce que les contrôles se fassent avant d'entrer à l'université.
4: L'épidémie est annoncée dans un contexte où la ville est sous contrôle de la rébellion. La FCM23 demande à la population de garder son calme et d'éviter la propagation de rumeurs. La société civile locale appelle donc à une bonne coordination malgré la situation politique et sécuritaire.
6: On ne peut pas politiser cette question-là, non. Il y a un danger qui guette la population. Nous devons nous battre tous pour écarter ça. Kinshasa ne doit pas politiser cette question. Le personnel de santé, les organisations, ils doivent être libres d'aller là où il y a des malades pour sauver les vies humaines.
4: Dans un point presse, le docteur Bien Kizinkiko, chef de la division provinciale de la santé du Nord Kivu, a indiqué que l'ancien centre de traitement et le centre d'isolement ont été rouverts. Des points d'eau ont été installés aux entrées de la ville pour permettre aux voyageurs de se laver les mains.
3: Et on rappelle que la transmission du virus peut se faire de manière directe via le sang ou les liquides biologiques ou de manière indirecte via des objets ou des surfaces contaminées. Les personnes décédées restent hautement contagieuses pendant plusieurs jours. L'épidémie d'Ebola qui va s'inviter à n'en pas douter à l'assemblée annuelle de l'OMS qui s'ouvre aujourd'hui à Genève et ce après une année difficile pour l'organisation fragilisée par le départ des États-Unis et en mars dernier par celui de l'Argentine.
1: Le multilatéralisme régulièrement remis en cause par les États-Unis.
3: Oui, l'OMS n'est pas le seul exemple. UNICEF, OMC et même G7. L'an dernier, Donald Trump avait quitté prématurément ce sommet du G7 sur fond de désaccord sur l'Iran. C'est dans ce contexte que s'ouvre aujourd'hui une réunion du G7 Finance à Paris. Réunion des ministres de l'économie allemand, britannique, canadien, français, italien, japonais et américain. Les États-Unis seront bien représentés aujourd'hui et les sujets de désaccord entre les pays sont nombreux, Nathanaël Vitran.
7: Des partenaires historiques qui étaient d'accord sur tout le sont de moins en moins, y compris sur des sujets essentiels comme le commerce international. Roland Lescure, le ministre français de l'économie qui présidera cette réunion à Bercy, plante le décor. Dans ces conditions, on pourrait se demander si le G7 a encore de l'intérêt. Nous sommes convaincus qu'il a plus d'intérêt que jamais. Voilà en quelques mots la position française résumée. Le ministre obligé de préciser que oui, les Américains Israéliens seront bien présents. Preuve que cela n'avait rien d'une évidence. Les discussions s'annoncent compliquées. Les Européens n'ont toujours pas digéré de se voir imposer de nouveaux droits de douane par l'administration Trump. Il sera aussi question des conséquences de la guerre au Moyen-Orient sur l'économie mondiale. Nous avons une appréciation un peu différente de la situation, résume Bercy dans un bel euphémisme. La France entend donc se concentrer sur de possibles points de consensus, comme la nécessité de développer des filières alternatives à la Chine pour les approvisionnements en minéraux critiques, ou encore la lutte contre le financement du terrorisme qui fera l'objet d'une réunion élargie ce mardi.
3: Nathanaël Vitran.
1: Le Moyen-Orient toujours en proie à la guerre malgré les cessez-le-feu.
3: D'abord à Gaza où des frappes israéliennes, au moins 5 Palestiniens tués hier dans ces frappes en dépit de la trêve avec le Hamas. Et puis au Liban, de nouvelles frappes israéliennes ont tué 7 personnes hier, dont un chef du djihad islamique palestinien. Il a été tué dans l'Est par un tir de missile israélien visant un appartement en périphérie de Baalbek. C'est ce qu'annonce l'agence de presse officielle libanaise alors que le Hezbollah a multiplié ses attaques sur le champ de bataille libanais et dans le nord d'Israël. Correspondance, Paul Khalifé.
8: Au dernier jour de la trêve renouvelée pour 45 jours, l'armée israélienne a élargi dimanche le champ de ses opérations et a intensifié ses frappes dans plusieurs régions libanaises. Les avions, les drones et l'artillerie ont pilonné sans relâche tout au long de la journée de dimanche une trentaine de localités au nord du fleuve Litani et dans le sud de la plaine de la Beka dans l'est du Liban. L'armée israélienne poursuit sa politique visant à vider le sud de sa population en ordonnant aux habitants de 9 villages d'évacuer leurs maisons. 4 des villages concernés sont situés dans le district de Saïda, jusque-là relativement épargné par les séquelles de la guerre. L'ordre d'évacuation a englobé des localités mixtes habitées par des chiites et des chrétiens et qui accueillaient à l'origine des déplacés du sud du Litani. Des centaines de familles ont fui précipitamment leurs maisons, n'emportant que quelques vêtements et des effets personnels. L'armée israélienne a par ailleurs tenté une percée vers le nord de Litani pour la deuxième fois en une semaine. Plusieurs soldats ont été blessés dans cette tentative d'incursion qui s'est produite dans le secteur central du sud Liban. Paul Khalifé, Beyrouth. 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
1: Et puis Jeanne, c'est un chiffre qui n'a jamais été aussi élevé depuis 1981.
3: Le nombre d'exécutions recensées dans le monde l'an dernier, selon un rapport d'Amnesty International, 2707 exécutions. À elle seule, l'Iran représente 80%. Et on en parle juste après le journal, André Hanin.
1: C'est un nouveau geste d'apaisement entre Paris et Alger. Et
3: Gérald Darmanin, le ministre français de la Justice, est en Algérie aujourd'hui pour parler notamment coopération judiciaire. Il devrait être question de la DZ Mafia, cartel d'organisation criminelle autour du trafic de drogue originaire de la ville de Marseille. La justice française a formulé une dizaine de demandes d'entraide judiciaire visant des dirigeants de ce réseau réfugié de l'autre côté de la Méditerranée. Et justement, lui est considéré comme l'un des chefs du clan Yoda, les rivaux de la DZ Mafia. Il a été interpellé au Maroc. Félix Benghi est jugé à partir d'aujourd'hui à Marseille. Les détails avec Baptiste Coulon.
9: C'est la première fois qu'il se retrouve face au juge depuis son retour forcé en France. Arrêté au Maroc en 2024, extradé l'année suivante, Félix Benghi était depuis en détention provisoire. Le Maroc, c'était sa base arrière, celle d'où il gérait ses affaires marseillaises, notamment les importations de cannabis et de cocaïne. C'est d'ailleurs pour trafic de stupéfiants, blanchiment d'argent et association de malfaiteurs qu'il va devoir s'expliquer. Pour le ministère public, Félix Benghi est bien le chef incontestable du clan Yoda, ou plutôt de ce qu'il en reste, car le groupe est affaibli depuis la guerre sanglante qui l'a opposé à la DZ Mafia en 2023. 49 morts cette année-là, des meurtres ultra-violents commis par des tueurs à gages recrutés par les deux groupes criminels. Félix Benghi lui-même échappe à une tentative d'assassinat en Espagne fomentée par les petites mains de la DZ et ferait aujourd'hui encore l'objet de menaces. Raison pour laquelle un important dispositif de sécurité sera déployé autour du tribunal de Marseille jusqu'à la fin du procès le 5 juin prochain.
3: Et 19 autres prévenus suspectés d'appartenir à ce clan Yoda sont jugés à partir d'aujourd'hui.
1: Direction Cannes, dans le sud de la France, Jeanne, où se tient le festival de cinéma avec une polémique qui secoue très sérieusement le milieu du cinéma français.
3: Et 6 jours après la parution d'une tribune anti-Bolloré dans le cinéma, le patron de Canal+ a réagi hier. Bonjour Sophie Torlotin.
10: Bonjour Jeanne, bonjour à tous.
3: Et le patron de Canal+ qui affirme que son groupe ne travaillera plus avec les quelques 600 professionnels du cinéma signataires de ce texte. Oui, la tribune, rendue publique le jour de l'ouverture du festival, n'avait jusqu'à présent pas provoqué plus de réactions. Intitulée « Zappon Bolloré » et signée par des cinéastes et comédiens en vue comme Juliette Binoche, Swann Harlow ou encore Adèle Haenel, le texte dénonce, je cite, « l'emprise grandissante de l'extrême droite dans le cinéma par l'intermédiaire du milliardaire conservateur, en cause notamment la volonté de Canal+, premier financeur du cinéma français, de s'emparer de la totalité du capital du réseau de salle de cinéma UGC.
11: Sophie Torlotin en direct avec nous de Cannes et à l'instant la réaction du président du Centre National du Cinéma en France qui dit regretter la réaction du patron de Canal+. Rapprocher la religion de la politique, c'est ce que prône le milliardaire d'extrême droite Vincent Bolloré, c'est ce que prône aussi les MAGA, le mouvement de Donald Trump. Aux États-Unis, hier avait lieu une sorte de marathon de prières conservateurs sur place. L'initiative est intitulée Rededicate de 250 en référence au 250e anniversaire de la déclaration d'indépendance américaine. Au programme, prêches, sermons, discours de plusieurs cadres de l'appareil d'État et messages vidéo de Donald Trump lisant une prière, manière de lier autant que possible donc le christianisme à l'avenir des États-Unis. Vincent Souriau.
12: Il y a ceux qui écoutent les sermons en transe, les bras écartés. Il y a les casquettes MAGA qu'on ne voit pas si souvent à Washington. Et il y a Paul Firth, sa femme vient de lui acheter le t-shirt des 250 ans de l'Amérique, 1776-2026.
13: En surface, c'est juste un anniversaire. Bon anniversaire aux États-Unis. Mais le sens profond, c'est que Dieu guide notre nation depuis 250 ans. C'est ça ce que veut dire mon t-shirt.
14: That's what my shirt is.
12: À chaque fois qu'on lui pose une question, il en appelle à Dieu.
14: Oh Lord, help me.
12: Et il trouve tout à fait normal que Donald Trump et ses ministres en fassent de même à la Maison Blanche.
13: Je trouve ça formidable qu'un dirigeant se dise « J'ai envie d'avoir quelqu'un près de moi capable d'entendre le cœur de Dieu et capable de transmettre la sagesse et la stratégie venue du ciel. » Ça peut juste être « Attends, reste tranquille, ne réagis pas. » Je pense que c'est fantastique que ce soit juste là, à la Maison Blanche. Et il y a aussi les membres de son gouvernement qui sont extrêmement dévoués au Seigneur et qui écoutent ce que Dieu veut faire de leur poste.
12: Un seul bémol, lorsque Donald Trump publie des photos de lui drapé en Jésus, ça, Paul Firth ne l'a pas très bien pris.
13: Pas bien, non. Ce n'est pas Dieu, ce n'est pas une divinité. Je ne prêche pas pour Donald Trump, je prêche pour Jésus. Il y a bien sûr certaines choses qu'il poste ou qu'il dit qui sont décevantes. Mais néanmoins, je prie pour lui et je le bénis.
12: Et s'il y a bien une chose de sacrée aux États-Unis, dit-il, c'est la liberté de religion. Vincent Souriau, Washington RFI.
11: Washington, où il est 2h11, 2h12, 8h12 ici à Paris. Tout de suite, Andréane Mélard.
1: Merci Jeanne Bartoli, ce journal à retrouver bien sûr sur notre application RFI Pure Radio à Paris. Il est 8h13, prochain journal dans 20 minutes. On parle de l'épidémie d'Ebola en RDC et en Ouganda et de l'importance des gestes barrières. MSF nous le redit à 8h30. D'abord, dans 5 minutes, notre invitée, la secrétaire générale d'Amnesty International, Agnès Callamar, répond aux questions.
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0: À suivre, une chronique quotidienne et le magazine de Michel Sourget, Rien à voir. Vous retrouverez le dernier journal de la matinée à 9h. Bonne journée sur Alternante FM.

0: France, 9h16 à Gaza.
1: Journal de bord de Gaza.
0: Rami Abou Djamou écrit son journal pour Orient 21. Fondateur de Gaza Press, un bureau qui fournissait aide et traduction aux journalistes occidentaux, il a dû quitter en octobre 2023 son appartement de Gazaville avec sa femme Saba, les enfants de celle-ci, et leur fils Wali, 3 ans, sous la menace de l'armée israélienne. Ils se sont réfugiés à Rafah, ensuite à Deir el-Bala et plus tard à Nusayra. La chronique dont nous allons vous donner lecture est datée du 13 mai 2026. Elle s'intitule « Il n'y a pas de cesser le feu à Gaza ».
2: Mes amis étrangers me demandent souvent « Comment vit-on à Gaza après 7 mois de cessez-le-feu ?» D'abord, il faut préciser qu'il n'y a pas de cessez-le-feu. C'est juste qu'il y a de moins en moins de couverture de ce qui se passe à Gaza, de moins en moins de couverture de notre vie ici. C'est ce qui fait que la majorité des gens croient que la guerre est terminée et que les Gazaouis ont repris une vie dite normale. Certes, les bombardements ont diminué. Mais ils restent quotidiens. Tous les jours, des hommes, des femmes et des enfants sont tués. Ce que nous sommes en train de vivre, c'est comme un cancer qui se répand doucement dans le corps du malade et qui aboutit à sa mort. Ces derniers temps, Israël cible particulièrement les policiers afin de susciter le chaos sécuritaire à Gaza. Cela n'arrête pas. Presque chaque jour, un commissariat, un 4x4, un poste de contrôle est visé. D'après l'accord de cessez-le-feu, 600 camions devaient entrer chaque jour. C'est loin d'être le cas. Le prétendu cessez-le-feu était accompagné d'un plan de paix qui installait entre autres un comité national d'administration de la bande de Gaza, composé de 15 technocrates palestiniens. On ne les a jamais vus ici, et personne ne sait ce qu'ils font. Quant à la ligne jaune, elle ne cesse d'avancer. Elle crée une enclave dans l'enclave. Elle isole la zone est de la zone ouest, coupant en deux la bande de Gaza dans le sens de la longueur. Les Gazaouis sont entassés dans la partie ouest, qui longe la mer et qui couvre environ 40% de la surface originelle. Derrière cette ligne, les Israéliens ont tout détruit, rasé les vergers, dynamité les maisons. Cette ligne est délimitée physiquement par des plots en béton de couleur jaune. Or, ces blocs bougent. On découvre régulièrement qu'ils ont un peu avancé vers la mer, rétrécissant un peu plus notre espace. Il y a 3 jours, les blocs jaunes sont arrivés à la rue Salah Eddine, la grande artère qui va du nord au sud et qui est donc en passe de devenir une nouvelle frontière. Mais ce n'est pas tout. Il y a une autre ligne, virtuelle celle-là, la ligne orange. Elle va encore plus loin à l'ouest que la ligne jaune. Les Israéliens l'ont communiqué aux ONG qui sont restées à Gaza. Si elles veulent la franchir, elles doivent se coordonner avec l'armée. Le but est de réduire leur mouvement au maximum. Les Israéliens sont en train de nous tuer et en même temps de s'enrichir. L'aide humanitaire est par ailleurs extrêmement réduite. D'après l'accord de cessez-le-feu, 600 camions devaient entrer chaque jour. C'est loin d'être le cas. Depuis le début de la guerre avec l'Iran surtout, leur nombre a été réduit. Aujourd'hui, seulement 200 camions entrent chaque jour, parfois 150. La moitié d'entre eux transportent de l'aide humanitaire. L'autre moitié, c'est l'importation du secteur privé. Des commerçants palestiniens qui achètent des denrées à des commerçants israéliens. Les prix sont trop élevés pour la grande majorité des Gazaouis. Les Israéliens sont en train de nous tuer et en même temps de s'enrichir. Mais il y a un aspect encore plus pervers. La plus grande partie de ces importations sont des produits non essentiels, comme du ketchup ou du Nutella, du chocolat ou des sodas. En revanche, les camions ne contiennent rien de ce qui est nécessaire à la vie, car toutes ces choses sont interdites par Israël. La nourriture saine, les draps, les couvertures, les tentes, les bâches en plastique et même les clous. On ne trouve plus un seul clou à Gaza. Parce que c'est interdit. Comme tout ce qui permet de se déplacer, l'essence, le fioul, les pneus. On n'a plus les moyens de les réparer. On voit encore quelques voitures qui marchent souvent à l'huile végétale après bricolage du moteur. Elles ont d'ailleurs du mal à circuler dans des rues qui disparaissent sous les gravats. Des gens essaient de fabriquer de l'essence en brûlant tout ce qu'ils peuvent trouver comme plastique dans des sortes d'ateliers qui dégagent une fumée toxique. Dans ces conditions effroyables, ce qui reste des 2,3 millions de personnes est entassé, les uns sur les autres, dans moins de la moitié de la bande de Gaza. Ils tentent de survivre. Si leur maison ou leur commerce se situe du bon côté de la ligne jaune, ils commencent à déblayer tout autour. Ils veulent continuer à vivre, reconstruire leur boutique qui a été bombardée, essayer de rendre habitable leur maison à moitié effondrée, qui peut s'effondrer encore plus sous un orage ou une forte pluie. La survie, c'est d'abord de trouver de l'eau. Je ne parle même pas d'eau potable, juste d'eau douce, non salée, parce que les filtres et les produits indispensables aux stations d'épuration sont eux aussi interdits depuis début du génocide. La recherche de cette eau est l'une des activités principales des Gazaouis. Tous les matins, on voit des personnes âgées et des enfants faire la queue avec des jerrycans devant les camions-citernes des ONG internationales qui sont de plus en plus rares, car les ONG sont de moins en moins présentes. Celles qui ont refusé de communiquer aux Israéliens la liste de leurs employés sont bannies. La majorité des enfants ne va pas à l'école. Il y a quelques initiatives à droite et à gauche. On peut trouver dans les camps de fortune des tentes où des élèves sont assis sur des chaises en plastique cassé ou des pierres en guise de siège. Des universités tentent de reprendre les cours, souvent en ligne, car la plupart de leurs bâtiments sont complètement ou partiellement détruits. Elles ne font payer que 20% des frais d'inscription aux étudiants, repoussant à plus tard le versement du reste. La majorité des étudiants n'ont toutefois pas de connexion. Alors ils se retrouvent dans des cafés Internet bricolés ou dans de ce qu'on appelle l'Internet de quartier, où quelqu'un vend une connexion Internet à l'heure. Mais pour suivre les cours, il faut un ordinateur ou un smartphone. Or, ça aussi, c'est interdit. Il y en a de moins en moins. Il y a quelque temps, des commerçants en faisaient entrer en corrompant des militaires israéliens, mais il semble que ce trafic ait cessé. Et pour recharger les ordinateurs et les téléphones, il faut de l'électricité. Les quatre lignes qui alimentaient la bande de Gaza, trois israéliennes et une égyptienne, sont interrompues depuis le début de la guerre et l'armée israélienne a détruit la centrale électrique de Gaza. On s'est rabattu sur les panneaux solaires, mais ils n'en entrent plus de nouveau depuis longtemps, car ils sont, vous l'aurez deviné, interdits. Là aussi, il y a eu un moment un trafic grâce à la corruption, mais c'est terminé. Ceux qui en disposent encore vendent de l'électricité, et on voit tous les matins des queues devant leur petit business pour charger les ordinateurs, les téléphones ou les lampes torches. Il y a aussi les groupes électrogènes installés par des particuliers dans chaque quartier, mais le prix est prohibitif. Le kilowatt est passé de 4 à 35 shekels, soit 10,30 euros. Il est actuellement en France de 20 centimes d'euros. L'argent liquide est de plus en plus absent, mais la technologie, au milieu de ce chaos, prend le relais. On peut désormais payer par carte bancaire ou avec son téléphone dans plusieurs petits supermarchés. On peut même payer les moyens de transport de fortune avec un système qui fonctionne sans connexion. Mais 90% de la population est au chômage. Les gens essaient de faire des petits travaux, des petits boulots, de se faire marchands ambulants. Certains reçoivent de l'argent de parents à l'étranger. Mais à Gaza, c'est la vie malgré tout. On reconstruit des salles de fête pour les mariages qui continuent à être célébrés. Souvent, après la fête, les nouveaux mariés vont dormir chez un oncle ou une tante dont la maison est encore debout. Sinon, sous la tente ou sous une bâche en plastique. On arrive à survivre, mais petit à petit, les Israéliens resserrent le nœud coulant qui nous étrangle, en dehors des caméras et des yeux du monde. Ils rapprochent la ligne jaune de la mer. Ils réduisent chaque jour l'aide humanitaire. Ils font de notre existence un enfer pour atteindre leur véritable objectif, nous déporter. Quand ils nous voient tenter de renaître comme des phénix, quand ils voient les jeunes tenter de continuer à étudier par tous les moyens et dans les pires conditions, cela les rend fous. Mais nous n'abandonnons pas. Nous nous adaptons, ce qui n'est pas forcément une bonne chose. Car s'adapter, c'est s'habituer. Mais que pouvons-nous faire d'autre ?
0: C'était la dernière chronique de Rami Aboudjamou, provenant de Gaza et transmise aux médias en ligne Orient 21. Elle s'intitulait « Il n'y a pas de paix à Gaza ». 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

0: Bonjour. Une nouvelle fois, nous sommes accueillis par l'association Mémoire de l'Outre-mer dans le prolongement de la journée du 10 mai, journée nationale des mémoires de la traite, de l'esclavage et de leur abolition. Notre studio mobile est donc installé au lieu-dit l'espace Louis Delgrès à Nantes pour tout d'abord recevoir autour de nos micros Michel Cocotier, le président de l'association Mémoire de l'Outre-mer, et Thibaut Guinet, adjoint au maire de la ville de Nantes en charge du patrimoine immatériel. Michel Cocotier, merci
1: Bonjour.
0: De nous recevoir une nouvelle fois.
1: Avec plaisir.
0: On va prendre des nouvelles de la maison.
1: À la maison.
0: Tout va bien.
1: La maison va bien.
0: Les finances sont saines.
1: Les finances sont saines, mais très très fragilisées. Dans une période où effectivement le monde associatif connaît des jours difficiles pour diverses raisons. Mais le propos est surtout de vous dire que la maison continue à être dynamique et dynamisée autour d'une programmation assez riche tout au long de l'année, notamment pendant ce mois des mémoires, puisque nous avons concocté avec plusieurs partenaires plusieurs éléments de programmation complètement en relation avec cette approche très spécifique, comme vous l'avez dit, autour de la journée nationale des mémoires de l'esclavage, des traites et de leur abolition.
0: On reviendra sur l'exposition qui est affichée actuellement dans une autre partie de l'émission, mais on va faire connaissance avec un élu, nouvellement élu, depuis mars, en charge du patrimoine immatériel, Thibaut Guinet. Alors je sais que vous êtes sensible, vous, aux 15 minutes, mais on va faire un peu plus long. C'est vous qui avez choisi cette charge.
2: Alors, vous imaginez
0: comment ça se passe?
2: Comment ça se passe? En réalité, il y a des discussions, mais il est vrai que c'est pas pour raconter une histoire, mais je souhaitais vraiment avoir la question du patrimoine immatériel et la longue liste qu'il y avait derrière dans mes délégations et être adjoint sur ces sujets-là. La question de la mémoire, je la pensais éminemment importante dans ce qu'être une municipalité, comment on la travaille. On le voit bien sur la question du 10 mai, toute la programmation avec le monde associatif et société civile qui ont porté ces questions-là. Et puis, je pense que quand on est de gauche, c'est des sujets qu'on ne doit pas laisser à d'autres, en l'occurrence à la droite, qui mène et qui déroule un récit sur la question de la mémoire. Et nous, on doit aussi réussir à poser notre grille de lecture et aussi notre question, notre rapport à l'histoire et aussi à la méthodologie, à l'épistémologie des historiens, qu'on doit aussi évidemment respecter, pas tomber dans des romans nationaux écrits par certains, mais être au plus près de la réalité pour pouvoir travailler ces questions-là dans la société.
0: Alors, je ne vais pas vous demander ce que vous avez fait, puisque vous êtes nouvellement élu, mais je vais vous demander si vous allez vous inscrire dans une continuité, dans une rupture.
2: Il n'y a pas une question de rupture. Ouais. Par contre, il y a des vraies évolutions, je pense, sur les sujets de mémoire. On va se concentrer, je pense, vraiment sur la question peut-être du 10 mai, la question de l'abolition, vu qu'on est dans le code de mémoire d'outre-mer. Mais aujourd'hui, on voit bien comment ce débat, il évolue. Il y a encore quelques années, la question de la réparation, la question des mémoires, on ne la posait pas avec les mêmes termes. Aujourd'hui, depuis, ça a vraiment bougé sur les derniers mois, suite à la résolution à l'ONU qui n'a pas été votée par la France. On s'est abstenu. La France s'est abstenue sur la question de la résolution qui a amené à la question de la réparation suite à l'abolition de la traite. On voit bien que cette question mémorielle, ça a permis aujourd'hui de faire bouger des lignes. Et c'est là où nous, au moment de l'inauguration du Mas de la Fraternité, on a posé ce sujet-là dans nos premières interventions. Au 10 mai, qui était dimanche, on nous a rappelé notre attachement à la question de la réparation, de notre devoir de réparation. Et c'est pas qu'une réparation sur des questions économiques. C'est une réparation qui est aussi sur nos liens, sur la question de l'écologie. Alors bien sûr, il y a des pays comme Haïti où la question économique, elle est éminemment importante. Quand on voit dans quelle difficulté aujourd'hui le pays et que ça naît en réalité d'indépendance et de la dette que l'État français a fait contracter à ce moment-là à son ancienne colonie et qui ne lui a jamais permis de pouvoir se relever, on doit avoir ce débat-là parce que si on veut renouer avec une question aussi d'un dialogue international avec ces différents pays, on doit pouvoir aussi réparer maintenant sur ces différents sujets.
0: C'est bien de débattre, mais il faut aussi agir concrètement. Je sais que la ville de Nantes, avec d'autres villes, La Rochelle, Bordeaux,
2: exactement.
0: Puis je n'ai pas la liste, elle n'est pas exhaustive, est déjà engagée à soutenir notamment Haïti.
2: Tout à fait.
0: Chaque année, on fait le point sur cette question, donc ça avance.
2: On a là, nous, noué sur ces dernières semaines un lien avec l'ambassade d'Haïti pour continuer à travailler avec eux. On voit bien, ça reste une discussion au niveau de l'État français, et on voit bien que c'est là où ça doit être concret, c'est sur les bougies politiques. Je le dis par exemple, dimanche, je n'étais pas au Sénat, mais au Sénat, Gérard Larcher, président du Sénat, de droite, a posé la question du devoir de réparation. C'est-à-dire que le rapport de force bouge, et très rapidement, c'est ce que je vais évoquer tout de suite. Il y a quelques mois, la France s'abstient, l'État français s'abstient, et aujourd'hui, on a même la droite française qui pose la question de la réparation. Donc on voit bien que concrètement, quand on pose ces questions de mémoire, quand on les travaille avec le mémorial, avec les différentes associations de la société civile, et ben derrière, ça a un impact sur la ligne diplomatique que peut avoir la France. Et donc c'est pour ça qu'on continue à avoir ce travail-là collectivement et qu'on porte une voix singulière parmi les collectivités sur ce sujet.
0: Michel Cocotier, alors vous n'êtes plus élu ?
1: Non.
0: Vous suivez toujours ?
1: Tout à fait. Mon engagement d'élu, effectivement, s'est achevé, mais il est aussi le fruit d'un travail qui était antérieur en tant que, j'ai envie de dire, impliqué sur ces questions de réflexion, de l'élargissement de notre prisme de prise en considération. Donc, j'ai envie de dire, des problématiques qui sont celles de considérer l'autre. Considérer l'autre, c'est effectivement avoir cette vision qui est une vision élargie sur à la fois ce qu'il est aujourd'hui, mais comment il est arrivé à ce qu'il est aujourd'hui. Et notamment, comme le disait très bien Thibault, quand on est homme de gauche, on ne peut pas passer sous silence qu'à un moment, il y a une réflexion à avoir sur comment l'État français et avant le Royaume de France a mis en situation des relations qui sont encore aujourd'hui hautement teintées de cette coloration un peu sombre qu'a été l'esclavage et qui a été suivie après par la colonisation, la décolonisation, et qui fait qu'aujourd'hui un certain nombre de relations avec certains pays qui sont finalement nés de cette époque ne sont pas aussi sereines qu'on pourrait le penser. Et forcément, ces réflexions amènent toute personne un peu ouverte à vouloir agir, donc à orienter son énergie vers à la fois la reconnaissance de ce passé, mais aussi la transmission du travail qui se fait, qui s'est fait, qui devra se faire auprès des plus jeunes. Et c'est ça aussi le rôle aujourd'hui que moi je reprends, puisque j'ai maintenant une ancienneté en tant que président de l'association qui est grande, puisque je vais fêter ma 18e année en tant que président de l'association. Et c'est vrai que tout au long de ce chemin, tout au long de ce cheminement, ça a été un des moteurs que mes fonctions municipales m'ont peut-être un peu freiné dans la volonté de m'impliquer. Mais aujourd'hui, je suis pleinement et totalement engagé dans, je veux dire, la gouvernance de cette association qui a été, vous le savez, un petit peu à l'origine de plusieurs éléments fondamentaux de cette réflexion, dont il faut rappeler qu'elle est aussi une réflexion qui a été menée conjointement entre la ville et les associations. Et ça, c'est ce qui fait la différence de Nantes avec beaucoup d'autres territoires, c'est qu'à Nantes, assez tôt, il y a eu cette volonté commune de travailler ensemble sur comment on aborde cette question et comment on l'aborde dans la volonté d'être objectif, non pas de rechercher des culpabilités ni d'être dans la victimisation, mais vraiment d'apporter au plus grand nombre cette connaissance de cette histoire patrimoniale qui fonde un petit peu ce qu'est Nantes aujourd'hui et pourquoi Nantes a sur cette question une avance que beaucoup nous envient.
0: Vous affirmez être des hommes de gauche, je n'en doute pas, mais j'ai envie de vous dire que sous Alain Juppé, à Bordeaux, ce travail a aussi été engagé. Alors, quelle est la différence ?
1: La différence, c'est l'inscription dans le temps, tout simplement. L'inscription dans le temps, elle est fondamentalement différente. On a des contacts avec un certain nombre d'amis bordelais qui nous disent « Vous avez eu la chance d'entamer ce travail bien avant nous », dans ce sens où ce travail, certes, a été entamé simultanément au niveau associatif, peut-être à Bordeaux et peut-être à Nantes, mais les résultats sont pas les mêmes du tout, parce que dès les années 90, on a, nous, tangiblement des résultats. 92-94, la fameuse exposition, donc les anneaux de la mémoire, très clairement, je vais citer juste Carfa Diallo, par exemple. Parfois, il nous envie d'avoir pu démarrer ce travail avec une visibilité et une lisibilité vraiment très large sur, j'ai envie de dire, le territoire nantais et au-delà, que lui n'a pas connu à son grand âme, donc
0: oui, mais
1: à Bordeaux.
0: Peu importe qui commence le premier, et puis ça va faire son cheminement, mais est-ce qu'il y a une différence d'approche ? Parce que comme vous avez une approche de gauche, alors est-ce qu'il y a une approche de droite ? Thibault Guinet ?
2: Il y a une lecture qui n'est pas la même. Christiane Taubira, ça va être dans son interview dans Libération pour les 25 ans de la loi Taubira du 21 mai 2001, raconte l'histoire, donc je crois que c'est Robert Patrandeau, un ministre RPR, qui au moment de la loi dit, c'est ses mots, à Christiane Taubira qu'elle est une traîtresse. Parce qu'il dit, la France a toujours été abolitionniste. Parce que lui, la grille de lecture, une grille de lecture d'une partie de la droite à ce moment-là, c'est la France n'est que la République. Et il renlève le continuum entre l'Empire, la monarchie, qui a instauré en réalité l'esclavage et la traite. Fondamentalement, il est vrai que le cadre républicain, je suis de gauche, donc vous imaginez que je suis républicain, et donc je...
0: On le sait que vous êtes de gauche.
2: J'y porte une attention. Mais in fine, nous, dans notre travail mémoriel, on l'amène bien à la question d'un continuum aussi, et comment on le construit. Oui, la France, la République française était abolitionniste, et elle a été relativement imparfaite dans son abolition. Il faut le dire aussi que quand Victor Schœlcher amène l'abolition, ça ne se mène pas au même rythme en réalité dans tous les territoires d'outre-mer. Ce n'est pas la même réalité aussi dans l'application, et il y aura des moments-là des grandes erreurs, donc il y a aussi une question mémorielle. Et donc c'est plus complexe. Il y a une vision relativement binaire à ce moment-là d'une droite qui ne veut pas regarder son histoire avec la même acuité qu'a été celle d'une partie de la gauche. Mais toute la gauche n'a pas été parfaite sur le sujet, je vous rassure, et on le sait, comme un peu sur la question coloniale, il y avait différentes grilles de lecture. Je vous ramène pas au rapport Rocard sous la question de la guerre d'Algérie, mais on voit bien que déjà à gauche, certains avaient un rapport plus complexe à cette question-là mémorielle. Mais le travail a été fait, et à Nantes, il a été éminemment fait, comme l'a rappelé Michel, et je le dis, on est la seule ville de France, en métropole, à avoir un mémorial de l'abolition de l'esclavage. À Bordeaux, il n'y a pas ce type de lieu qui permet aussi de continuer à raconter l'histoire, et je pense que c'est extrêmement important, par exemple, pour les scolaires. Moi, je racontais dans mon discours, et Octave Sestor, qui est aussi un acteur éminemment important sur ces questions-là, me dit, ça me fait du bien, Thibaut, tu racontes ça. Moi, en 2011, je suis lycéen professionnel, en bac pro, et dans notre travail, du fait de la loi Taubira, on va aller travailler sur le futur mémorial, on va discuter ensemble. Moi, je vous imagine bien, j'ai jamais vécu de racisme, subi de racisme, et j'ai pas de descendants qui ont subi la traite. Mais j'avais des camarades de classe qui venaient des Antilles, qui nous racontaient pour eux à quel point c'était une histoire encore éminemment douloureuse. Et ça nous a permis aussi collectivement de prendre conscience de ce qu'a été historiquement l'impact que ça a eu et l'impact que ça a encore aujourd'hui dans le corps des hommes et des femmes qui ont cet héritage-là. Et donc ça nous a aussi construit un commun ensemble, et c'est ça aussi tout le rôle de la ville avec la loi Taubira qui permet une maïeutique qui derrière accouche quand même, je pense, d'une société qui commence à s'appeler sur cette question-là, et vous le disiez très bien, découle aussi finalement la question du racisme.
0: Mais est-ce que chaque ville doit décliner de la même manière? Est-ce qu'il faut un mémorial dans chaque ville? Parce que là, c'est bon aussi pour le tourisme, hein. Vous pouvez accueillir des classes scolaires de Bordeaux ou de La Roche-sur-Yon.
2: Alors, je pense que chaque ville doit s'emparer à sa façon, selon aussi la maturité. Moi, je le dis, en réalité, c'est le politique qui s'en est emparé, mais en réalité, c'est la société civile qui a poussé le politique dans un rapport de force, puisque dès 83, c'est l'association de mémoire qui ont amené les premiers actes sur Nantes sur cette question-là. C'est eux qui organisent l'exposition Les Anneaux de la Mémoire, qui va être fondatrice, comme tu le rappelais, Michel, dans le rapport à notre histoire. C'est en 98, pour les 150 ans, l'abolition, que là encore, il va y avoir un mouvement à la fois à Nantes et la mise en place d'une statue qui amènera le débat sur la question du mémorial. C'est aussi au niveau national, le moment où Édouard Glissant et d'autres intellectuels sortiront un manifeste qui amènera Christiane Taubira aussi à rédiger sa loi qui sera votée le 21 mai 2001.
0: Monsieur le Cocotier ?
1: J'ai envie de dire que, pour revenir à la question, qu'est-ce qui fait la différence entre comment on apprend cette histoire en tant qu'homme de gauche ou en tant qu'homme de droite, c'est que déjà, il y a des prédispositions qui me paraissent être beaucoup plus favorables sur cette idée qu'il n'y a pas de demande de... Enfin, je veux dire, quand on reconnaît l'abolition, enfin, l'esclavage et pourquoi on y arrive, alors il y a effectivement les abolitionnistes, il ne faut pas oublier non plus la lutte des esclaves pour se libérer eux-mêmes. Et il y a une appréhension qui est de dire, et Thibault l'a très bien dit, la posture, celle que nous avons adoptée, c'est de se dire, il y a eu des imperfections, il y a eu des faits graves, dont la France, alors c'était le royaume, c'était l'Empire, c'est après la Seconde et la Troisième République, mais la France n'a pas été à la hauteur des enjeux qui étaient ceux d'une nation dont on dit qu'elle a supporté le siècle des Lumières. Et autant chez les hommes de gauche, c'est quelque chose que l'on peut porter, autant chez les hommes de droite, on a beaucoup de difficultés à adopter ça, à cette posture. Et c'est ce qui fait la différence. C'est ce qui fait la différence, c'est qu'effectivement, on y vient plus naturellement, notamment dans un environnement où l'expression, et ça c'est très important, la différence, c'est que l'expression des volontés et des aspirations des associations est beaucoup plus vite entendue quand on est dans un rapport avec un homme de gauche à la tête de la ville que quand on est avec un homme de droite. Je vais juste prendre un exemple. Vous avez Chauty, maire avant donc l'arrivée de la gauche. Lui, il balaye d'un trait de plume le fait d'avoir un temps de réflexion sur le code noir. C'est toute la différence. Jean-Marc Ayrault, quand il arrive à la ville, il dit effectivement, je vais vous rencontrer, on va effectivement avancer sur cette question, même si les choses ne se font pas forcément au rythme que nous souhaitions qu'elles se fassent à l'époque, mais n'empêche que ça enclenche un dispositif, et sur le territoire même, on voit bien très rapidement un changement complet de paradigme en termes de considération de cette question, qui appartient au patrimoine de tous les Nantais.
0: Aujourd'hui, au niveau de la population nantaise, est-ce que vous constatez que ça avance ou il y a peut-être dans ce contexte social et politique une régression?
2: Je pense que sur la question de cette mémoire, moi, quand on a fait le Mal de la Fraternité qui est inauguré donc le 18 avril de mémoire, il y a 400 personnes sur le parvis, c'est énorme, hein, c'est parce qu'ils ont vu dans la. Et je veux dire, les retours, c'est parce que les personnes ont dit j'ai vu dans la presse ce moment-là et je pensais que c'était important d'être présent du fait de l'histoire nantaise. À chaque cérémonie du 10 mai, à chaque programmation autour de ce mois des mémoires, on a énormément de personnes aux différents événements, ce qui montre une vraie appétence.
0: Mais il y a aussi du tagage.
2: Il y a du tagage toujours.
0: Ou il y a eu du tagage.
1: Oui, il y a eu des détériorations, y compris sur le mémorial. Mais moi, j'ai envie de dire qu'aujourd'hui, le fait majeur en termes d'évaluation du chemin parcouru est, par exemple, aller sur le mémorial tous les jours. Et vous ne rencontrerez pas moins de 3, 4, 5 classes de scolaires. Alors effectivement, ils ne sont pas tous nantais, mais ils sont majoritairement nantais. Et là, on s'aperçoit qu'au fil des années, ces jeunes qui ont visité le mémorial avec, j'ai envie de dire, la volonté chez les enseignants de mettre du tangible sur ce qui est un texte. Ils ont effectivement la possibilité de rendre visible une histoire qui normalement figure sur les pages d'un livre. Et ben ça fait la différence. Parce que ces jeunes, ils en parlent chez eux quand ils rentrent chez eux. Parce que après les parents, et ben vous allez constater par exemple le week-end, dès qu'il y a un peu de soleil, ils vont venir avec la famille, avec les amis qui viennent de droite, de gauche et d'ailleurs. Ils vont visiter ce lieu qui devient aujourd'hui un lieu que l'on souhaite voir quand on arrive à Nantes. Je crois que ça c'est important et je crois que c'est effectivement la marque de cet engagement qui était peut-être un pari risqué au départ mais dont on peut dire aujourd'hui que c'est un pari gagné.
0: On va directement présenter, Léo, cette exposition. Donc c'est un partenariat avec le MRA
1: Tout à fait.
0: Et la Maison Mémoire de l'Outre-mer.
1: Tout à fait, c'est un partenariat effectivement qu'on a souhaité ancrer notamment autour de la thématique qui est celle qui est aujourd'hui portée par la ville depuis plusieurs années, de mettre en lumière l'action des femmes.
3: Oui, et donc là, on est entouré de quelques femmes, une grosse dizaine. Quel est leur point commun, là? Pourquoi elles sont affichées? Pourquoi elles?
0: Est-ce que vous avez tout lu?
1: J'ai pas tout lu. J'en ai lu une bonne partie, puis il y en avait une partie, j'avais pas besoin de les lire parce qu'elles étaient déjà des héroïnes bien connues. Le nom de l'exposition que vous pourrez visiter dans les locaux de l'espace Louis Delgrès jusqu'au 28 mai, c'est « Héroïnes des luttes contre l'esclavage et le colonialisme ». Pourquoi ces femmes? Parce qu'effectivement, elles ont complètement été invisibilisées pendant toute l'histoire. Et cette invisibilisation, elle est à la fois, j'ai envie de dire, un déni de reconnaissance de l'action des femmes, mais aussi une manière un peu complice d'avoir revisité une histoire dont on découvre à travers les différents panneaux qu'elle a longtemps été et beaucoup été entre les mains des femmes. Que ce soit la lutte contre l'occupant esclavagiste, on a par exemple Lumina Sophie, Sanité Belair ou la Négresse Solitude qui sont des combattantes, des femmes qui vont aller jusqu'à la mort pour défendre leur liberté aux côtés des hommes, parfois de leurs hommes, ou que ce soit donc des combattantes contre les discriminations comme Louise Michel, ou plus récemment comme Jeanne Vial, on a là l'engagement de femmes qui n'ont pas attendu, j'ai envie de dire, la permission de qui que ce soit pour prendre à bas le corps. La lutte pour une égalité qui est encore à travailler, et la ville de Nantes est un peu pionnière dans cette volonté de reconnaître les femmes à la hauteur de ce qu'elles ont donné à la nation. On a là la volonté de montrer que l'histoire, elle se fait à la fois avec les hommes, mais aussi avec les femmes. Et c'est très important parce que c'est aussi apprendre, en termes d'éducation, aux plus jeunes de reconnaître la place des femmes dans une société où elles ont un rôle égal à celui des hommes.
3: Pour une ville comme Nantes qui veut devenir une ville non sexiste à terme, c'est important de lier justement ces deux sujets. Est-ce qu'ils sont liés, ces deux sujets, à la fois le sexisme et puis toute la mémoire?
1: Totalement, je pense, totalement, parce qu'effectivement, on regarde à travers toutes les pages de l'histoire de la planète. On va vous demander de vous faire le Hall of Fame des gens les plus célèbres, vous aurez très peu de femmes. Sauf à considérer qu'on doit avoir un regard qui soit beaucoup plus introspectif, beaucoup plus précis sur le rôle des femmes dans l'histoire de l'humanité. Et c'est totalement lié à travers des luttes qui sont fondamentales, notamment sur cette volonté sur le territoire national de mettre en lumière une histoire qui soit une histoire, j'ai envie de dire, objective. C'est fondamental de mettre effectivement le projecteur sur l'action des femmes qui ont largement participé donc à l'émancipation des peuples esclavisés.
3: Thibaut, qu'est-ce que ça vous fait là d'être entouré de toutes ces femmes? Donc on a une dizaine d'affiches qui retracent leurs histoires, donc des femmes qui ont été esclavagisées et d'autres qui ont lutté en France comme Olympe de Gouges pour abolir l'esclavage. Qu'est-ce que ça vous fait? Qu'est-ce que ça vous évoque?
2: Moi, ce que ça m'évoque, et ce qui est un peu vous êtes dans votre question sur la question la place des femmes dans l'histoire, mais aussi c'est, comme tu disais, c'est la place aussi des esclavagisés sur leur l'abolition. Souvent on dit Victor Schœlcher. En réalité, il y a quand même un rapport de force éminent dans les plantations, dans les colonies, qui amène en réalité à l'abolition. Toussaint Louverture, la question d'Haïti, la première abolition, elle est liée aux premières révoltes d'Haïti. Et je pense que ça aussi, on le sent dans la façon dont on a écrit l'histoire, même quand on l'a écrit de façon progressiste, c'est-à-dire passerelle Victor Schœlcher, ce qu'on raconte, on invisibilise éminemment les premiers acteurs en réalité de cette abolition, qui sont les esclaves eux-mêmes, qui se sont battus pour leurs droits. Et ça, on doit le raconter parce que ça redonne aussi leur juste place à ces différents acteurs. Et ça dit aussi, aujourd'hui, aux descendants, en fait, la bataille, elle nous a pas... Ceux qui vous ont pris votre liberté, ils ne vous l'ont pas redonné en réalité. C'est aussi ça, sa grille de lecture. On vous a pris votre liberté et c'est vous qui avez repris votre liberté. Et je pense que ça, c'est aussi important de le rappeler dans la façon dont on travaille la question de la mémoire.
0: Je ne sais pas comment les auditeurs, les auditrices, le public ici présent à la Maison de l'Outre-mer recevra le fait que ce sont quatre hommes qui se mettent à mettre en lumière les femmes.
1: C'est un hasard.
0: Dans quelques minutes, Léo prendra les rênes de ce magazine spécial inscrit dans le prolongement de la journée du 10 mai, journée nationale des mémoires de la traite, de l'esclavage et de leur abolition sur Alternante FM 98.1 Nantes, 91 Trignac, Saint-Nazaire. En compagnie de ses invités, il développera le sujet qu'il s'est imposé. Comment enseigne-t-on aujourd'hui l'histoire de la traite esclavagiste avec une approche comparative entre la France et deux pays d'Afrique, le Bénin et le Sénégal? Mais juste pour effectuer la transition et mesurer comment évoluer cet enseignement, eh bien je vais tout simplement vous demander, d'abord à vous Thibaut Guinet, puis à Michel Cocotier, puis à Amélie, qui réalise un reportage pour Média Fragile, je demanderai, mais en quelle classe cette histoire a été enseignée? Qu'est-ce qui reste comme trace? Thibaut Guinet, vous avez un petit peu répondu, vous avez participé à des déplacements scolaires.
2: Je l'ai évoqué, mais en réalité, on a mémoire au collège, on vous en parle. Mais déjà, on nous en parle avec des termes comme le commerce triangulaire. Quasiment, on nous en parle avec une lecture économique. On a des bateaux, il y a un marché, bon, il y a un commerce, ça permet de s'enrichir, et c'est comme ça que, grosso modo, ça fonctionnait. J'ai un souvenir beaucoup plus fort du lycée, alors peut-être parce que si je suis allé au lycée un peu plus vieux du fait de mon parcours un peu chaotique.
0: Vous avez beaucoup redoublé?
2: J'ai redoublé 3 fois, donc ça ne m'aide pas. Et il n'y a pas que des premiers de la classe en politique. Et là, c'est, je pense, plus un cancre. Mais en réalité, ça m'amène aussi à être plus adulte quand j'arrive au lycée.
0: Il y a un proviseur à côté de vous.
2: Il le sait.
1: Ancien proviseur.
2: Mais ça m'amène vraiment au lycée, le travail qui a été amené. Et donc, dans le programme des lycéens professionnels, c'était pas la même chose comme on l'a abordé. Parce qu'en plus, dans la classe, on va se le dire, on était une classe avec des parcours, pour le coup, issus de camarades de l'immigration, issus des Antilles. Et ce qui a fait que quand on l'a travaillé ensemble, la charge émotionnelle était bien plus conséquente que, je pense, dans d'autres classes où il y a peut-être moins de mixité. Et cette mixité, elle a été très importante. Et cette loi, en soi, quand je l'ai relue, pour les 25 ans, je me suis rendu compte que potentiellement, elle a un petit peu participé à mon émancipation et à mon parcours politique. Parce que bah, c'est les premières fois où je ressens très fortement les inégalités, ce que ça induit, et pourquoi il faut qu'on continue à se battre, et le rôle du politique, quand il écrit des lois mémorielles, est-ce que ça change pour toute une génération d'y travailler?
0: Michel Cocoutier.
1: À mon époque, on parlait très très peu de ces questions. J'étais déjà passionné d'histoire et j'ai pas de souvenir très précis d'avoir reçu un cours élaboré sur cette question donc du Royaume de France, troisième puissance esclavagiste européenne. Je me souviens pas d'avoir eu jusqu'à l'arrivée au lycée donc une approche qui soit très approfondie sur cette question. C'est plus tard, effectivement, au lycée. Et puis après, de par mon profil personnel, que cette question, moi, je la prends par le corps et me mets à beaucoup lire et à beaucoup étudier, mais presque parallèlement à ma scolarité, parce que c'est pas quelque chose dont on parle, donc, dans les années 70, très facilement en termes de programme scolaire.
0: Amélie, qui réalise donc un reportage pour le Média Fragile. D'abord, qu'est-ce qui a motivé votre déplacement pour effectuer ce reportage?
4: Oui, bah comme on est...
0: Il
4: n'y
0: avait pas d'autres sujets?
4: Si, il y en avait plein. Non, c'était un choix délibéré de mettre en avant cette journée de cette programmation spéciale dans la continuité du 10 mai, mais aussi la dynamique de la ville sur ces sujets.
0: En deux mots, Fragile?
4: En deux mots, Fragile est un média associatif nantais qui traite de l'actualité sous un prisme à la fois culturel et de lutte sociale.
0: Nous sommes heureux de vous accueillir. Donc, pour répondre à la question, c'était en quelle classe que vous avez reçu l'enseignement sur cette période de l'histoire?
4: Que c'était plutôt en quatrième au collège. Le terme commerce triangulaire, on se dit que bon, les vieux mecs riches de l'époque n'avaient rien de mieux à foutre que de partir en bateau en Afrique. Aller ensuite pour capturer des esclaves. Alors je sais même pas si le terme capturer était... Enfin, il y avait moins de notions de violence dans le fait de faire de la traite d'êtres humains pour, oui, effectivement, faire commerce en Martinique, aux États-Unis et revenir encore plus riche. Et puis ramener le café, banane, coton en Europe. C'est à peu près... ça dont j'ai le souvenir de mes cours d'histoire. Et aussi, quand vous m'avez posé la question, il y a un truc très symbolique, c'est que dans mes souvenirs, on a moins été émotionnellement choqués et déroutés par le cours sur l'esclavagisme que sur les camps de concentration. Par exemple, je me souviens plus en troisième d'un effroi dans la classe en découvrant cette partie de l'histoire que sur les chapitres liés au passé colonial de la France, quoi.
0: J'ai présenté le plateau progressivement et il reste un invité qui est resté discret, Simon Moine-Mében. Est-ce qu'on enseignait au Cameroun cette histoire?
5: Écoute, moi je suis né au Cameroun, grandi là-bas, j'ai fait ma petite scolarité là-bas. Rien, je n'ai rien, rien du tout, mais rien. Et c'est quand je suis arrivé ici que j'ai commencé à entrer dans l'histoire. Mais au Cameroun, rien. Peut-être à l'université, mais dans des autres classes, non. Moi, je n'ai pas eu cette histoire-là à l'école, pas du tout.
0: Merci Thibaut Guinet, merci Michel Cocotier, merci Amélie aussi d'avoir participé à cette première partie de magazine spécial dans le prolongement de la journée du 10 mai, journée nationale des mémoires de la traite, de l'esclavage et de leur abolition. Merci à l'équipe d'Alternante, Francis Grignon, sans qui point de diffusion possible depuis l'espace Louis Delgrès. Merci à Claude, merci à Léo, à qui je passe la main, mais... On va s'autoriser une respiration musicale avec Simon Moine-Bébène. On te laisse le choix de nous interpréter ce qui t'inspire. D'accord. Dans le moment.

Bonjour, en ce lundi 18 mai, on débute cette nouvelle semaine avec un 18 mai marqué par les luttes, les découvertes et les grands tournants de l'histoire contemporaine. Le 18 mai 1896, la Cour suprême des États-Unis valide la ségrégation raciale avec l'arrêt Plessy contre Ferguson, une décision qui institutionnalise la séparation entre blancs et noirs pendant des décennies. Le 18 mai 1980, le volcan du mont Sainte-Hélène entre en éruption dans l'État de Washington. L'explosion est si puissante qu'elle transforme totalement le paysage environnant et reste l'une des plus grandes catastrophes naturelles américaines du XXe siècle. Enfin, le 18 mai 2012, le réseau social Facebook fait son entrée en bourse, un symbole de l'essor fulgurant du numérique et des réseaux sociaux dans nos vies quotidiennes. 18 mai 1990, après 40 ans de division et de guerre froide, les deux États allemands, la RDA, la République démocratique allemande. Enfin, le 18 mai 2012, le réseau social Facebook fait son entrée en bourse, un symbole de l'essor fulgurant du numérique et des réseaux sociaux dans nos vies quotidiennes. 18 mai 1990.

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0: L'heure du journal de Martin Guez et à la une, Martin, cette assemblée générale sous forme de réunion de crise pour l'Organisation mondiale de la santé.
2: Qui réunit ses membres ce matin à Genève, un an après le départ fracassant des États-Unis de l'institution et au moment où l'OMS fait face à plusieurs crises sanitaires majeures, ce foyer d'antivirus déclaré à bord d'un navire de croisière et surtout cette nouvelle épidémie d'Ebola en RDC, un nouveau variant qui a fait au moins 88 morts et qui touche désormais aussi l'Ouganda. On fait le point sur les dossiers sur la table de l'OMS avec Anne Verdaguer dès le début de ce journal. Direction ensuite le Cabo Delgado, zone du nord du Mozambique extrêmement rare d'accès, où notre reporter Gaël Alex a pu se voir terrain d'affrontement entre les Chebab et l'armée mozambicaine. Gérald Darmanin, le ministre français de la Justice.

0: Vanna, chouchou des divas à Cannes, ce n'est pas une actrice, ce n'est pas une réalisatrice du festival, c'est un petit chihuahua qui affole les réseaux et qui gratouille le tapis rouge.
1: Premier cas d'Ebola à Goma et l'OMS tire la sonnette d'alarme.
0: L'Organisation mondiale de la santé qui a hier déclenché une alerte sanitaire internationale alors que le nouveau variant s'étend. Selon le dernier bilan de l'Agence sanitaire de l'Union africaine, 88 décès vraisemblablement dus au virus ont été enregistrés, dont un premier cas dans la capitale du Nord Kivu, dans l'est de la RDC. Un cas recensé aussi en Ouganda. Et c'est dans ce contexte de crise que s'ouvre aujourd'hui l'Assemblée mondiale de la santé à Genève, un an après le retrait des États-Unis de l'organisation. Bonjour Anne Verdaguer.
2: Bonjour.
0: Les États membres de l'OMS qui se réunissent dans un moment particulièrement critique, au moment donc où le navire Hondius, foyer de l'épidémie d'antivirus, arrive aux Pays-Bas, et au moment où une nouvelle épidémie d'Ebola alerte en RDC, l'OMS a-t-elle les moyens de ses ambitions? Peut-elle toujours répondre aux grandes problématiques de santé à l'échelle mondiale?
2: Eh bien, c'est un défi en effet que l'OMS souhaite en tout cas pouvoir continuer à relever, même si avec le départ des États-Unis qui était de loin le plus grand contributeur de l'organisation, plus de 20% de son budget, eh bien le budget est passé de 6,8 milliards de dollars à 4,2 milliards cette année. Une situation préoccupante, d'autant que d'autres pays ont aussi réduit leur soutien. En conséquence, l'OMS annonce une réorganisation. 2400 collaborateurs ont déjà quitté l'organisation. Pour Antoine Flahaut, épidémiologiste et professeur de santé publique à l'Université de Genève, la question se pose moins en termes de budget que de perte d'expertise.
3: Les États-Unis ont représenté un phare depuis l'après-guerre pour l'ensemble du monde, pas simplement occidental.

0: était connu pour apporter un sens de respect des minorités. Ils ont été très en pointe dans la pandémie du sida pour imposer que l'on ne discrimine pas les soins en fonction des préférences sexuelles. Par exemple, on a énormément besoin d'expertise nord-américaine qui était très souvent en avance de plusieurs années et aussi avec beaucoup de moyens pour pouvoir permettre à l'ensemble de la santé du monde de progresser, d'aller dans le bon sens.
1: En écoutant Antoine Flahault, on le comprend, Anne, l'OMS est dans un moment critique. Quel pays pourrait remplacer les États-Unis ?
2: Bien, l'Europe, mais aussi la Chine, pourrait avoir un rôle important à jouer dans un contexte où certaines épidémies comme Ebola resurgissent. Vous en avez parlé. Alors, le contexte international, la hausse des prix, les ruptures de chaînes d'approvisionnement pèsent également sur les situations d'urgence. Il faut savoir qu'il y a moins de kits de santé disponibles dans les zones qui en ont le plus besoin.
1: Merci beaucoup, Anne Verdaguer, du service économie de RFI, l'Assemblée générale de l'OMS qui se tient à Genève, ce sera jusqu'au 23 mai. À noter également qu'après la mort d'un Congolais en Ouganda, Kampala a annoncé reporter le pèlerinage annuel du jour des martyrs qui attire des milliers de chrétiens le 3 juin chaque année.
3: RFI est toute cette semaine dans le Cabo Delgado, région du nord du Mozambique, en proie aux affrontements entre les Chebab et l'armée mozambicaine.
1: Un carrefour des tensions dans la région, théâtre de violence peu médiatisé. Et pour cause, la région est interdite d'accès à la presse à cause du conflit latent qui dure depuis 2017. Cette province limite de la Tanzanie est riche en gaz. Elle est surtout secouée par l'insurrection des Chebab, groupe terroriste ayant prêté allégeance à l'État islamique. Une guerre oubliée, au bilan très lourd, d'après l'ONG ACLED. 7 personnes ont été tuées depuis fin avril et l'Organisation internationale des migrations recense plus de 12 000 déplacés depuis début mai. Des attaques ont eu lieu dans la région de Mocimboa da Praia, centre névralgique du Cabo Delgado, où s'est rendu notre envoyé spécial Gaël Lalex.
4: Les Chebab savent déjà que vous êtes là, prévient le responsable de la sécurité d'une ONG. Mocimboa da Praia, c'est la gueule du loup. C'est

0: représente à elle seule 80% des 2700 exécutions recensées. Un chiffre certainement sous-évalué puisque la Chine n'a pas communiqué sur le nombre d'exécutions effectuées dans le pays.
1: Après la ministre déléguée aux armées la semaine passée, après le ministre de l'Intérieur au mois de février, place aujourd'hui au ministre français de la Justice de se rendre en Algérie.
0: Gérald Darmanin qui est attendu à Alger ce lundi, une visite éclair de 24 heures, nouveau signe que les relations se réchauffent entre la France et l'Algérie. Gérald Darmanin qui tentera de rétablir les relations judiciaires entre les deux pays. Il évoquera notamment le cas de Christophe Glaize, journaliste français incarcéré depuis plus d'un an. Au cœur des discussions également, la coopération entre les deux pays en termes de lutte contre le crime organisé, avec dans le viseur la DZ Mafia, cartel marseillais, au lien établi avec l'Algérie, Sylvie Coffi.
2: DZ désigne l'Algérie. Le nom même qu'ont choisi les fondateurs du cartel DZ Mafia fait donc référence à ce pays avec lequel plusieurs d'entre eux ont des liens anciens. Pourtant, c'est bien dans les quartiers nord de Marseille que ce réseau criminel ultra-violent a pris racine. Le gang est impliqué dans plusieurs affaires de drogue et de meurtres, comme celui en 2020 de Brahim Kessassi, frère du militant anti-drogue Amine Kessassi, qui a perdu son autre frère Mehdi en novembre dernier dans un assassinat pas encore élucidé. Selon la procureure chargée de la lutte contre la grande criminalité, certains dirigeants de la DZ Mafia ainsi que leurs complices seraient réfugiés en Algérie où ils continueraient leurs activités mafieuses. La justice française a donc formulé auprès des autorités algériennes une dizaine de demandes d'extradition internationale. Mais en l'absence de laissez-passer consulaires, ces demandes sont restées lettres mortes. Gérald Darmanin espère sortir de cette impasse en améliorant la coopération judiciaire avec les autorités algériennes. À l'image de ce qui se pratique avec le Maroc, l'an dernier, le Maroc a extradé un autre caïd du narcotrafic, Félix Bingui, du clan Yoda, qui est jugé à partir d'aujourd'hui à Marseille.
0: Et Gérald Darmanin qui rencontrera tout à l'heure son homologue algérien, Lotfi Boudjema, le ministre français de la Justice, sera accompagné de manière inédite par le procureur national financier et par la procureure nationale anticriminalité organisée. À noter également que le ministre algérien de l'Intérieur, Saïd Sayoud, doit aller se rendre à Paris dans quelques jours pour y rencontrer son homologue français Laurent Nunez.
1: De nouvelles frappes israéliennes hier dans le sud du Liban et cela malgré un nouveau cessez-le-feu décrété.
0: Une trêve prolongée de 45 jours, c'est ce qu'ont annoncé les États-Unis vendredi après une deuxième journée de pourparlers entre Israël et le Liban à Washington. Mais hier, des frappes israéliennes ont fait 7 morts, dont un chef du djihad islamique au Liban. Israël qui affirme par ailleurs que le Hezbollah a tiré environ 200 missiles sur son territoire durant le week-end. Et puis toujours au Moyen-Orient, l'Arabie Saoudite a elle annoncé avoir intercepté 3 drones en provenance d'Irak durant cette nuit.
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1: Paris où il est 9h09 et où se retrouvent tout à l'heure les ministres des Finances du G7.
0: Deux jours de sommet dans la capitale française à l'heure où Donald Trump menace de nouveau d'anéantir l'Iran, ce qui fragilise encore un peu plus la trêve en vigueur depuis le 8 avril au Moyen-Orient. L'impasse en Iran, le blocage dans le détroit d'Ormuz et les prix du pétrole qui seront au cœur des discussions de ce sommet du G7. Et puis autre conséquence économique de la fermeture du détroit d'Ormuz, le BTP qui est en difficulté. Le carburant coûte de plus en plus cher pour faire tourner les engins ainsi que les matériaux de construction. En particulier ceux dérivés du pétrole, comme le bitume, les travaux routiers, les routes, les tunnels, les parkings sont les plus exposés. L'enjeu est majeur, le secteur représente 10% du PIB européen. Un sacré chantier, Clotilde Hazard.
4: Verra-t-on des chantiers à l'arrêt dans les mois à venir? La question se pose car les prix des matériaux flambent en Europe, plus 30 à 100% d'augmentation, voire 120% même pour l'asphalte en République tchèque. Pour le moment, pas de projet suspendu, mais l'incertitude sur les prix pèse sur le secteur. Domenico Campogrande est directeur général de la Fédération européenne de la construction.
5: Beaucoup d'entrepreneurs, s'ils n'ont pas la certitude de pouvoir revoir leur prix à un certain moment, préfèrent attendre et ne pas signer de contrat. Donc on est vraiment dans une phase où les entrepreneurs préfèrent ne pas prendre ce type de risque. Au plus, évidemment, la crise va durer, au plus cela va se sentir jusqu'à un ralentissement très fort de l'activité de construction parce que les entrepreneurs n'auront pas la possibilité de prendre sur leurs épaules ces risques de coûts.
4: Dans certains pays, les marchés publics prévoient des clauses qui permettent d'ajuster automatiquement les prix en fonction du coût des matériaux. Les acteurs du secteur souhaitent que ce mécanisme soit appliqué plus largement, y compris dans le privé, faute de quoi les entreprises les plus fragiles pourraient faire faillite si la crise ne se résout pas rapidement.
0: Et le sommet des ministres des Finances du G7 qui aura lieu ce lundi et ce mardi à Paris, alors que le sommet des chefs d'État se déroulera lui à la mi-juin à Évian.
1: Nouvelle tentative d'élargir le corps électoral en Nouvelle-Calédonie.
0: Le gouvernement français qui entame ce lundi au Sénat une course parlementaire pour élargir cette semaine le corps électoral des provinciales en Nouvelle-Calédonie. Une réforme qui dispose sur le papier d'une majorité, mais un sujet toujours très sensible

0: à environ un mois du scrutin dans l'archipel. Avant le passage au Sénat, le Congrès de la Nouvelle-Calédonie doit rendre son avis ce matin. Le calendrier est express, le dossier explosif. Il avait fait basculer le territoire dans la crise en 2024. Au moins 14 morts et 2 milliards d'euros de dégâts. Deux ans plus tard, toujours très difficile de se mettre d'accord à Nouméa, Charlotte Manvie.
1: Seul un nouveau statut du territoire aurait pu rapprocher les points de vue, mais toutes les discussions engagées depuis deux ans ont échoué. Alors à un mois et demi du scrutin, voilà Sébastien Lecornu contraint d'aborder le dossier par le petit bout de la lorgnette. Le Premier ministre, qui a promis aux non-indépendantistes d'obtenir une avancée, propose donc une ouverture partielle aux natifs de Nouvelle-Calédonie ne remplissant pas pour le moment les conditions pour voter, soit 10 000 personnes, mais aussi aux conjoints de Calédoniens depuis au moins 5 ans, environ un millier d'électeurs. Les indépendantistes sont contre, les non-indépendantistes sont pour, mais déçus. Sonia Baquès, la chef de file du mouvement Les Loyalistes.
2: Cette ouverture aux natifs et aux conjoints est nécessaire, mais elle est loin d'être suffisante. L'État a été faible, malheureusement il a été souvent faible sur ce dossier.
1: Quant à l'intégration des conjoints, pourquoi eux plutôt que d'autres résidents de longue date? Voilà qui risque de faire tiquer le Conseil constitutionnel. Mila Kulo Tukumuli de l'Éveil océanien.
3: Conjoint depuis combien de temps? Sur le territoire depuis combien d'années? Les conjoints, c'est un sous-ensemble des non-natifs.
1: Quel que soit le sort réservé au texte par le Parlement puis par le Conseil constitutionnel, les Calédoniens ont au moins une certitude. Après trois reports, les provinciales initialement prévues il y a deux ans se tiendront, quoi qu'il arrive, le 28 juin prochain. Charlotte Manvie, Nouméa, RFI.
4: Enfin, Martin, Strass et Croquette pour terminer.
0: Ah oui, le Festival de Cannes à hauteur de Chihuahua, à hauteur de Savannah, petit chien, petite star des tapis rouges qui pourra, comme tous les autres toutous de stars, accéder à la plage Brigitte Bardot, inaugurée ce lundi à Cannes, un hommage à l'icône et militante de la cause animale. Savannah qui a creusé sur la Croisette, Léa Boutin-Rivière.
4: Sur la Croisette, difficile de louper Savannah, un chihuahua d'un kilo 6, arborant un petit chapeau rose et un bandana de la même couleur.
5: Ah si, c'est bien mon cœur.
4: Quand Savannah est là, sa meilleure amie humaine, Cécile, n'est jamais très loin.
5: J'aime pas trop le mot propriétaire ou maître, on est vraiment un binôme, c'est un membre de notre famille.
4: Depuis plusieurs années, le duo assiste à de nombreuses montées des marches.
5: Le festival, elle connaît parce qu'elle est presque née dedans.
4: Au point d'acquérir une certaine notoriété.
5: Par exemple, Monsieur Lafitte. Il a remonté la rangée de spectateurs et il a dit « Et le chien, il est où ?» Monsieur Lelouch aussi, ce matin, qui m'a dit « Mais oui, je la connais. »
4: Laurent Lafitte, Gilles Lelouch, mais aussi Robert Pattinson ou Angelina Jolie, la petite Savannah a côtoyé les plus grands et a même appris le vocabulaire du tapis rouge.
5: Elle connaît le mot « photo ». Je la préviens, on va faire une photo, tu vas avoir une gratouille et tu auras ta récompense. Et si j'oublie de lui donner, elle me regarde jusqu'à ce qu'elle l'ait. Donc en fait, pendant le festival, elle prend quelques kilos.
4: En plus du tapis rouge, Savannah n'hésite pas à donner de la voix pour ses droits. Elle est ambassadrice de l'association fondée par son binôme Culture de Ouf. Première victoire, l'inauguration aujourd'hui de la plage Brigitte Bardot. Un petit pas pour l'homme, un grand pas pour le canidé. Julien Boileau, Léa Boutin-Rivière, Cannes, RFI.
0: Voilà, Savannah qui aura bien mérité quelques gratouilles à Cannes comme à Paris, les 9h15. C'est l'heure de retrouver André de Mellard pour la suite et la fin d'RFI Matin.
6: Elle a pas l'air très sympa.
0: Non, elle grogne un peu fort.
6: Contrairement à vous, Martin Guèze, le journal de Cannes à suivre sur RFI dans trois quarts d'heure. D'abord, c'est la revue de presse internationale. À la une de cette revue de presse, Frédéric Couteau, cette question.
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0: crois ça.
1: Ouais, tu sais, c'était samedi, là, à côté de la maison de la radio. Je marchais dans la rue, et puis il y a une fille juste devant moi, avec ses grands cheveux blonds, tu vois. J'ai commencé à la suivre parce que, je sais pas, j'avais envie de baiser, puis tout d'un coup, elle s'est retournée, et là,

0: Alors ? Alors ?
1: Alors je me dis, ok, c'est bon, je rentre chez moi, je la dépasse et puis je marche, avenue du président Kennedy, jusqu'à la place de Varsovie,

0: Fallu. C'est un mot, c'est quoi? C'est pas assez compliqué, ça?
1: Non, il aurait mieux fallu. C'est conditionnel passé, première forme. Tu vois, on aurait pu dire il aurait mieux valu aussi, mais du verbe valoir. Tu t'étais plus élégant.
0: Alors?
1: Ben, voilà.
2: Alors?
1: Putain!

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0: Bravo.
1: Belle,
0: ah,
1: belle,
0: bravo.
1: Belle, bravo.
0: Ah, bravo. Somptueux.
2: Je dis
0: bravo, moi. Ouais.
1: C'est du grand spectacle. Oh, ouais.
0: C'est du grand spectacle.
1: Yeah.
0: Oh.
1: Oh. Oh.
0: Oh. Oh la belle bleue.

Bienvenue à tous, Donnez Mat Donnol, en breton et brésonègue, voici un nouveau numéro de Diablo Rock, l'actualité, la culture rock et son esprit, c'est ici. Présentation, interview, réalisation, production, Stéphane Coyote-Blesprat pour votre radio, avec Corrigan Productions. Dans cette émission, nous écouterons l'interview du groupe Sakara, du rock progressif moderne qui nous vient du pays de Vannes. Un rendez-vous à mettre sur votre agenda, la première édition du Braise Prog Réunion à Saint-Nolf, sur le pays de Vannes, Morbihan, Bretagne Sud, samedi 16 mai, avec les groupes Prism et Sakara. Pour en savoir plus, vous allez sur les sites ou les Facebook des deux groupes Prism et Sakara. Diablo Rock et Celta Armoric vous présente Sakara en interview. Mais avant d'écouter ce groupe, retrouvons en musique Never Care About What They Say Part 2, extrait de l'album The Runaway.

0: C'était Never Care About What They Say, Part 2, extrait de l'album de Sakara qui s'appelle The Runaway. Sakara, groupe morbihanais de rock progressif moderne de la région de Vannes, qui a démarré son aventure en 1992 sous la houlette du guitariste Patrice Mauvieux et de la chanteuse Lou van der Kruisen. Avec le départ de la chanteuse en 1995, la formation s'est orientée vers de la musique instrumentale. Une nouvelle impulsion avec l'arrivée d'un nouveau chanteur, Jack Face, en 2002, a relancé le combo et il l'a quitté en 2017. Si l'aventure Sakara était plus discrète depuis quelques années, elle revient en force actuellement avec de nouveaux membres et avec l'intégration du chanteur Jean-Luc Le Pogam. Le groupe a sorti un EP 3 titres en 1994, l'album Genèse en 1995, l'album The Awakening en 2002 et celui-ci, The Runaway, en 2024. Si vous aimez le rock progressif style Pink Floyd, Genesis, Camel, Marillion et même Peter Gabriel, vous allez apprécier la musique de Sakara. Un voyage sur la guerre et une pochette réaliste qui correspond à l'esprit. Une terre en forme de ballon qui se dégonfle. Retrouvons Sakara en interview au micro de Diablo Rock et Celta Armorique. À ma gauche, Patrice, toi t'es guitariste.
1: Patrice Mauvieux, oui, guitariste de Sakara.
0: En face de moi.
2: Moi c'est Lou Mira à la basse.
0: Ici un personnage qui n'est pas un inconnu pour moi. On t'a découvert dans d'autres vies, on te connaît déjà.
3: Ouais, pareil, ouais. Jean-Luc Le Pogam, chant et guitare acoustique.
0: Et puis à côté,
4: Dominique Renaud, batterie.
0: Sakara, tiens, c'est un rapport avec l'Égypte. Raconte-nous un peu le nom Sakara, pourquoi ?
1: Alors, pourquoi Sakara ? C'est suite à un voyage que j'ai fait en Égypte, où j'ai découvert le site renommé mondialement. Et au moment de choisir un nom pour le groupe qui était en formation à l'époque, Sakara m'est venu et je trouvais ça joli. Et on a gardé ça.
0: On va revenir avec toi, Jean-Luc, tout à l'heure. Il y a une première vie pour Sakara, 1992, hein ?
1: Oui, ça démarre en 92, donc à l'époque, ma compagne était chanteuse du groupe et on a fait les premières compositions ensemble, à deux.
0: Avec des belles pochettes toujours. Hein.
1: À l'époque, il n'y avait pas encore des pochettes, c'était vraiment les débuts. Le groupe a vraiment commencé avec l'arrivée de Hervé et Dominique, donc basse et batterie. Et Christophe au clavier également.
0: Moi j'ai deux CD avec moi, c'est Genèse et The Awakening.
1: Oui, c'est ça. Il y a eu un premier EP au départ de 3 titres. En 94, Genèse est arrivé en 96, donc c'était l'album le plus abouti. Donc ça, c'était pour le Sakara, je dirais, la première version. Il y a une deuxième version avec un nouveau chanteur. Et on a sorti The Awakening à ce moment-là, en 2005.
0: Je me rappelle avoir été de voir, ça devait être chez toi, vous répétiez, je me rappelle, ça nous ramène dans les années 90. Hein.
1: Oui, c'est ça, au milieu des années 90, on répétait chez moi à Radon.
0: Et puis un retour pour Sakara. Comment s'est fait le retour ?
3: Tu veux dire avec moi ? Eh ben,
0: en stand-by, c'est ça, non ?
3: Non, pas vraiment. Sakara fonctionnait toujours, mais ils ont fait plusieurs expériences scéniques. Et puis, ben, on s'est retrouvés pour... On a fondé, en fait, un groupe, j'allais dire un peu pour déconner, qui s'appelait Flying Sausages, les saucisses volantes. Voilà, et dans lequel on a repris un morceau de Jan Berkaloc, qui était un poète de l'île de Groix, qui s'appelle Mésogonais des Crézères-Morts. C'était pour une commande d'un magazine.
0: Je suis né au milieu de la mer, traduction.
3: C'est ça, ouais. Et puis, de fil en aiguille, Jack, qui était chanteur du groupe Sakara à cette époque, avait décidé de prendre un petit peu le large. Et donc, le changement de chanteur a eu lieu comme ça, c'est un poète, et puis voilà, quoi.
0: Vous êtes reparti sur la formation Sakara, c'est ça ?
3: Bah, on est reparti sur la formation Sakara, ouais, et du coup, le Runaway est arrivé aussi, quoi. On s'est mis à composer tout de suite.
0: Alors comment ça se passait ? Le groupe existait encore avant que vous remontiez l'aventure avec ce CD ?
1: Oui, en fait, il n'y a pas eu d'interruption. Il y a eu des pauses scéniques, disons. C'est vrai qu'on arrivait un peu au bout du premier projet. Avec Jacques au chant, on avait intégré des reprises de Pink Floyd au répertoire. Et on avait un peu laissé tomber la création jusqu'à ce que... En fait, ça s'est fait un peu en même temps que l'arrivée de Jean-Luc au chant, avec des nouveaux textes. Et puis une phase de création, de composition, de nouveaux morceaux.
0: Alors précisons justement.
5: En fait, Jean-Luc n'est pas arrivé en étant le remplaçant du chanteur précédent. Il voulait insuffler un...
4: souffle, c'est qu'elle de dire. Hein.
5: Pour le coup, effectivement, et partir sur un projet de création réelle, de nouveaux morceaux, éventuellement d'un nouvel album s'il y avait matière. Ah, donc voilà, c'était pas juste un remplacement poste pour poste. Quoi.
4: Ça se sent vraiment dans les compositions, je trouve. Hein.
3: Ouais, c'est possible. Ouais. Bah, je pense que tous les groupes évoluent comme ça, tu vois. C'est vrai que le son de Saccarade, il y a 20 ans, c'est plus le même qu'aujourd'hui. Je le dis souvent, quand on écoute les premiers Genesis ou les premiers Pink Floyd par rapport aux derniers, on voit que chaque groupe évolue en fonction de... soit des gens en fonction des mouvements de personnel, mais dans Genesis, il y a eu quelques mouvements quand même, mais dans Pink Floyd, il n'y en a pas eu vraiment, par le départ de Waters. Mais ça fait partie de l'évolution d'un groupe, je pense.
4: Moi, j'étais pas habitué à devoir chanter, j'étais plutôt habitué à t'entendre à la radio ou bien éventuellement écrire. Hein. Écrire.
3: Ouais, mais ça fait partie. Bah, ça, c'est pareil, c'est l'évolution des gens, quoi. Je veux dire, moi, je continue à écrire et puis je fais plus de radio parce que j'ai plus le temps, puis j'ai pas eu l'opportunité de travailler avec des gens avec qui ça m'intéresse, si tu vois ce que je veux dire. Parce que les radios qui ferment du jour au lendemain, sans te dire merci, on est obligé de fermer parce que si, parce que ça, tu viens faire ton émission, puis il y a même plus de porte. À un moment donné, c'est lassant, quoi.

0: C'était Departure de Sakara, extrait du nouvel album qui s'appelle The Runaway.
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0: Seconde partie de l'interview de Sakara avec Jean-Luc Le Pogam, le chanteur, qui nous raconte ses aventures musicales antérieures.
2: Et toi, t'avais déjà chanté dans les groupes ?
3: Ouais, moi j'avais chanté comme ça pour déconner. Au départ, j'étais batteur dans un groupe de blues qui s'appelle All Bluesters, mais j'ai toujours chanté avec ma gratte, ouais. Mais c'est pour ça qu'avec eux, j'ai appris à ce que c'est que de respecter un tempo, par exemple, tu vois. Le batteur rit, mais c'est parce que j'essaye, j'y arrive pas tout le temps.
2: Et tu joues de la guitare aussi, hein ?
3: Oui, de la guitare acoustique, j'essaye d'accompagner Patrice.
2: Comment s'est fait la composition des morceaux ? Vous avez composé tous ensemble ? Les paroles, c'est toi ?
3: Oui, les paroles, c'est moi, mais les musiques, c'est nous. C'est nous. Dom, il peut en parler, je crois. Hein.
4: Oui, tout à fait, en fait. Non, ça a été collaboratif au sens où parfois c'est un de nous trois qui a apporté une idée et qui a été développée, travaillée. Parfois, c'était un travail fait à deux ou parfois à trois, même au départ. Voilà, il y a une base de départ et puis après on la travaille ensemble, on voit ce que ça peut donner, on la modifie, on l'arrange, on la transforme, et puis pour arriver à un résultat qui nous convienne à tous à la fin.
3: C'est vrai que moi j'ai composé quelques morceaux et je suis arrivé avec ma guitare, toi, genre Neil Young, quoi, qui débarque dans un groupe comme ça. Et donc là tu mets ton ego dans ta poche avec un gros mouchoir dessus, puis c'est un petit peu comme si t'arrivais, puis tu déposes ton morceau sur la table et puis eux ils y vont à la machette, quoi. Mais ce qui est intéressant, c'est que le résultat est tout le temps hyper bien, quoi.
2: Tu es bien adapté.
3: Demande-leur.
2: Demandez à Patrice.
5: Oui, la composition, oui, il y a plusieurs. Maintenant, l'album comporte des morceaux très anciens. Il y en a qui ont plus de 20 ans et qui n'avaient jamais été enregistrés. Voilà. Donc c'est un peu un puzzle, comme on disait ce matin.
0: L'album a été réalisé en studio ?
5: On l'a fait chez moi, au Bell Studio, à Plérin.
2: Comment ça s'est passé l'enregistrement ? Dans ce cas-là, on fait chacun son tour ou bien on fait tous ensemble ?
3: Bah, comme un enregistrement normal, quoi. On fait d'abord tous ensemble et puis après chacun son tour. Donc ça nous a pris... On a calculé que ça nous a fait 9 mois de gestation. Et donc, on a bossé ensemble dans le studio. Ouais.
2: Vos effets de guitare, en tout cas, moi j'ai bien aimé.
5: Merci, j'essaye de travailler le son au maximum. Et c'est important pour moi, le son.
2: Et les compositions, les paroles, alors tout en anglais. Hein.
3: Ouais, Jack avait... Au premier Sakara sur Genèse, c'était en français avec Lou Van Der Kusen. Et Jack a remplacé Lou quand elle est partie. Et je crois que ça date, si je me rappelle bien, de cette époque-là. The Awakening est passé à l'anglais. Et puis moi, je me sens plus à l'aise. Je dis souvent que... Parce qu'on me demande pourquoi j'ai pas chanté en français ou écrit les textes en français. Je pense que Lazuli ou Ange le font bien mieux que moi. Et je me sens plus à l'aise à chanter en anglais. Et je pense que le contexte s'y prêtait.
2: C'est toi qui as fait toutes les paroles ? C'est toi qui as évoqué tous les thèmes ou vous avez travaillé ensemble ?
3: Les paroles, je les ai écrites parce que j'écris les paroles sur les morceaux, si tu veux, mais ils s'adaptaient à la musique ou la musique s'adaptait aux paroles. Enfin, on a fait un mélange de tout ça. C'est vraiment un travail de collaboration, quoi. Et c'était, moi, ça m'a beaucoup intéressé de travailler comme ça. Parce que c'est pas un qui impose à l'autre, c'est vraiment un travail de partage. Et ça, j'adore ce genre de choses. Où tu mets un peu ton ego de côté parce qu'on a quand même mixé cet album à trois pendant des semaines, enfermé dans un bocal. Et à aucun moment, moi, j'ai senti justement, tu vois, ce genre d'ego. 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

0: C'était Watcher, nouvel album de Sakara, qu'on retrouve avec ses quatre membres en interview au micro de Diablo Rock et Celta Armorique.
1: Et les paroles, ça... parle-nous un petit peu des thèmes.
2: Bah, les paroles, c'est au départ un soldat qui est, ça se passe pendant la Première Guerre mondiale. Departure, par exemple, c'est le premier morceau, et tous les jeunes sont rassemblés sur la place du village, et puis les camions vont venir les chercher pour les amener à la boucherie. Et lui, il en fait partie, il s'appelle Jack Doe, et il va déserter pendant une charge contre l'ennemi. Il va tomber dans un trou d'obus, tu vois, avec de la boue et de la flotte, et puis il y a un macabé qui est là, il va changer sa chaîne avec le macabé, avec son matricule, et il va rentrer chez sa mère. Et le macabé qui porte donc son numéro de sa mère va le protéger, elle va l'enfermer, elle va lui interdire, elle va tout faire pour qu'il ne reparte pas dans cet enfer. Et en fait, elle va enterrer son fils finalement, parce que le macabé sur lequel il a déposé sa chaîne et son matricule va revenir à la maison comme si c'était le fils. Et elle va l'enterrer avec sa copine et présente pendant les funérailles. Et lui, il assiste à ses funérailles à travers les persiennes de l'appartement dans lequel il va vivre comme un fantôme, parce que finalement, il n'existe plus, quoi.
1: Les paroles, c'est l'humanité. C'est la guerre, entre autres. Mais on voit ça d'ailleurs dans la pochette à l'intérieur. Hein.
2: Bah ouais, le thème est parti comme ça en fait. On est parti. Je sais pas, je serais incapable de dire pourquoi c'est parti dans ce sens-là.
3: En fait, tu as une idée de départ de ce soldat qui se planque dans le clocher, enfin au-dessus de l'église, assistant à ses propres funérailles. Tu en avais parlé. Ça faisait l'objet d'un ou deux ou trois morceaux. Et puis. Chemin faisant, les autres morceaux arrivant en cours de composition, eh bien, les textes ont été écrits ou réadaptés en fonction de cette histoire. Voilà, l'histoire n'était pas écrite totalement dès le départ. Elle ne couvrait finalement que deux, trois morceaux, et puis elle a été élaborée après.
2: Et comme dit Patrice, il y avait des anciens morceaux de Sakara qui n'avaient jamais été enregistrés, donc les paroles ont été refaites pour justement les faire rentrer dans ce contexte. Mais c'est un film sonore quelque part, avec tous les bruitages qui relient les morceaux, mais c'est pas la guerre 14-18. Je veux dire, c'est quelqu'un qui fuit la guerre, qui fuit les conflits, mais qui finalement, à un moment donné, dans Ghost Plane, va se retrouver dans l'avion qui va s'écraser contre les tours à New York, tu vois. Donc c'est un peu la guerre dans toute son histoire qu'on rencontre.
1: C'est une actualité finalement.
2: Hein. Bah ouais, et dans Watcher, moi j'étais inspiré par la guerre en Ukraine, avec tous ces gens qui vivent dans le métro à 100 mètres sous terre, et c'est un peu la conclusion de tout ça, quoi. Je crois que la guerre, elle est dans tous les coins du monde en ce moment, et je pense que l'album, il arrive fort à propos.
1: Ça fait pas trop sordide quand même.
2: Non, mais on surfe pas sur la vague non plus. Hein.
1: Vous avez, en étant un peu vulgaire, vous avez chiadé la production, je trouve.
4: On l'a soigné, oui, c'est vrai qu'on a pris le temps de bien faire les choses, et on a pris le temps, voilà. Le temps d'écouter, de réécouter, de retravailler.
1: J'aime beaucoup la pochette avec le ballon.
2: Bah, la pochette avec tout le concept, en fait. Et le ballon, en fait, c'est Hervé, le bassiste, qui nous a quittés. On a créé pas mal de tout ce qui est l'art design, de l'art graphique, en fait. C'est Hervé qui en est à l'origine. On a contacté aussi des photographes qui ont travaillé avec nous. Mais la pochette, c'est... En fait, l'idée, c'était d'avoir une vision de la Terre. Et lui, il a rajouté le truc du ballon de baudruche en dessous. Et on a trouvé que ça collait bien, parce que finalement tout est en train de se barrer en vrille en ce moment. J'avais même imaginé une aiguille dans le cosmos avec cette Terre, tu vois, qui se balade, puis quand les deux vont se rencontrer, ça va faire... Je l'ai bien fait, hein.
1: Et vous avez une très bonne photographe avec vous, hein.
2: Oui, Jenny Corio, qui est une photographe, ouais, qu'on adore. Et on a aussi Greg Follin qui nous a filé des photos sympas aussi. Mais bon, voilà, Hervé donc à l'origine de beaucoup de choses dans cette couverture, et Hervé nous a quittés, il a été remplacé par Loulou, qui est arrivé juste après.
1: Les histoires de groupe, hein. Et toi, t'as intégré le groupe facilement ?
5: Ouais, alors déjà, bon, je connaissais un peu tout le monde depuis longtemps, parce que on est issus tous de la scène musicale Vantaise, hein, et enfin une bonne partie en tout cas. Et donc, du coup, quand Patrice m'a appelé pour rejoindre Sakara, bon, j'ai écouté les morceaux, j'ai trouvé l'album abouti, et puis on a essayé, et ça, voilà, c'est parti comme ça. Voilà.

0: c'était Funerals de Sakara.
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0: On retrouve les quatre membres du groupe Sakara pour la suite de l'interview.
2: Il y a un côté, il y a un style rock progressif, hein. On sent l'influence des Floyd, des Genesis, hein, des Camel, puis Marillion aussi.
3: Ouais, Marillion aussi, ouais. Bah ouais, on est à peu près tous d'accord sur cela, quoi.
2: D'autres encore, comme moi je connais des Pendragon, IQ, tout ça. Hein.
4: Oh, bon, Yes aussi, enfin tous les groupes des années 70 qui ont amené toute la richesse qu'on peut imaginer dans le rock. Quoi.
3: Cela dit, c'est des influences. Je veux dire, on n'a pas essayé de faire comme eux. Quoi.
2: Parce copier. Que...
3: Non, on a vraiment l'image Sakara, je trouve, que dans cet album. Ouais, c'est des. Comment ça peut. Des influences inconscientes, quoi, quelque part. On a baigné dedans quand on était petit, quoi. Enfin, quand on était petit, même quand on est grand. Hein, mais je pense que Dom, c'est un fan de Phil Collins, c'est un fan de Genesis.
0: Peter Gabriel aussi, hein.
5: Évidemment.
2: Il vient de sortir un super album.
5: Avec une tournée très classe.
2: T'as été voir sur scène récemment, non ?
5: Oui, évidemment. Évidemment, ouais.
2: Alors, justement, on parlait de la scène, justement, de Peter Gabriel sur scène. Vous allez mettre ça sur scène prochainement ? C'est prévu ?
3: Ah, c'est prévu, oui, on y travaille. On est en train de. Bah d'abord, la première chose, c'est de faire que Loulou se sente le mieux possible avec nous. Donc, bah évidemment, il a tous les morceaux à rattraper. Le pauvre Loulou.
2: Il y a du boulot ?
5: Un peu, ouais.
3: Ouais, un peu, ouais. Apparemment.
6: Moi, je sais pas. Ouais, oui, bien sûr, ouais, j'ai commencé à bosser, mais bon, ça va le faire. Faut attendre un peu encore.
2: Ça va ? Pareil pour la scène, Patrice aussi ? Est-ce qu'il y a des dates déjà ?
4: L'objectif principal après le CD, ouais, c'est une... De mettre ça en live.
2: Dans les dates, c'est quoi ? C'est dans des salles, dans des bars ? Non, c'est plutôt dans la salle, non ?
3: Alors, je peux te dire où ça sera pas. Déjà, ça sera pas dans les bars parce qu'on a une structure qui est trop importante pour aller dans les bars. Puis
2: ça doit pas être évident à mettre en place.
3: Bah, demande à Patrick. Patrice, pardon.
4: À moins de certains bars qui ont déjà des scènes prévues pour les concerts, non, c'est plus tellement jouable pour nous.
3: Bon, on cherche plutôt de la scène, effectivement, des festivals, des choses comme ça, quoi. Mais on est dessus, on est sur la bête.
2: Est-ce que l'invité Patomé va venir ?
3: Alors ça, j'en sais rien, j'imagine que si jamais il est dans le coin, il viendra, oui, mais bon, il n'est pas prévu qu'il vienne, parce que lui, il tourne un maximum avec Ange, et voilà, quoi.
2: On connaît son style de guitare dans un des morceaux, hein.
3: Bah ouais, c'est un cadeau qu'il nous a fait, et on l'en remercie, parce que, bon, on lui a fait écouter l'album, en fait, et puis il a tout de suite trouvé ça bien, puis il m'a dit, ah, si vous voulez, je vous claque un solo dessus, et on a dit banco, donc il a pris la place à Patrice pendant l'espace d'un solo, quoi.
0: Anecdote, Jean-Luc, tu m'avais envoyé le morceau via Messenger. Et j'ai reconnu la patte de cet excellent guitariste.
3: Ah ouais? Ah bah c'est bien.
2: Je suis pas sûr, mais bon.
3: Ouais, bah c'est vrai qu'il y a sa patte, hein.

0: C'était Ghost Plane, extrait de l'album The Runaway de Sakara, qu'on retrouve en dernière partie d'interview dans Diablo Rock et Celt Armorique. Vous retrouvez toutes les infos de Sakara sur Internet ?
1: Oui, sur notre site officiel, donc sakara-musique.fr.
0: Appelle peut-être Sakara pour ceux qui ne le sauraient pas, parce que ça ne s'écrit pas forcément comme on pourrait croire.
1: Oui, c'est pas en trois mots, c'est S-A-2-Q-A-R-A-H.
0: L'aventure pourrait donner lieu à un autre album encore ?
2: Bah certainement, on va pas s'arrêter là.
3: Ouais. Il y a eu 19 ans de pause entre les deux, donc on a un peu de temps devant nous.
0: Ça va aller plus vite, je pense, non ?
3: On peut l'espérer, effectivement, ouais.
0: Et les activités, alors toi, est-ce que tu continues à écrire ?
2: Ouais, bien sûr. Bah oui, j'écris pour l'album. 11 morceaux, c'est fatigant. Hein, c'est...
0: Les manges-rêves
2: Les manges-rêves, c'est fini, donc il faut passer à autre chose. Hein. Mais bon, ça c'est mon problème.
0: Ouvrage prévu ou non, pas encore ?
2: Ouais, ça se met en place tranquillement, ouais.
0: Chacun a des projets, d'autres projets ou bien c'est vraiment Sakara ?
1: Sakara pour moi, essentiellement, oui.
0: Toi aussi ?
4: Non, j'ai d'autres formations, mais Sakara va prendre une grande place, selon l'actualité quoi, du groupe. Quoi.
0: Pour toi ?
3: Moi je suis prof, hein, donc j'ai un métier à côté, j'ai un vrai métier moi, je suis pas un saltimbanque. Hein.
0: Tu fais pas midi comme certains ministres le disent,
3: non ? Non, enfin, Sakara c'est le seul groupe avec lequel je joue, mais c'est pas mon métier, voilà.
0: On peut souhaiter plein de bonnes choses, hein. Longue vie à Velmat, bon rang à Sakara.
2: Bah voilà, au moins ça, ouais. Il y aura, puisque tu parles breton, il y a des projets aussi, mais ça on en reparlera plus tard.
0: Et il y a un morceau que vous chantez également en breton, hein, c'est Mézoganet et Crézermor. Hein.
2: Chanter en breton, c'est un bien grand mot, j'arrive à dire deux lignes. Mais c'est pas parce que je suis breton depuis des générations. Mais bon, là encore une fois, je me sentais pas de le faire. D'abord, je me sentais pas le droit de le faire. Et parce que je sais pas, comment dire, pour moi c'est pas légitime parce que je pratique pas le breton. Je soutiens tous les gens qui soutiennent cette langue-là et cette culture-là, évidemment, parce que c'est là aussi la mienne. C'est d'abord la mienne aussi. Mais non, on l'a fait. Il y a deux phrases en breton. Ouais. J'avais peur que tu te moques de moi, c'est pour ça que j'ai arrêté.
0: Et le morceau, il n'est pas sur l'album ?
2: Non, il n'est pas sur l'album, mais il est sur le site, d'une part, ouais, et on a un projet, mais dont on parlera plus tard, sur ce morceau-là aussi, d'adaptation différente, et puis sur un autre morceau aussi, ça sera le même topo, mais bon, c'est ultra secret, ça.
0: Vous allez jouer sur scène ?
2: Ah bah, on espère, ouais.
0: Alors, comment on peut trouver, si je veux acheter l'album de Sakara, comment je fais ?
2: Bah, soit on passe par Facebook, qui donne accès au site, et soit on passe directement sur le site, alors on peut l'acheter en CD ou en dématérialisé, donc c'est www.sakara.com. Sakara-musique@l'anglaise.fr. Voilà.
0: Vous n'avez pas pensé sortir un vinyle, hein, car la pochette rendrait bien, hein, sur ce type de support. Il y a des coûts quand même. Hein.
2: Ouais, on y a pensé effectivement. On y pense toujours. Bah, c'est tout ce qu'on peut dire.
1: L'intérêt du vinyle, c'est qu'on pouvait rajouter notre reprise du morceau breton, donc Mézoganet. Alors sur le CD, là, il est rempli, on n'avait plus de place. Quoi.
0: C'est le contraire des fois. Dans les vinyles, des fois, ça compresse, ça dépend des vinyles.
1: Bon, là, ce serait un double vinyle. Hein.
0: Ah oui, d'accord.
1: Ah oui, non, sur un simple, c'est hors de question. Ce serait un double.
3: On peut aussi, si on ne veut pas acheter le CD, l'écouter sur les plateformes Deezer, Spotify, YouTube Music, etc. C'est mieux d'acheter le disque parce que c'est plus joli d'avoir la boîte et le livret qui va avec, mais on peut aussi l'écouter comme ça en ligne.
2: Ouais, puis il faut quand même aider les artistes, donc acheter directement sur le site.
0: Merci à tous, Kenavo.
2: Kenavo, salut Coyote.
5: Les Oganets.

C'était Maison Garnette et Très Armor, chanson composée par Jean-Pierre Caloc, Jean-Pierre Caloc, si on prononce à la française, poète de l'île de Groix, repris ici par Sakara. Je précise qu'on retrouve le morceau sur le site de Sakara, mais pas pour l'instant sur l'album, sauf évidemment s'il sort en double vinyle, comme nous le disait Patrice. Merci à toute l'équipe de Sakara, Patrice Mauvieux, Lou Mira, Dominique Renaud et Jean-Luc Le Pogam. Toutes les infos pour en savoir plus sur ce groupe, Sakara-musique avec un C.fr. Et je précise que Sakara s'écrit S-A-Q-Q-A-R-A-H. D'autres infos également sur les réseaux sociaux ou en écoutant nos émissions et nos radios. Un rendez-vous à mettre sur votre agenda. La première édition du Braise Prog Réunion à Saint-Nolf, sur le Pays de Vannes, Morbihan, Bretagne Sud, samedi 16 mai, avec les groupes Prism et Sakara. Pour en savoir plus, vous allez sur les sites ou les Facebook des deux groupes Prism et Sakara.

Nous allons terminer cette session rock avec le groupe Commodore et avec le morceau Top of the Book, extrait de l'album Time and Space, sorti en cette année 2026. Commodore, c'est du high energy rock brut et authentique, tout droit venu de l'extrême ouest breton, plus précisément de Douarnenez dans le Finistère. Une aventure démarrée en 2017, un premier album, Nasty Habits, en 2021 et un second en 2026, Time and Space. Le nom vient de la pièce moto Komodo qui se trouve sur le guidon où sont situées les commandes des phares ou des clignotants, entre autres, si vous avez déjà roulé en moto. Les influences vont de Deep Purple à MC5, en passant par les Stooges, David Bowie ou encore T-Rex, à l'instar du groupe similaire Moondrag, basé dans les Côtes d'Armor. L'aventure justement de ces deux groupes a fini par une fusion intitulée Commodrag and the Moonodore, même si les deux entités continuent leurs carrières respectives. Les cinq membres de Commodore ont écumé les scènes de Bretagne, de France, d'Espagne et même d'Allemagne et feront prochainement la première partie de ZZ Top. Et voici donc Commodore en musique avec Top of the Book.

C'était l'album Time and Space du groupe de Douarnenez de rock'n'roll Commodore. Et c'était le morceau Top of the Book. Et n'oubliez pas, un rendez-vous à mettre sur votre agenda. Le 16 mai prochain, Prism et Sakara, ce sera à Saint-Nolf, sur le Pays de Vannes, dans le Morbihan, Bretagne Sud.

Galaxy Rock de Diablo Rock est terminé. Présentation, réalisation, interview, production, Stéphane Coyote Blesprat pour votre radio avec Corrigan Production. Avec les moyens techniques de Radio Balise, de Steven Gualtas et d'Alain Tatouage sur le Pays de l'Orient. Avec le soutien logistique de la ville de Vannes, on salue nos collaborateurs, Steven Gualtas, Gégère Toussec, Christelle, Romain. On en profite pour saluer les radios qui diffusent cette émission. Radio Batouage sur le Pays de l'Orient. 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On en profite pour saluer les radios qui diffusent cette émission. Radio Balise, Radio Large, Radio Rennes, Radio Ondine,

Tech. Les premières fois à Lorient de Jean-Yves Leland. On y parle même du festival interceltic, du football à Lorient, du port de pêche, mais également des premières radios locales. Édition Sutton. Justement, puisqu'on parle de Lorient, retrouvez une BD, livre à la recherche du Damien Gallon. C'est l'histoire secrète du football club de Lorient qui fête son 100e anniversaire en 2026. Livre sorti aux éditions Ouest France et en présentation prochainement. De la bonne lecture, Mille vies pour rire, mémoire d'un gugus, de Gérard Chevalier, acteur, écrivain, qui est d'ailleurs une des voix de cette émission, chez Palémont Éditions. Les monnaies de Bretagne, de Bruno Collin et Véronique Lecomte-Collin, aux éditions Sutton. Vous allez découvrir les paléomonnaies, et tout cela nous ramène jusqu'à l'euro. Autre ouvrage à vous conseiller qui sort actuellement, Caprice de Rockstar, par Laurent Charliot, préface de Ben Barbeau, directeur du Hellfest, chez Yana Édition. À noter que cet auteur avait réalisé il y a quelques années un excellent ouvrage, Le Rock à Nantes. 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On se retrouve pour un nouveau numéro, même endroit, même heure, même site, même radio. Canavo, à la revoyure, à bientôt, Canarenta trop.

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0: Merci de rester avec nous à l'écoute de RFI. Il est midi à Paris, 10h en temps universel. Et pour le journal, on vous retrouve tout de suite, Gilles Moreau, bonjour.
1: Bonjour Caroline, bonjour à tous. Dans l'actualité, l'ouverture de l'Assemblée annuelle de l'OMS, l'Organisation mondiale de la santé. Officiellement, les résurgences d'antivirus et d'Ebola ne sont pas à l'ordre du jour, mais elles devraient s'inviter dans les discussions. Autre réunion, le G7 Finance se retrouve à Paris. À l'heure du recul du multilatéralisme, il tente de rapprocher les positions face aux conséquences de la guerre au Moyen-Orient. En France, le coup d'envoi à Marseille du procès de Félix Bingui, considéré comme l'un des narcotrafiquants les plus dangereux, à suivre dans un instant. Nous irons aussi à Cannes où, en marge du festival, la polémique bat son plein sur la place de Vincent Bolloré dans le cinéma français. Le ministre français de la Justice, Gérald Darmanin, se rend aujourd'hui à Alger sur fond de réchauffement diplomatique. Il entend faire avancer la coopération judiciaire, également évoquer le sort de Christophe Glaize, le journaliste français emprisonné en Algérie. Le même Gérald Darmanin s'était alors félicité de la remise de l'un des plus gros narcotrafiquants français. Félix Bingui a été extradé du Maroc en janvier 2025, considéré comme l'un des narcotrafiquants français les plus dangereux. Il est jugé à partir d'aujourd'hui à Marseille. Les enquêteurs le soupçonnent d'être aux commandes du clan Yoda avec la DZ Mafia. C'est l'un des plus importants groupes criminels de la cité phocéenne. Baptiste Coulon.
2: C'est la première fois qu'il se retrouve face au juge depuis son retour forcé en France. Arrêté au Maroc en 2024, extradé l'année suivante, Félix Bingui était depuis en détention provisoire. Le Maroc, c'était sa base arrière, celle d'où il gérait ses affaires marseillaises, notamment les importations de cannabis et de cocaïne. C'est d'ailleurs pour trafic de stupéfiants

0: corruption, blanchiment d'argent et association de malfaiteurs qu'il va devoir s'expliquer. Pour le ministère public, Félix Bingui est bien le chef incontestable du clan Yoda, ou plutôt de ce qu'il en reste, car le groupe est affaibli depuis la guerre sanglante qui l'a opposé à la DZ Mafia en 2023. 49 morts cette année-là, des meurtres ultra-violents commis par des tueurs à gages recrutés par les deux groupes criminels. Félix Bingui lui-même échappe à une tentative d'assassinat en Espagne fomentée par les petites mains de la DZ et ferait aujourd'hui encore l'objet de menaces. Raison pour laquelle un important dispositif de sécurité sera déployé autour du tribunal de Marseille jusqu'à la fin du procès le 5 juin prochain.
1: Baptiste Coulon du Service France, 19 autres prévenus soupçonnés d'appartenir au clan Yoda sont jugés à partir d'aujourd'hui à Marseille aux côtés de Félix Bingui. C'est son rendez-vous annuel à Genève, en Suisse. L'OMS, l'Organisation Mondiale de la Santé, ouvre ce lundi son assemblée, la 79e assemblée. Elle se tient jusqu'à samedi. Officiellement, elle ne figure pas à l'ordre du jour, mais les résurgences d'antivirus et d'Ebola devraient toutefois s'inviter dans les discussions à Genève. L'OMS a déclenché une alerte sanitaire internationale face au retour d'Ebola en République démocratique du Congo. À ce jour, environ 354 cas suspects pour 91 décès selon le ministère congolais de la Santé. Le ministre Samuel Roger Kamba s'est rendu hier à Bunia, chef-lieu de l'Ituri, où ce retour d'Ebola est apparu face au virus. La riposte est en cours. On écoute le ministre des propos recueillis par Pascal Moulégois.
2: Nous avons déjà déployé la riposte et là aujourd'hui nous sommes venus pour compléter ce déploiement de la riposte avec notamment de ressources matérielles mais aussi des ressources humaines du centre d'opération d'urgence de santé publique. Les sites sont déjà choisis, Rampara et puis à Mongualou et puis ici à Bunia, les sites sont déjà choisis et ce matin nous on a amené justement toutes les tentes pour monter les centres de traitement. On sait que les hôpitaux sont déjà sous tension mais on se prépare avoir des centres de traitement sur les trois sites pour pouvoir élargir nos capacités. Plus tôt, plus vite on va prendre le malade en charge, plus vite on va le soigner, mais plus vite on va arrêter la propagation du virus. Le traitement est gratuit. Je vous informe aussi que, au total, nous sommes autour de 350 cas suspects. Mais hospitalisés, on en a 59. Pour l'instant, on continue à fonctionner normalement. Nos équipes qui vont se réunir aujourd'hui vont décider de la stratégie en fonction de l'évaluation de la cartographie des risques.
1: Le ministre congolais de la Santé, Samuel Roger Kamba, avec Pascal Moulégois. Un mois du sommet d'Évian, les ministres des Finances du G7 ont ouvert ce matin à Paris une réunion de deux jours avec au menu des discussions le rapprochement des positions face aux répercussions du conflit au Moyen-Orient, mais aussi comment réduire la dépendance aux minerais critiques chinois. Le ministre français de l'économie et des finances, Roland Lescure, veut croire, je le cite, que le multilatéralisme c'est utile et que ça fonctionne. L'Iran fait savoir qu'il a répondu à une nouvelle proposition américaine visant à sortir de l'impasse diplomatique et à mettre fin à la guerre. Nos préoccupations ont été transmises à la partie américaine, a fait savoir ce matin le porte-parole du ministère des Affaires étrangères à Téhéran. Côté américain, Donald Trump a proféré de nouvelles menaces d'anéantissement de l'Iran. Il n'en restera rien si ce pays n'arrive pas rapidement à un accord avec nous, a prévenu le chef de la Maison-Blanche. Un secteur est particulièrement exposé à la fermeture du détroit d'Ormuz, c'est celui des bâtiments et travaux publics. L'envolée des prix du pétrole et donc des dérivés a un impact considérable sur les chantiers, les routes, les tunnels et autres parkings sont très exposés. L'enjeu est majeur quand on sait que le secteur représente environ 10% du PIB européen. Clotilde Hazard.
3: Verra-t-on des chantiers à l'arrêt dans les mois à venir? La question se pose car les prix des matériaux flambent en Europe, plus 30 à 100% d'augmentation, voire 120% même pour l'asphalte en République tchèque. Pour le moment, pas de projet suspendu, mais l'incertitude sur les prix pèse sur le secteur. Domenico Campogrande est directeur général de la Fédération européenne de la construction.
4: Beaucoup d'entrepreneurs, s'ils n'ont pas la certitude de pouvoir revoir leur prix à un certain moment, préfèrent attendre et ne pas signer de contrat. Donc on est vraiment dans une phase où les entrepreneurs préfèrent ne pas prendre ce type de risque. Au plus, évidemment, la crise va durer, au plus cela va se sentir jusqu'à un ralentissement très fort de l'activité de construction parce que les entrepreneurs n'auront pas la possibilité de prendre sur leurs épaules ces risques de coûts.
3: Dans certains pays, les marchés publics prévoient des clauses qui permettent d'ajuster automatiquement les prix en fonction du coût des matériaux. Les acteurs du secteur souhaitent que ce mécanisme soit appliqué plus largement, y compris dans le privé, faute de quoi les entreprises les plus fragiles pourraient faire faillite si la crise ne se résout pas rapidement.
1: C'était Clotilde Hasard du service économie. L'Ukraine fait état d'un mort et d'une trentaine de blessés après de nouvelles attaques russes lancées dans la nuit, des frappes aériennes et des tirs d'artillerie contre des villes comme Odessa dans le sud et Dnipro dans le sud-est. Dans la région de Zaporijja, également dans le sud-est de l'Ukraine, 3 personnes ont été blessées au total. Et selon de sources ukrainiennes, la Russie a lancé plus de 500 drones et une vingtaine de missiles sur l'Ukraine. En football, les dés sont jetés. On jouait hier soir la 34e et ultime journée de Ligue 1, le championnat de France. On savait que le Paris Saint-Germain conserverait son titre et que Lens finirait deuxième. Lui aussi qualifié directement en Ligue des Champions. Lille, malgré sa défaite contre Auxerre 2-0, Lille finit au classement 3e, alors que Marseille jouera la Ligue Europa et que Nice devra jouer les barrages pour garder sa place dans l'élite. À Cannes, ce n'est pas un film qui fait l'événement ce lundi au Festival de cinéma, mais une polémique qui pourrait bien s'intituler « Représailles ». Le patron de Canal+ a en effet décidé que son groupe, grand soutien du cinéma français, ne travaillerait plus avec quelques 600 professionnels. Il leur reproche d'avoir signé une tribune s'opposant à l'actionnaire du groupe, Vincent Bolloré. Sophie Torlotin est l'une de nos envoyées spéciales à Cannes.
5: Rendu public le jour de l'ouverture du festival, la tribune n'avait jusqu'à présent pas provoqué plus de réactions. Ce qui a ulcéré le directeur de Canal+, Maxime Saada, c'est la façon dont son groupe est accueilli lors des projections. Lorsque le logo apparaît à l'écran, il suscite au mieux un silence glacial, au pire des sifflets et huées, jusqu'à une projection samedi soir où des insultes visant Vincent Bolloré ont été proférées. Le lendemain, le patron de Canal+, annonçait ne plus vouloir travailler avec les rebelles, une façon d'établir une liste noire. Pourtant, le réalisateur Arthur Harari, l'un des 600 fondeurs, l'affirme.
6: C'était pas une attaque contre Canal+. Heureusement, Canal+ est là. C'est un des piliers du cinéma français et de l'exception culturelle française. Ce qui m'a poussé à signer cette tribune, c'est la présence de plus en plus, à mes yeux, dangereuse de Bolloré et de l'Empire Bolloré, qui veut porter l'extrême droite au pouvoir. Canal+ n'est pas un instrument pour l'instant actif de cette dangerosité, mais Canal+ lui appartient et il veut posséder UGC. L'État français, qui a toujours été un État régulateur, devrait intervenir pour limiter la concentration des pouvoirs, notamment en termes de médias.
5: Le collectif Zappons Bolloré estime, lui, que ces menaces de représailles confirment leur crainte d'une perte d'indépendance de Canal+. Sophie Torlotin, Julien Boileau, Cannes, RFI.
1: Un tout dernier mot du navire de croisière Ondius, théâtre d'une épidémie d'antivirus, navire néerlandais de retour, arrivé ce matin dans le port de Rotterdam où il sera minutieusement désinfecté. Voilà, c'est la fin du journal. L'information sur RFI revient à 13h. Tout de suite, 8 milliards de voisins avec vous, Emmanuel Bastide, bonjour.
7: Bonjour Gilles Moreau, prochain journal dans 50 minutes, on va parler des romances chez 8 milliards de voix.
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Amis auditeurs d'Alternante FM, merci de rejoindre Poussière d'Étoiles. Tradition veut que nous fassions un petit peu de jazz classique. Et bien aujourd'hui, on va vraiment faire du jazz très classique, un peu régressif, même si vous le permettez. C'est la deuxième partie de ma petite promenade dans l'histoire du jazz. Et la semaine dernière, on a entendu les grands artistes de jazz, et même quelques Français, qui se promenaient dans le vaste monde, hein, de l'Afrique à l'Arabie, de Sorrente à Tokyo, et de la Hongrie jusqu'à Stockholm. Donc c'était une promenade d'Américains à l'extérieur, et on va ici trouver les Américains à Paris. Alors, l'un de nos plus célèbres artistes américains parisiens, c'est Sidney Bechet. Sidney Bechet, en 1949, il s'est installé pour de bon à Paris. C'était le dernier moment de sa carrière, mais bon, il a eu un succès immense, et on peut dire que c'est lui qui a rendu le jazz populaire. Donc la petite promenade, on la commence à Paris, et avant d'arriver à Paris, que je salue mes amis de Bordeaux, merci de nous rejoindre, d'être comme toujours fidèles à notre musique et au jazz traditionnel de Poussière d'Étoiles, et on espère bien se revoir bientôt. Sidney Bechet donc ouvre notre programme avec un thème qui s'appelle tout simplement « Blues in Paris ». On ne peut pas beaucoup mieux. Et là, c'est un de ses premiers groupes dirigés par Claude Luther à la clarinette. Pierre Dervaux est à la trompette. Claude Philippe est au banjo. C'est Mowgli Jospin qui est au trombone. Vous savez, Mowgli Jospin, c'était le demi-frère de feu l'ancien Premier ministre. Christian Asie est au piano, Roland Bianchini à la basse, et c'est Moustache, François Galipides, qui est à la batterie. Écoutez donc l'ouverture avec Blues in Paris.

Le lyrisme bien simple et bien compréhensible qui a séduit les Français, celui de Sidney Bechet et son saxophone soprane avec l'orchestre de Claude Luther en octobre 1949 ouvre cette série de Jazzmen in Paris. Autres jazzmen qui ne sont pas in Paris tout à fait, mais qui évoquent Paris, c'est Ella et Louis, Ella Fitzgerald et Louis Armstrong. On est un petit peu plus tard, en 1956, l'album est la première rencontre de Ella, enfin la première rencontre d'une série de deux, puisque en l'occurrence, il s'était vu bien plus tôt dans les années 30-40. Bref, la rencontre donc de la première série, la rencontre de Ella et Louis avec le support magnifique d'Oscar Peterson, piano, Herb Ellis, guitare, Ray Brown, basse, Buddy Rich à la batterie, les studios Capitol dirigés par M. Norman Granz. On ne sera pas surpris puisque Norman est à l'époque le manager général de Ella et de sa carrière. April in Paris nous permet d'entendre Louis à la trompette, un peu quand même, et bien sûr, Ella dans toute sa majesté.

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C'était donc Louis Armstrong et Ella Fitzgerald en août 1956 sur ce April in Paris qui évoque effectivement la beauté de la ville de Paris avec ses arbres en fleurs et ses grandes allées. Ben c'est justement les grandes allées, les grandes routes, les routes importantes, on peut dire les grands boulevards, je pense que c'est ça que ça évoque, que joue Bud Powell. Alors là, on est un tout petit peu plus tôt, on est en 1951, et Bud Powell est accompagné par le bassiste Curly Russell, qui a une longue carrière avec les Boppers, et Max Roach, dont je n'ai peut-être pas trop besoin de rappeler l'immense participation qu'il a eue à la création du bebop et du langage de la batterie en compagnie et aux côtés de Kenny Clarke et autres. Écoutez donc ce Parisian Thoroughfare, comme ça on en peut dire aussi Thoroughfare, donc les grands boulevards parisiens, évoqués par Bud Powell en mai 1951.

Bien, c'était donc Bud Powell, très, on peut dire, inspiré par les grands boulevards parisiens, ce Parisian Thoroughfare enregistré en mai 51. Je pense que vous avez pu apprécier la finesse, la finesse grandiose de la dextérité de Bud Powell avec cette main droite extraordinaire. Bref, c'était un grand moment. Il faut dire qu'à l'époque, il était encore en possession de tous ses moyens, ce qui ne sera pas le cas, malheureusement, par la suite, après les différents incidents qui s'étaient passés sur le trottoir de Harlem avec les flics qui s'intéressaient aux noirs qui traînaient dans les rues, bien sûr, même qu'ils fussent artistes ou pas. Toute autre atmosphère, celle de Vincent Segal et Roberto Fonseca, un violoncelliste avec un pianiste de jazz d'inspiration caraïbe. Ça peut paraître surprenant, et à vrai dire, il y a une sorte de rencontre qui se fait et qui se réussit magnifiquement. Le pianiste s'adapte au sérieux, au profond de la contrebasse, au point de réellement faire un album qui a été tout à fait apprécié, qui s'appelle À la Havane, qui a été enregistré en 2025, c'est-à-dire donc tout récemment. Écoutez le morceau qui évoque Paris, ça s'appelle Nuit parisienne, et vous allez voir ce que donne un pianiste caraïbe et un violoncelliste européen.

C'est La Nuit parisienne qui est jouée par Roberto Fonseca et Vincent Segal. C'est une rencontre tout à fait étonnante et surprenante, mais c'est deux chemins qui se retrouvent et qui s'adaptent l'un à l'autre. Je trouve ça tout à fait passionnant et c'est donc très récent puisque ça a été enregistré l'année passée en 2025. Beaucoup plus ancien, puisque c'est de 1958, sont les souvenirs d'Errol Garner, qui était venu l'année précédente, en 1957, au mois de décembre, faire un tour à Paris. Il était resté un bon moment à Paris. C'est de Paris qu'il était parti pour aller donner ses concerts à Amsterdam, à Londres, à Bruxelles, à Nancy. Mais bref, il était tout à fait passionné par la ville et en rentrant, il s'est dit qu'il fallait faire quelque chose et se souvenir. Donc, il a utilisé quelques thèmes classiques et il a écrit des compositions, un peu des improvisations assez particulières qui évoquent Paris. Ça a donné l'occasion de finalement deux albums séparés qui ont été regroupés en CD dans un petit coffret dont je vous propose juste un extrait qui s'appelle The French Touch. C'est ce que Errol Garner a senti de l'esprit parisien. C'est près de 6 minutes, mais vous allez voir que c'est Errol Garner. Une improvisation, une main gauche et une main droite, tout à fait surprenante. On ne sait pas exactement où il part, mais ce qui est sûr, c'est qu'il y arrive bien et que le swing est présent. Errol Garner, French Touch, au mois de mai 1958.

Errol Garner avec Eddie Calhoun à la basse et Kelly Martin à la batterie en mai 1958 qui évoquait la French Touch de souvenirs parisiens qui était a priori très très vif en cette époque. Un autre musicien qui a eu de sérieuses affinités avec Paris, c'est Lionel Hampton, le vibraphoniste. Hampton qui a fait les beaux jours de l'Olympia dans ces années-là, on est en 56, au mois de mai, et Lionel Hampton retrouve quelques-uns de ses rythmiciens, Billy McKell à la guitare et Curly Hamel à la batterie, et puis il se fait accompagner par deux Français, au piano, et c'est pas tout à fait n'importe qui, c'est Claude Bolling, et à la basse, Paul Revere. Et puis, il invite un saxophoniste ténor de très haute renommée, qui est Guy Lafitte, qui joue aussi tout à fait à l'aise. On va les trouver dans une jam for Brigitte, et vous avez compris que peut-être que c'est un hommage à Brigitte Bardot, qui à l'époque était quand même la pin-up, la vedette, la grande dame du cinéma, et qui faisait l'admiration de tout le monde, y compris les invités américains. Lionel Hampton, mai 56, Jam for Brigitte.

bien, c'était donc Claude Bolling qui supportait Lionel Hampton sur ce Jam for Brigitte, avec également Guy Lafitte au saxophone ténor, Billy McKell à la guitare, Paul Revere à la basse et Curly Hammer à la batterie. C'était donc Lionel Hampton à Paris, et on va retrouver un groupe finalement assez semblable autour de John Lewis, qui lui aussi a eu beaucoup d'amitié pour les Parisiens. Et là, il rencontre Sacha Distel et Barney Whelan, deux Français. Enfin, ça, pour Barney Whelan, on pourrait parler d'un binational. Pierre Michelot est à la basse, Kouniquet à la batterie. Donc John Lewis, Kouniquet, c'est le MJQ. C'est le MJQ plus 3. Voici Afternoon in Paris, une composition de John Lewis.

Le grand John Lewis avec son batteur Connie Kay qui rencontrait les Parisiens, Sacha Distel guitare, Barney Whelan saxophone ténor, Pierre Michelot à la basse. ED in Paris, Afternoon in Paris, composition de John Lewis, était le morceau que vous écoutiez enregistré en décembre 1956. Même époque, on est en septembre 1953, petite pause avec un pianiste qui enregistre à Paris, ou dans le jazz français, avec Pierre Michelot à la contrebasse et Jean-Louis Vial à la batterie. Ça s'appelle A Day in Paris, bien sûr.

A Day in Paris, c'était George Wellington qui enregistrait en compagnie des Français Pierre Michaud à la contrebasse et Jean-Louis Vial à la batterie. Et pour terminer, on ne peut pas être à Paris et dans les années 60-70 sans parler de Michel Legrand, qui est le grand poète de la musique, grand pianiste par ailleurs. Écoutez l'interprétation de Bill Evans, qui interprète « You must believe in spring », qui évoque bien sûr Jacques Demy.

0: Bonjour pour ce numéro de Rien à voir, magazine de la rédaction d'Alternante FM. Nous vous proposons en nouvelle attention la diffusion de la première partie de l'émission spéciale réalisée le 13 mai 2026 en direct de l'espace Louis Delgrès de Nantes.
1: Une nouvelle fois, nous sommes accueillis par l'association Mémoire de l'Outre-mer dans le prolongement de la journée du 10 mai, journée nationale des mémoires de la traite, de l'esclavage et de leur abolition. Notre studio mobile est donc installé au lieu dit l'espace Louis Delgrès à Nantes pour tout d'abord recevoir autour de nos micros Michel Cocotier, le président de l'association Mémoire de l'Outre-mer, et Thibaut Guinet, adjoint au maire de la ville de Nantes en charge du patrimoine immatériel. Michel Cocotier, merci
2: Bonjour.
1: De nous recevoir une nouvelle fois.
2: Avec plaisir.
1: On va prendre des nouvelles de la maison.
2: À la maison.
1: Tout va bien.
2: Les
1: finances sont saines.
2: Les finances sont saines, mais très très fragilisées. Dans une période où effectivement le monde associatif connaît des jours difficiles pour diverses raisons. Mais le propos est surtout de vous dire que la maison continue à être dynamique et dynamisée autour d'une programmation assez riche tout au long de l'année, notamment pendant ce mois des mémoires, puisque nous avons concocté avec plusieurs partenaires plusieurs éléments de programmation complètement en relation avec cette approche très spécifique, comme vous l'avez dit, autour de la journée nationale des mémoires de l'esclavage, des traites et de leur abolition.
1: On reviendra sur l'exposition qui est affichée actuellement dans une autre partie de l'émission, mais on va faire connaissance avec un élu, nouvellement élu, depuis mars, en charge du patrimoine immatériel, Thibaut Guinet. Alors je sais que vous êtes sensible, vous, aux 15 minutes, mais on va faire un peu plus long. C'est vous qui avez choisi cette charge.
3: Alors, vous imaginez
1: comment ça se passe ?
3: Comment ça se passe ? En réalité, il y a des discussions, mais il est vrai que, et c'est pas pour raconter une histoire, mais je souhaitais vraiment avoir la question du patrimoine immatériel et la longue liste qu'il y avait derrière dans mes délégations et être adjoint sur ces sujets-là. La question de la mémoire, je la pensais éminemment importante dans ce qu'être une municipalité, comment on la travaille. On le voit bien sur la question du 10 mai, toute la programmation avec le monde associatif et société civile qui ont porté ces questions-là. Et puis, je pense que quand on est de gauche, c'est des sujets qu'on ne doit pas laisser à d'autres, en l'occurrence à la droite, qui mènent et qui déroulent un récit sur la question de la mémoire. Et nous, on doit aussi réussir à poser notre grille de lecture et aussi notre question, notre rapport à l'histoire et aussi à la méthodologie, à l'épistémologie des historiens, qu'on doit aussi évidemment respecter, pas tomber dans des romans nationaux écrits par certains, mais être au plus près de la réalité pour pouvoir travailler ces questions-là dans la société.
1: Alors, je ne vais pas vous demander ce que vous avez fait, puisque vous êtes nouvellement élu, mais je vais vous demander si vous allez vous inscrire dans une continuité, dans une rupture.
3: Il n'y a pas une question de rupture. Ouais. Par contre, il y a des vraies évolutions, je pense, sur les sujets de mémoire. On va se concentrer, je pense, vraiment sur la question peut-être du 10 mai, la question de l'abolition, vu qu'on est dans le Côte-de-Mémoire d'Outre-mer. Mais aujourd'hui, on voit bien comment ce débat, il évolue. Il y a encore quelques années, la question de la réparation, la question des mémoires, on ne la posait pas avec les mêmes termes. Aujourd'hui, ça a vraiment bougé sur les derniers mois, suite à la résolution à l'ONU qui n'a pas été votée par la France. On s'est abstenu. L'État français s'est abstenu sur la question de la résolution qui a amené à la question de la réparation suite à l'abolition de la traite. On voit bien que cette question mémorielle, ça a permis aujourd'hui de faire bouger des lignes. Et c'est là où nous, au moment de l'inauguration du Mas de la Fraternité, on a posé ce sujet-là dans nos premières interventions. Au 10 mai, qui était dimanche, on nous a rappelé notre attachement à la question de la réparation, de notre devoir de réparation. Et c'est pas qu'une réparation sur des questions économiques. C'est une réparation qui est aussi sur nos liens, sur la question de l'écologie. Alors bien sûr, il y a des pays comme Haïti où la question économique, elle est éminemment importante. Quand on voit dans quelle difficulté aujourd'hui le pays et que ça naît en réalité d'indépendance et de la dette que l'État français a fait contracter à ce moment-là à son ancienne colonie et qui ne lui a jamais permis de pouvoir se relever, on doit avoir ce débat-là, parce que si on veut renouer avec une question aussi d'un dialogue international avec ces différents pays, on doit pouvoir aussi réparer maintenant sur ces différents sujets.
1: C'est bien de débattre, mais il faut aussi agir concrètement. Je sais que la ville de Nantes, avec d'autres villes, La Rochelle, Bordeaux,
3: exactement.
1: Puis je n'ai pas la liste, elle n'est pas exhaustive, est déjà engagée à soutenir notamment Haïti.
3: Tout à fait.
1: Chaque année, on fait le point sur cette question, donc ça avance.
3: On a là, nous, noué sur ces dernières semaines un lien avec l'ambassade d'Haïti pour continuer à travailler avec eux. On voit bien, ça reste une discussion au niveau de l'État français, et on voit bien que c'est là où ça doit être concret, c'est sur les bougies politiques. Je le dis par exemple, dimanche, je n'étais pas au Sénat, mais au Sénat, Gérard Larcher, président du Sénat, de droite, a posé la question du devoir de réparation. C'est-à-dire que le rapport de force bouge, et très rapidement, c'est ce que je vais évoquer tout de suite. Il y a quelques mois, la France s'abstient, l'État français s'abstient, Et aujourd'hui, on a même la droite française qui pose la question de la réparation. Donc on voit bien que concrètement, quand on pose ces questions de mémoire, quand on les travaille avec le mémorial, avec les différentes associations de la société civile, et ben derrière, ça a un impact sur la ligne diplomatique que peut avoir la France. Et donc c'est pour ça qu'on continue à avoir ce travail-là collectivement et qu'on porte une voix singulière parmi les collectivités sur ce sujet.
1: Michel Cocotier, alors vous n'êtes plus élu ?
2: Non.
1: Vous suivez toujours ?
2: Tout à fait, tout à fait. Mon engagement d'élu, effectivement, s'est achevé, mais il est aussi le fruit d'un travail qui était antérieur en tant que, j'ai envie de dire, impliqué sur ces questions de réflexion, de l'élargissement de notre prisme de prise en considération. Donc, j'ai envie de dire, des problématiques qui sont celles de considérer l'autre. Considérer l'autre, c'est effectivement avoir cette vision qui est une vision élargie sur à la fois ce qu'il est aujourd'hui, mais comment il est arrivé à ce qu'il est aujourd'hui. Et notamment, comme le disait très bien Thibault, quand on est homme de gauche, on ne peut pas passer sous silence qu'à un moment, il y a une réflexion à avoir sur comment l'État français et avant le Royaume de France a mis en situation des relations qui sont encore aujourd'hui hautement teintées de cette coloration un peu sombre qui a été l'esclavage et qui a été suivie après par la colonisation, la décolonisation et qui fait qu'aujourd'hui un certain nombre de relations avec certains pays qui sont finalement nés de cette époque ne sont pas aussi sereines qu'on pourrait le penser. Et forcément, ces réflexions amènent toute personne un peu ouverte à vouloir agir, donc à orienter son énergie vers à la fois la reconnaissance de ce passé, mais aussi la transmission du travail qui se fait, qui s'est fait et qui devra se faire auprès des plus jeunes. Et c'est ça aussi le rôle aujourd'hui que moi je reprends, puisque j'ai maintenant une ancienneté en tant que président de l'association qui est grande, puisque je vais fêter ma 18e année en tant que président de l'association. Et c'est vrai que tout au long de ce chemin, tout au long de ce cheminement, ça a été un des moteurs que mes fonctions municipales m'ont peut-être un peu freiné dans la volonté de m'impliquer. Mais aujourd'hui, je suis pleinement et totalement engagé dans, je veux dire, la gouvernance de cette association qui a été, vous le savez, un petit peu à l'origine de plusieurs éléments fondamentaux de cette réflexion, dont il faut rappeler qu'elle est aussi une réflexion qui a été menée conjointement entre la ville et les associations. Et ça, c'est ce qui fait la différence de Nantes avec beaucoup d'autres territoires, c'est qu'à Nantes, assez tôt, il y a eu cette volonté commune de travailler ensemble sur comment on aborde cette question et comment on l'aborde dans la volonté d'être objectif, non pas de rechercher des culpabilités ni d'être dans la victimisation, mais vraiment d'apporter au plus grand nombre cette connaissance de cette histoire patrimoniale qui fonde un petit peu ce qu'est Nantes aujourd'hui et pourquoi Nantes a sur cette question une avance que beaucoup nous envient.
1: Vous affirmez être des hommes de gauche, je n'en doute pas, mais j'ai envie de vous dire que sous Alain Juppé, à Bordeaux, ce travail a aussi été engagé. Alors, quelle est la différence ?
2: La différence, c'est l'inscription dans le temps, tout simplement. L'inscription dans le temps, elle est fondamentalement différente. On a des contacts avec un certain nombre d'amis bordelais qui nous disent « Vous avez eu la chance d'entamer ce travail bien avant nous », dans ce sens où ce travail, certes, a été entamé simultanément au niveau associatif, peut-être à Bordeaux et peut-être à Nantes, mais les résultats ne sont pas les mêmes du tout, parce que dès les années 90, on a, nous, tangiblement des résultats. 92-94, la fameuse exposition, donc les anneaux de la mémoire, très clairement, je vais citer juste Carfa Diallo, par exemple, parfois il nous envie d'avoir pu démarrer ce travail avec une visibilité et une lisibilité vraiment très large sur, j'ai envie de dire, le territoire nantais et au-delà, que lui n'a pas connu à son grand âme, donc
1: oui, mais
2: à Bordeaux.
1: Peu importe qui commence le premier, et puis ça va faire son cheminement, mais est-ce qu'il y a une différence d'approche ? Parce que comme vous avez une approche de gauche, alors est-ce qu'il y a une approche de droite ? Thibault Guinet.
3: Il y a une lecture qui n'est pas la même. Christiane Taubira, dans son interview dans Libération pour les 25 ans de la loi Taubira du 21 mai 2001, raconte l'histoire, donc je crois que c'est Robert Patrando, un ministre RPR, qui au moment de la loi dit, c'est ses mots, à Christiane Taubira qu'elle est une traîtresse. Parce qu'il dit, la France a toujours été abolitionniste. Parce que lui, la grille de lecture, une grille de lecture d'une partie de la droite à ce moment-là, c'est la France n'est que la République. Et il renlève le continuum entre l'Empire, la monarchie, qui a instauré en réalité l'esclavage et la traite. Fondamentalement, il est vrai que le cadre républicain, je suis de gauche, donc vous imaginez bien que je suis républicain, et donc j'y porte une attention. Mais in fine, nous, dans notre travail mémoriel, on l'amène bien à la question d'un continuum aussi, et comment on le construit. Oui, la France, la République française était abolitionniste. Et elle a été relativement imparfaite dans son abolition. Il faut le dire aussi que quand Victor Schœlcher amène l'abolition, ça ne se mène pas au même rythme en réalité dans tous les territoires d'outre-mer. Ce n'est pas la même réalité aussi dans l'application. Et il y aura des moments-là des grandes erreurs. Donc il y a aussi une question mémorielle. Et donc c'est plus complexe. Il y a une vision relativement binaire à ce moment-là d'une droite qui ne veut pas regarder son histoire avec la même acuité qu'a été celle d'une partie de la gauche. Mais toute la gauche n'a pas été parfaite sur le sujet, je vous rassure. Et on le sait, comme un peu sur la question coloniale, il y avait différentes grilles de lecture. Je vous ramène pas au rapport Rocard sous la question de la guerre d'Algérie, mais on voit bien que déjà à gauche, certains avaient un rapport plus complexe à cette question-là mémorielle. Mais le travail a été fait, et à Nantes, il a été éminemment fait, comme l'a rappelé Michel. Et je le dis, on est la seule ville de France, en métropole, à avoir un mémorial de l'abolition de l'esclavage. À Bordeaux, il n'y a pas ce type de lieu qui permet aussi de continuer à raconter l'histoire. Et je pense que c'est extrêmement important, par exemple, pour les scolaires. Moi, je racontais dans mon discours, et Octave Sestor, qui est aussi un acteur éminemment important sur ces questions-là, me dit « ça me fait du bien, Thibaut, tu racontes ça ». Moi, en 2011, je suis lycéen professionnel, en bac pro. Et dans notre travail, du fait de la loi Taubira, on va aller travailler sur le futur mémorial. On va discuter ensemble. Moi, je vous imagine bien, j'ai jamais vécu de racisme, subi de racisme, et j'ai pas de descendants qui ont subi la traite. Mais j'avais des camarades de classe qui venaient des Antilles, qui nous racontaient pour eux à quel point c'était une histoire encore éminemment douloureuse. Et ça nous a permis aussi collectivement de prendre conscience de ce qu'a été historiquement l'impact que ça a eu et l'impact que ça a encore aujourd'hui dans le corps des hommes et des femmes qui ont cet héritage-là. Et donc ça nous a aussi construit un commun ensemble, et c'est ça aussi tout le rôle de la ville avec la loi Taubira qui permet une maïeutique qui derrière accouche quand même, je pense, d'une société qui commence à s'appeler sur cette question-là, et vous le disiez très bien, découle aussi en fait finalement la question du racisme.
1: Mais est-ce que chaque ville doit décliner de la même manière? Est-ce qu'il faut un mémorial dans chaque ville? Parce que là, c'est bon aussi pour le tourisme, hein. Vous pouvez accueillir des classes scolaires de Bordeaux ou de La Roche-sur-Yon.
3: Alors, je pense que chaque ville doit s'emparer à sa façon, selon aussi la maturité. Moi, je veux dire, en réalité, c'est le politique qui s'en est emparé, mais en réalité, c'est la société civile qui a poussé le politique dans un rapport de force, puisque dès 83, c'est l'association de mémoire qui ont amené les premiers actes sur Nantes sur cette question-là. C'est eux qui organisent l'exposition Les Anneaux de la Mémoire, qui va être fondatrice, comme tu le rappelais, Michel, dans le rapport à notre histoire. C'est en 98, pour les 150 ans, l'abolition, que là encore, il va y avoir un mouvement à la fois à Nantes et la mise en place d'une statue qui amènera le débat sur la question du mémorial. C'est aussi au niveau national, le moment où Édouard Glissant et d'autres intellectuels sortiront un manifeste qui amènera Christiane Taubira aussi à rédiger sa loi qui sera votée le 21 mai 2001.
1: Michel Cocotier.
2: J'ai envie de dire que, pour revenir à la question, qu'est-ce qui fait la différence entre comment on apprend cette histoire en tant qu'homme de gauche ou en tant qu'homme de droite, c'est que déjà, il y a des prédispositions qui me paraissent être beaucoup plus favorables sur cette idée qu'il n'y a pas de demande de... Enfin, je veux dire, quand on reconnaît l'abolition, enfin, l'esclavage et pourquoi on y arrive, alors il y a effectivement les abolitionnistes, il ne faut pas oublier non plus la lutte des esclaves pour se libérer eux-mêmes. Il y a une appréhension qui est de dire, et Thibault l'a très bien dit, la posture, celle que nous avons adoptée, c'est de se dire, il y a eu des imperfections, il y a eu des faits graves, dont la France, alors c'était le royaume, c'était l'Empire, c'est après la Seconde et la Troisième République, mais la France n'a pas été à la hauteur des enjeux qui étaient ceux d'une nation dont on dit qu'elle a supporté le siècle des Lumières. Et autant chez les hommes de gauche, c'est quelque chose que l'on peut porter, autant chez les hommes de droite, on a beaucoup de difficultés à adopter ça, à cette posture. Et c'est ce qui fait la différence. C'est ce qui fait la différence, c'est qu'effectivement, on y vient plus naturellement, notamment dans un environnement où l'expression, et ça c'est très important, la différence, c'est que l'expression des volontés et des aspirations des associations est beaucoup plus vite entendue quand on est dans un rapport avec un homme de gauche à la tête de la ville que quand on est avec un homme de droite. Je vais juste prendre un exemple. Vous avez Chotti, maire avant l'arrivée de la gauche. Lui, il balaye d'un trait de plume le fait d'avoir un temps de réflexion sur le code noir. C'est toute la différence. Jean-Marc Ayrault, quand il arrive à la ville, il dit effectivement, je vais vous rencontrer. On va effectivement avancer sur cette question, même si les choses ne se font pas forcément au rythme que nous souhaitions qu'elles se fassent à l'époque, mais n'empêche que ça enclenche un dispositif. Et sur le territoire même, on voit bien très rapidement un changement complet de paradigme en termes de considération de cette question, qui appartient au patrimoine de tous les Nantais.
1: Aujourd'hui, au niveau de la population nantaise, est-ce que vous constatez que ça avance ou il y a peut-être dans ce contexte social et politique une régression?
3: Je pense que sur la question de cette mémoire, moi, quand on a fait le Mal de la Fraternité qui est inauguré donc le 18 avril de mémoire, il y a 400 personnes sur le parvis, c'est énorme, hein, c'est parce qu'ils ont vu dans la... Je veux dire, les retours, c'est parce que les personnes ont dit « j'ai vu dans la presse ce moment-là » et je pensais que c'était important d'être présent du fait de l'histoire nantaise. À chaque cérémonie du 10 mai, à chaque programmation autour de ce mois des mémoires, on a énormément de personnes aux différents événements, ce qui montre une vraie appétence.
1: Mais il y a aussi du tagage.
3: Il y a du tagage sur...
1: Où il y a eu du tagage.
2: Oui, oui, il y a eu des détériorations, y compris sur le mémorial. Mais moi, j'ai envie de dire qu'aujourd'hui, le fait majeur en termes d'évaluation du chemin parcouru est, par exemple, aller sur le mémorial tous les jours. Et vous ne rencontrerez pas moins de 3, 4, 5 classes de scolaires. Alors, effectivement, ils ne sont pas tous nantais, mais ils sont majoritairement nantais. Et là, on s'aperçoit qu'au fil des années, ces jeunes qui ont visité le mémorial avec, j'ai envie de dire, la volonté chez les enseignants de mettre du tangible sur ce qui est un texte. Ils ont effectivement la possibilité de rendre visible une histoire qui, normalement, figure sur les pages d'un livre. Et bien, ça fait la différence. Parce que ces jeunes, ils en parlent chez eux quand ils rentrent chez eux. Parce qu'après, les parents, vous allez constater, par exemple, le week-end, dès qu'il y a un peu de soleil, ils vont venir avec la famille, avec les amis qui viennent de droite, de gauche et d'ailleurs. Ils vont visiter ce lieu qui devient aujourd'hui un lieu que l'on souhaite voir quand on arrive à Nantes. Je crois que ça, c'est important et je crois que c'est effectivement la marque de cet engagement qui était peut-être un pari risqué au départ, mais dont on peut dire aujourd'hui que c'est un pari gagné.
1: On va directement présenter, Léo, cette exposition. Donc, c'est un partenariat avec le MRAP
2: tout à fait.
1: Et la Maison Mémoire de l'Outre-mer.
2: Tout à fait. C'est un partenariat, effectivement, qu'on a souhaité ancrer, notamment autour de la thématique qui est celle qui est aujourd'hui portée par la ville depuis plusieurs années, de mettre en lumière l'action des femmes.
4: Oui, et donc là, on est entouré de quelques femmes, une grosse dizaine. Quel est leur point commun, là ? Pourquoi elles sont affichées ? Pourquoi elles ?
1: Est-ce que vous avez tout lu ?
2: J'ai pas tout lu. J'en ai lu une bonne partie, puis il y en avait une partie, j'avais pas besoin de les lire parce qu'elles étaient déjà des héroïnes bien connues. Le nom de l'exposition que vous pourrez visiter dans les locaux de l'espace Louis Delgrès jusqu'au 28 mai, c'est « Héroïnes des luttes contre l'esclavage et le colonialisme ». Pourquoi ces femmes ? Parce qu'effectivement, elles ont complètement été invisibilisées pendant toute l'histoire. Et cette invisibilisation, elle est à la fois, j'ai envie de dire, un déni de reconnaissance de l'action des femmes, mais aussi une manière un peu complice d'avoir revisité une histoire dont on découvre à travers les différents panneaux qu'elle a longtemps été et beaucoup été entre les mains des femmes. Que ce soit la lutte contre l'occupant esclavagiste, on a par exemple Lumina Sophie, Sanité Belair ou la Négresse Solitude qui sont des combattantes, des femmes qui vont aller jusqu'à la mort pour défendre leur liberté aux côtés des hommes, parfois de leurs hommes, ou que ce soit donc des combattantes contre les discriminations comme Louise Michel ou plus récemment comme Jeanne Vial, on a là l'engagement de femmes qui n'ont pas attendu, j'ai envie de dire, la permission de qui que ce soit pour prendre à bas le corps, la lutte pour une égalité qui est encore à travailler. Et la ville de Nantes est un peu pionnière dans cette volonté de reconnaître les femmes à la hauteur de ce qu'elles ont donné à la nation. On a là la volonté de montrer que l'histoire, elle se fait à la fois avec les hommes, mais aussi avec les femmes. Et c'est très important parce que c'est aussi apprendre, en termes d'éducation, aux plus jeunes de reconnaître la place des femmes dans une société où elles ont un rôle égal à celui des hommes.
4: Pour une ville comme Nantes qui veut devenir une ville non sexiste à terme, c'est important de lier justement ces deux sujets. Est-ce qu'ils sont liés, ces deux sujets, à la fois le sexisme et puis toute la mémoire?
2: Totalement, je pense. Totalement, parce qu'effectivement, on regarde à travers toutes les pages de l'histoire de la planète. On va vous demander de vous faire le Hall of Fame des gens les plus célèbres, vous aurez très peu de femmes. Sauf à considérer qu'on doit avoir un regard qui soit beaucoup plus introspectif, beaucoup plus précis sur le rôle des femmes dans l'histoire de l'humanité. Et c'est totalement lié à travers des grandes luttes, des luttes qui sont fondamentales, notamment sur cette volonté sur le territoire national de mettre en lumière une histoire qui soit une histoire, j'ai envie de dire, objective. C'est fondamental de mettre effectivement le projecteur sur l'action des femmes qui ont largement participé donc à l'émancipation des peuples esclavisés.
4: Thibaut, qu'est-ce que ça vous fait là d'être entouré de toutes ces femmes? Donc on a une dizaine d'affiches qui retracent leurs histoires, donc des femmes qui ont été esclavagisées et d'autres qui ont lutté en France comme Olympe de Gouges pour abolir l'esclavage. Qu'est-ce que ça vous fait? Qu'est-ce que ça vous évoque?
3: Moi, ce que ça m'évoque, et ce qui est un peu vous êtes dans votre question sur la question la place des femmes dans l'histoire, mais si c'est comme tu dis, c'est la place aussi des esclavagisés sur leur l'abolition. Souvent on dit Victor Schœlcher. En réalité, il y a quand même un rapport de force éminent dans les plantations, dans les colonies, qui amène en réalité à l'abolition. Toussaint Louverture, la question d'Haïti, la première abolition, elle est liée aux premières révoltes d'Haïti. Et je pense que ça aussi, on le sent dans la façon dont on a écrit l'histoire, même quand on l'a écrit de façon progressiste, c'est-à-dire passerelle Victor Schœlcher, ce qu'on raconte, on invisibilise éminemment les premiers acteurs en réalité de cette abolition, qui sont les esclaves eux-mêmes, qui se sont battus pour leurs droits. Et ça, on doit le raconter parce que ça redonne aussi leur juste place à ces différents acteurs. Et ça dit aussi, aujourd'hui, aux descendants, En fait, la bataille, elle nous a pas. Ceux qui vous ont pris votre liberté, ils vous l'ont pas redonné en réalité. C'est aussi ça, sa grille de lecture. On vous a pris votre liberté et c'est vous qui avez repris votre liberté. Et je pense que ça, c'est aussi important de le rappeler dans la façon dont on travaille la question de la mémoire.
1: Je ne sais pas comment les auditeurs, les auditrices, le public ici présent à la Maison de l'Outre-mer recevra le fait que ce sont quatre hommes qui se mettent à mettre en lumière les femmes.
2: C'est un hasard.
1: Dans quelques minutes, Léo prendra les rênes de ce magazine spécial inscrit dans le prolongement de la journée du 10 mai, journée nationale des mémoires de la traite, de l'esclavage et de leur abolition sur Alternante FM, 98.1 Nantes, 91 Trignac, Saint-Nazaire. En compagnie de ses invités, il développera le sujet qu'il s'est imposé. Comment enseigne-t-on aujourd'hui l'histoire de la traite esclavagiste avec une approche comparative entre la France et deux pays d'Afrique, le Bénin et le Sénégal? Mais juste pour effectuer la transition et mesurer comment évoluer cet enseignement, eh bien je vais tout simplement vous demander, d'abord à vous Thibaut Guinet, puis à Michel Cocotier, puis à Amélie, qui réalise un reportage pour Média Fragile, je demanderais, mais en quelle classe cette histoire a été enseignée? Qu'est-ce qui reste comme trace? Thibaut Guinet, vous avez un petit peu répondu, vous avez participé à des déplacements scolaires.
3: Je l'ai évoqué, mais en réalité, on a mémoire au collège, on vous en parle. Mais déjà, on vous en parle avec des termes comme le commerce triangulaire. Quasiment, on en parle avec une lecture économique. On a des bateaux, il y a un marché, bon, il y a un commerce, ça permet de s'enrichir, et c'est comme ça que, grosso modo, ça fonctionnait. J'ai un souvenir beaucoup plus fort du lycée, alors peut-être parce que si je suis allé au lycée un peu plus vieux du fait de mon parcours un peu chaotique.
1: Vous avez beaucoup redoublé?
3: J'ai redoublé trois fois, donc ça ne m'aide pas. Et il n'y a pas que des premiers de la classe en politique. Et là, c'est, je pense, plus un cancre. Mais en réalité, ça m'amène aussi à être plus adulte quand j'arrive au lycée.
1: Il y a un proviseur à côté de vous.
3: Il le sait.
2: Ancien proviseur.
3: Mais ça m'amène vraiment au lycée, le travail qui a été amené. Et donc, dans le programme des lycéens professionnels, c'était pas la même chose comme on l'a abordé. Parce qu'en plus, dans la classe, on va se le dire, on était une classe avec des parcours, pour le coup, issus de camarades de l'immigration, issus des Antilles. Et ce qui a fait que quand on l'a travaillé ensemble, la charge émotionnelle était bien plus conséquente que, je pense, dans d'autres classes où il y a peut-être moins de mixité. Et cette mixité, elle a été très importante. Et cette loi, en soi, quand je l'ai relue, pour les 25 ans, je me suis rendu compte que potentiellement, elle a un petit peu participé à mon émancipation et à mon parcours politique. Parce que c'est les premières fois où je ressens très fortement les inégalités, ce que ça induit, et pourquoi il faut qu'on continue à se battre, et le rôle du politique, quand il écrit des lois mémorielles, est-ce que ça change pour toute une génération d'y travailler?
1: Michel Cocotier.
2: À mon époque, on parlait très très peu de ces questions. J'étais déjà passionné d'histoire et j'ai pas de souvenir très précis d'avoir reçu un cours élaboré sur cette question du Royaume de France, troisième puissance esclavagiste européenne. Je me souviens pas d'avoir eu, jusqu'à l'arrivée au lycée, donc une approche qui soit très approfondie sur cette question. C'est plus tard, effectivement, au lycée. Et puis après, de par mon profil personnel, que cette question, moi, je la prends par le corps et me mets à beaucoup lire et à beaucoup étudier, mais presque parallèlement à ma scolarité, parce que c'est pas quelque chose dont on parle, donc, dans les années 70, très facilement en termes de programme scolaire.
1: Amélie, qui réalise donc un reportage pour le Média Fragile. D'abord, qu'est-ce qui a motivé votre déplacement pour effectuer ce reportage?
5: Oui, comme on est...
1: Il
5: n'y
1: avait pas d'autres sujets?
5: Si, il y en avait plein. Non, c'était un choix délibéré de mettre en avant cette journée de cette programmation spéciale dans la continuité du 10 mai, mais aussi la dynamique de la ville sur ces sujets.
1: En deux mots, Fragile?
5: En deux mots, Fragile est un média associatif nantais qui traite de l'actualité sous un prisme à la fois culturel et de lutte sociale.
1: Nous sommes heureux de vous accueillir. Donc, pour répondre à la question, c'était en quelle classe que vous avez reçu l'enseignement sur cette période de l'histoire?
5: Que c'était plutôt en quatrième au collège. Le terme commerce triangulaire, on se dit que les vieux mecs riches de l'époque n'avaient rien de mieux à foutre que de partir en bateau en Afrique. Aller ensuite pour capturer des esclaves. Alors je ne sais même pas si le terme capturer était... Enfin, il y avait moins de notions de violence dans le fait de faire de la traite d'êtres humains pour, oui, effectivement, faire commerce en Martinique, aux États-Unis et revenir encore plus riche. Et puis ramener le café, banane, coton en Europe. C'est à peu près... ça dont j'ai le souvenir de mes cours d'histoire. Et aussi, quand vous m'avez posé la question, il y a un truc très symbolique, c'est que dans mes souvenirs, on a moins été émotionnellement choqués et déroutés par le cours sur l'esclavagisme que sur les camps de concentration. par exemple. Je me souviens plus, en troisième, d'un effroi dans la classe, en découvrant cette partie de l'histoire, que sur les chapitres liés au passé colonial de la France, quoi.
1: J'ai présenté le plateau progressivement, et il reste un invité qui est resté discret, Simon Moine-Mében. Est-ce qu'on enseignait au Cameroun cette histoire ?
6: Écoute, moi je suis né au Cameroun, grandi là-bas, j'ai fait ma petite scolarité là-bas. Rien, je n'ai rien, rien du tout, mais rien. Et c'est quand je suis arrivé ici que j'ai commencé à entrer dans l'histoire. Mais au Cameroun, rien. Peut-être à l'université, mais dans des autres classes, non. Moi, je n'ai pas eu cette histoire-là à l'école, pas du tout.
1: Merci Thibaut Guinet, merci Michel Cocotier, merci Amélie aussi d'avoir participé à cette première partie de magazine spécial dans le prolongement de la journée du 10 mai, journée nationale des mémoires de la traite, de l'esclavage et de leur abolition. Merci à l'équipe d'Alternante, Francis Grignon, sans qui point de diffusion possible depuis l'espace Louis Delgrès. Merci à Claude, merci à Léo, à qui je passe la main, mais... On va s'autoriser une respiration musicale avec Simon Moine-Mében. On te laisse le choix de nous interpréter ce qui t'inspire. D'accord. Dans le moment.

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0: 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Il est midi en temps universel, 2 heures de plus ici à Paris. C'est l'heure du journal. Bonjour Sophie Pouzrat.
1: Bonjour Anne, bonjour à toutes et à tous.
0: Sophie, le monde n'est pas prêt face aux urgences sanitaires.
1: C'est le constat des experts de l'OMS alors que l'organisation ouvre son assemblée annuelle dans un contexte particulier entre l'épidémie d'Ebola en RDC et l'affaire du foyer d'Antavirus. Malgré le cessez-le-feu, Israël poursuit ses opérations dans le sud du Liban. De son côté, le Hezbollah libanais revendique une attaque sur le nord de l'État hébreu. Le président libanais, lui, qu'il fera l'impossible pour arrêter la guerre. À la une également, face au statu quo entre Téhéran et Washington, les marchés financiers dévissent, les investisseurs se redoute que les répercussions économiques de la guerre au Moyen-Orient s'installent durablement à l'échelle mondiale. Et puis en France, c'était une promesse du maire de Paris pour en finir avec les violences dans le périscolaire. Emmanuel Grégoire lance une convention citoyenne sur les temps scolaires et les droits des enfants inscrits dans les écoles de la capitale.
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0: Le virus Ebola est donc de retour en République démocratique du Congo.
1: Les cas se comptent à présent par centaines. Un premier bilan évoque au moins 91 morts. L'Organisation mondiale de la santé a déclenché l'alerte sanitaire internationale, mais assure que le risque sanitaire lié à l'antavirus est faible alors que le navire de croisière foyer de la contamination a fini son voyage aux Pays-Bas. C'est donc sur fond d'Ebola d'un côté, d'antavirus de l'autre, que l'Organisation mondiale de la santé ouvre son assemblée annuelle à Genève aujourd'hui. Forcément, la question des pandémies sera sur la table car un groupe d'experts mandaté par l'OMS constate que le monde n'est toujours pas suffisamment préparé pour faire face aux urgences sanitaires. Les conflits, les inégalités d'accès aux soins et l'érosion de la confiance entre population et gouvernement, tous ces facteurs rendent difficiles les indispensables réponses collectives. Et c'est d'autant plus dangereux, alertent les experts de l'OMS, que les grandes urgences sanitaires mondiales éclatent de plus en plus fréquemment et notamment pour des raisons écologiques. Stéphanie Schuller.
3: Oui, tout à fait. C'est notre façon de perturber, voire de détruire la nature qui cause notre propre vulnérabilité. Par exemple, comme nous brûlons des combustibles fossiles, le climat est en train de changer et avec lui, notre exposition aux maladies vectorielles. C'est ce qu'explique Matthew Stone. Il est épidémiologiste vétérinaire et membre du groupe d'experts de l'OMS.
4: Dans un monde plus chaud et humide à cause du changement climatique, les moustiques étendent leur aire de répartition géographique et accomplissent leur cycle de vie plus rapidement. Cela renforce donc leur capacité à transmettre des maladies telles que le Zika ou la dengue.
3: La perte de biodiversité et la dégradation des écosystèmes sont également de puissants facteurs qui causent la fréquence et l'ampleur des crises sanitaires.
4: Ebola, Mpox, Ebola, la variole du singe, le Covid sont des zoonoses. Leur réservoir naturel est constitué principalement d'animaux sauvages.

0: À mesure que les humains empiètent sur les espaces sauvages avec leur ville ou par l'extension des surfaces agricoles, le risque de transmission de ce type d'agents à l'homme augmente.
1: Pour réduire ces risques, il faudra penser la santé de façon plus globale. La santé humaine, celle des animaux et celle des écosystèmes sont étroitement liées, rappellent les experts.
2: Stéphanie Schuller.
3: Les forces israéliennes ont intercepté une nouvelle flottille pour Gaza.
2: Cela s'est passé aujourd'hui au large de Chypre. Ce sont les organisateurs de la flottille qui l'ont annoncé. Le premier ministre israélien Benjamin Netanyahou l'a ensuite confirmé il y a quelques instants. Une cinquantaine de navires avaient quitté les côtes de Turquie la semaine dernière et Ankara condamne cette nouvelle interception, dénonce, je cite, un acte de piraterie. C'est la troisième tentative en un an de briser le blocus israélien imposé à l'enclave palestinienne. Israël qui multiplie ses opérations au Liban malgré la prolongation du cessez-le-feu entre Tel Aviv et Beyrouth. De son côté, le Hezbollah libanais revendique une attaque contre un objectif militaire dans le nord de l'État hébreu. Et dans ce contexte, la perspective d'un apaisement durable au Proche et Moyen-Orient reste très lointaine, Guilhem Deltaï.
4: Oui, entre le Liban et Israël, les multiples prolongations du cessez-le-feu annoncées par l'administration états-unienne ne masquent pas la réalité. La guerre entre Israël et le Hezbollah ne s'est jamais arrêtée. Ce matin encore, l'armée israélienne a bombardé différentes localités dans la région de Nabatieh, pourtant hors de la zone tampon imposée par Tel Aviv au sud Liban. Trois d'entre elles ont encore reçu des ordres d'évacuation dans la matinée et les attaques du Hezbollah contre Israël sont elles aussi quotidiennes. Ce lundi, le mouvement chiite, vous l'évoquiez, affirme avoir visé une plateforme du bouclier antimissile israélien. Il y a donc un fort décalage entre les déclarations de l'administration Trump et la réalité du terrain. Washington se veut optimiste sur les perspectives d'une paix durable entre les deux pays, mais pour le moment, le quotidien des Libanais est marqué par les bombardements israéliens, les ordres d'évacuation et des villages rasés. Sur le front iranien, là aussi, difficile d'évoquer un calme complet. Une explosion près de la centrale nucléaire de Baraka hier aux Émirats Arabes Unis, puis trois drones venus d'Irak interceptés par l'Arabie Saoudite. Pays de la région et forces belligérantes n'ont pas tourné la page de la guerre et le risque d'une reprise des hostilités dicte les politiques publiques.
2: Merci Guilhem Deltaï. Et dans un communiqué, le président libanais dit qu'il fera l'impossible pour arrêter la guerre. Sur le plan diplomatique, les négociations entre Washington et Téhéran sous médiation pakistanaise se poursuivent. Malgré les dernières menaces de Donald Trump d'anéantir l'Iran, Téhéran affirme avoir répondu à une nouvelle proposition américaine. Mais pour l'heure, les divergences entre les deux pays demeurent fortes, notamment sur le dossier du nucléaire iranien.
3: C'est une des conséquences du conflit au Moyen-Orient. Les marchés financiers sont dans le rouge depuis quelques jours.
2: En l'absence de progrès dans les discussions entre Américains et Iraniens, les investisseurs voient la fin du conflit s'éloigner et, conséquence, ils craignent que l'inflation, qui a déjà commencé à progresser de l'Asie à l'Amérique du Nord en passant par l'Europe, ne commence à avoir des conséquences durables. Anne Verdaguer.
5: Le signal d'alarme est venu du marché obligataire, ce marché qui régit le coût de la dette des États. Les taux d'intérêt sur 10 ans ont bondi du Japon aux États-Unis en passant par l'Europe. Pour Alexandre Baradez, analyste marché chez IG France, les investisseurs craignent notamment que la hausse des prix de l'énergie ne freine la croissance économique des États.
6: Le problème, c'est que plus les prix de l'énergie s'installent de manière durable, plus le risque que l'inflation en fait, pénètre dans tous les segments de l'activité économique, plus ce risque va s'accroître. C'est aussi la crainte de voir l'impact économique de cette crise au Moyen-Orient et de voir les États qui auront peut-être besoin de mettre un peu plus la main à la poche pour soutenir l'économie. Or, on sait très bien que les équilibres budgétaires ne sont pas là, notamment pour la France. C'est ça aussi que le marché craint, c'est de voir les États finalement subir un impact budgétaire supplémentaire. Mais globalement, ce qui stresse quand même le marché obligataire et qui fait que les taux se redressent, c'est quand même et avant tout les questions de pétrole avec l'impact potentiel sur l'inflation.
5: Les investisseurs anticipent aussi les hausses des taux d'intérêt des banques centrales pour contenir l'inflation, ce qui aura un impact direct sur le coût des emprunts des entreprises et des particuliers.
3: Et dans ce contexte, le G7 est au chevet de l'économie mondiale aujourd'hui à Paris.
2: Les ministres des Finances des pays membres vont tenter de s'accorder sur les réponses à apporter face aux conséquences économiques du conflit. Et l'Ukraine a saisi l'occasion pour demander à ses collègues du G7 de renforcer les sanctions contre la Russie alors que la guerre se poursuit entre les deux pays depuis plus de 4 ans.
3: La guerre au Moyen-Orient et le blocus du détroit d'Ormuz sont aussi au cœur de la réunion des 27 ministres européens des Affaires étrangères ce lundi.
2: Face à la rupture des chaînes d'approvisionnement en engrais et en hydrocarbures, les Européens craignent que la situation des populations en précarité dans le sud global s'aggrave. Mais une nouvelle crainte surgit, celle d'une accélération de l'entrisme chinois ou russe dans les pays en voie de développement à la faveur de la crise. Ils sont déjà largement présents, mais selon les Européens, ces pays pourraient profiter du moment pour signer des accords relatifs aux engrais, au commerce ou encore à l'alimentation avec les pays en voie de développement. Pierre Benazé.
7: Effectivement, le service européen d'action extérieure avertit de l'activité potentiellement croissante de la Russie et de la Chine dans les pays en développement. Ces pays profiteraient du contexte commercial très tendu pour proposer des accords déséquilibrés en leur faveur et des accords politiquement motivés. Les Européens sont appelés à revoir et à augmenter leur aide au développement pour éviter une mise en coupe réglée des pays en développement. Maxime Prévost, ministre belge des Affaires étrangères.
8: Plutôt que de chercher, comme d'autres puissances, à vampiriser les ressources de l'autre, on doit pouvoir être dans une démarche de partenariat fondée sur les intérêts réciproques, mais ne pas se désengager. Il ne faut pas que l'Europe laisse du vide, y compris en Afrique, auquel cas d'autres prendront la place avec une approche encore plus transactionnelle. Et donc plus que jamais, continuons d'incarner cette coopération internationale qui cherche à bâtir un destin qui peut être bénéfique pour l'ensemble des populations. C'est un enjeu de stabilité, mais aussi de sécurité.
7: Les Européens fourniraient 2/3 de l'aide mondiale au développement et selon Kaya Kallas, la chef de la diplomatie de l'UE, elle doit en profiter pour devenir un véritable acteur géopolitique avec des partenariats qui vont de l'humanitaire au commerce en passant par la défense ou la sécurité.
2: Pierre Benazé en direct depuis Bruxelles pour RFI. Paris LG calme le jeu ce lundi. Le ministre français de la Justice, Gérald Darmanin, se rend en Algérie. Un nouveau geste d'apaisement des tensions diplomatiques après la visite d'Alice Ruffaut, ministre française déléguée aux armées. Le garde des Sceaux devrait discuter de la coopération judiciaire entre Paris et Alger, mais aussi du sort de Christophe Glaise, journaliste français emprisonné en Algérie depuis plusieurs mois. Un dossier qui empoisonne les relations entre les deux pays.
3: Toujours dans l'actualité française, c'était une promesse du maire de Paris pour en finir avec les violences dans ce que l'on appelle le périscolaire.
2: Emmanuel Grégoire lance ce soir une convention citoyenne sur les temps scolaires et les droits des enfants inscrits dans les écoles de la capitale. Des écoles secouées depuis plusieurs mois par des cas de violences sexuelles dans le milieu périscolaire, c'est-à-dire le temps passé par l'enfant à l'école, mais en dehors des heures de classe. Le lancement de cette convention citoyenne à Paris laisse les parents d'élèves sceptiques. Baptiste Coulon.
9: 80 parents tirés au sort, des auditions d'experts, des visites d'école, la mairie de Paris promet un mois de discussion sans tabou. Sur les rythmes scolaires notamment, avec cette question, faut-il passer d'une semaine de 4 jours et demi à une semaine de 4 jours? Oui, répond Anne du collectif SOS Périscolaire, car cela permettrait, dit-elle, de dédier la seule journée du mercredi au temps périscolaire.
10: Le fait d'avoir une journée complète le mercredi permet de recruter des animateurs qui sont là toute la journée, qui sont probablement mieux formés parce qu'ils n'ont pas des horaires hachés, comme c'est le cas aujourd'hui. Ça peut créer déjà une professionnalisation.
9: Professionnaliser des animateurs périscolaires majoritairement vacataires, mesure demandée par les parents d'élèves pour lutter contre les violences sexuelles. Mais comme d'autres parents, Anne n'attend rien d'autre de cette convention citoyenne et demande toujours des mesures urgentes pour protéger les enfants.
10: En priorité, l'accès aux identités des animateurs, donc via des trombinoscopes, avec des photos qui permettent d'identifier quand il y a un problème les animateurs. Aujourd'hui, il y a des parents qui sont obligés de porter plainte contre X parce qu'ils n'arrivent même pas à savoir quel animateur était là à quel moment. Et puis, un recrutement massif.
9: La convention citoyenne rendra ses conclusions fin juin. Elle pourrait déboucher sur une nouvelle organisation du temps périscolaire dans les écoles parisiennes.
2: Les explications de Baptiste Coulon.
3: Le grand rendez-vous international du cinéma continue à Cannes, mais entre les projections et les montées du tapis rouge, une polémique enfle dans le milieu.
2: Oui, c'est la tribune contre Vincent Bolloré signée par plus de 600 professionnels du monde du cinéma et qui dénonce, je cite, l'emprise grandissante de l'extrême droite à travers le milliardaire qui est aussi actionnaire majoritaire de Canal+. Et la réponse du patron de Canal+, Maxime Saada, ne s'est pas fait attendre. En plein festival de Cannes, il a annoncé ne plus vouloir travailler avec les 600 signataires. Mais ce lundi, le président du Centre National du Cinéma appelle au calme, regrettant, lui, une réaction qui, je cite, aggrave les clivages.
3: Et puis ça n'est pas du cinéma, mais presque. On parle d'une affaire qui passionne l'Espagne depuis des années. Je suis pas loin avec le cinéma. cinéma puisque ça a même inspiré une série télévisée.
2: Oui, tout à fait. Ce sont les démêlés de la chanteuse Shakira, la chanteuse colombienne, avec le fisc. En 2021, le tribunal économique administratif central avait imposé une amende millionnaire à l'artiste. L'audience nationale revient à présent sur cette décision et ordonne de rembourser Shakira à hauteur tout de même de 55 millions d'euros. François Musso à Madrid.
11: La star colombienne peut se frotter les mains. Elle a remporté une belle victoire dans son contentieux administratif et fiscal avec les autorités espagnoles. Il y a 4 ans, elle avait dû débourser 14,5 millions d'euros afin d'éviter 3 ans de prison. Or, suite à une demande de ses avocats, l'audience nationale, l'une des principales instances judiciaires du pays, lui a donné raison. En 2011, l'année sur laquelle portait le contentieux, Shakira n'a passé que 163 jours en Espagne, donc en deçà des 183 requis pour la considérer comme résidente. En outre, cette année-là, elle a effectué 120 concerts dans 37 pays différents et en Espagne, elle n'avait pas le siège de son entreprise. Conclusion, qu'elle ait ou non recouru à un paradis fiscal comme les Bahamas, cela importe peu. La seule chose qui importe, disent les magistrats de l'audience nationale, c'est qu'elle n'était pas alors résidente fiscale espagnole. Et en vertu de ce fait, elle ne peut en aucun cas être accusée de fraude selon la législation nationale. D'où le fait qu'elle doit être intégralement remboursée de tout ce qu'elle a déjà payé, en plus des dommages et intérêts. François Musso, Madrid RFI.
2: Et Shakira qui finira sa tournée mondiale, Las Mujeres Ya No Lloran, en français Les Femmes Ne Pleurent Plus, par une résidence de plusieurs concerts à Madrid en septembre. C'est son grand retour sur le sol espagnol. Après 8 ans d'absence, Shakira qui signe aussi l'hymne de la Coupe du Monde de Football 2026. 16 ans après le tube Waka Waka, la chanteuse est de retour sur les terrains avec Die Die.

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7: Au programme de ce jour du cinéma, grâce à la présence de Rémy Gourdon du cinévaillant Avertou, il évoquera deux films qui ont un point commun. Je vous en dis pas plus pour l'instant, car c'est la première séquence de l'émission. Côté musique, nous allons découvrir une jeune formation musicale de la région. Elle est passionnée de jazz, Léosing Jazz. Avant sa venue à Orvault, Léonie Hubert, la voix de ce trio, sera avec nous pour se présenter et présenter le concert de dimanche. D'autres idées de sortie proposées par leurs organisateurs au cours de ces 40 minutes que je vous propose de passer tous ensemble. Bienvenue et bonjour à chacun et chacune d'entre vous.
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7: Ouf. Nous rejoint dans le pass d'Alternance, celui qui aime les après-midi pluvieuses, comme nous dégustons en ce joli mois de mai. Assez plaisanté, Rémy Gourdon, en charge de la programmation du cinévaillant Avertou, car vous avez choisi de nous présenter deux films que vous allez proposer aux cinéphiles très bientôt. Bonjour Rémy.
14: Bonjour Eric.
7: Ces deux films ont un point commun dans le sujet de fond qu'ils abordent. Quel est-il ?
14: Ce sont des films qui où il est question de handicap. Le mot est pas très joli, mais c'est la réalité. Le premier, c'est un film qui s'appelle Contre toute lumière dans ce mes ombres. C'est un film que nous projetons dans le cadre du festival Playtime, qui est ce festival partagé entre tous les cinémas associatifs de Loire-Atlantique. Ce film, c'est un film de Sylvain Beaulieu et Nicolas Contant. Entendons-nous bien, c'est pas un blockbuster, c'est pas un film d'aventure, c'est plutôt un journal intime. Moi, je qualifie ça de journal intime, qui a été fait par Sylvain Beaulieu et Nicolas Contant. Sylvain Beaulieu est quelqu'un qui est malvoyant à 98%. Ce qu'il voit, c'est des taches de couleur. C'est un homme qui est un artiste à la base, et qui touche à beaucoup de choses, à la peinture, à la musique, au cinéma, bien qu'il n'y voit quasiment rien. C'est un homme qui est tombé aveugle. Il a été atteint par une maladie qui s'appelle la maladie de Leber. Ça lui est tombé dessus à 26 ans. Et d'un seul coup, il a perdu la vue. Donc il avait une compagne, une petite fille qui avait 3 ou 4 ans à l'époque, et il y a un moment où il échange avec sa fille et qui a une vingtaine d'années et qui ne se souvient pas de son père voyant, quoi. C'est un film que Sylvain fait avec des séquences qui sont filmées au téléphone portable et puis d'autres séquences où c'est Nicolas Contant qui le filme, donc avec bien sûr une caméra et on est sur une image assez différente. Moi, je qualifie ça plutôt de bohème que de film classique. C'est Sylvain qui parle de sa vie d'artiste, en fait. Il parle pas de sa vie de handicapé, c'est pas ça l'intérêt. C'est un artiste qui vit en voyant quasiment rien, en étant en relation avec toutes sortes de personnes. Alors il y a des scènes assez drôles dans le film, hein, où on le voit vivre avec ses parents, avec ses proches, avec des amis Yoyosov, hein, vous verrez ce que c'est les Yoyosov. Il y a des danses chamaniques, etc., qui sont autant de moyens de vivre, hein, de continuer à vivre, et puis peut-être que ça l'aidera à guérir, même si son destin est quand même assez lourd, quoi.
7: À vous entendre, Rémi, et en comparaison avec la bande-annonce, on n'a pas l'impression d'avoir le même sentiment. La bande-annonce fait très mystérieuse, voire un peu triste.
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14: C'est pas un film conventionnel. Ça, c'est clair. Je vous avoue que j'ai pas vu la bande-annonce. J'aurais peut-être dû.
7: Oui.
14: C'est pas du tout conventionnel, hein. Il y a pas d'histoire. Il y a des moments où Sylvain est tout seul dans son monde et parle. Il y a des moments d'échange avec ses parents, avec d'autres amis, il y a des moments de création et tout ça. C'est un patchwork, oui, c'est vrai, hein. C'est pas forcément un moment d'euphorie partagée, hein, ça. On est d'accord là-dessus. Mais moi, je trouve que c'est un film qui est très touchant. C'est rare des films où on sent vraiment des gens qui sont vivants, qui s'accroche à la vie. Et moi, c'est ce que j'ai beaucoup aimé dans ce film. Et c'est pour ça que j'ai insisté pour qu'on le passe.
7: C'est un film documentaire à 100%, donc.
14: Le terme documentaire, oui, si on l'oppose à film de fiction. Mais c'est un film qui suit quelqu'un dans sa vie. Ben oui, qui pour des gens qui n'ont pas de handicap quelconque, ben ça leur ouvre les horizons sur ce que c'est que de vivre sans voir. Et ça, je pense que c'est important.
7: Contre toute lumière, Danse Maison, film documentaire français en projection unique au Ciné-Vaillant, c'est ce jeudi 21 mai à 20h30. Il est bon de venir 20 minutes avant pour acheter son ou ses billets, 5,50€, et profiter des bandes-annonces justement des films à venir. Ça, c'est le côté sympa. Alors pour le second film, c'est une plongée émouvante dans le silence avec Sorda, un drame espagnol qui, paraît-il, a conquis tout son peuple. À vous, pareil, Rémi, de nous conquérir dans votre présentation.
14: Sorda, c'est un film que j'ai eu l'occasion de voir en janvier. Il passait au Festival Premier Plan à Angers. Et c'est un film qui a été vraiment remarqué parce que, même s'il est qualifié de drame, c'est un film qui est également très, très touchant. Donc, l'histoire, c'est celle d'Angela. On va dire. Angela est une femme donc, qui est sourde, qui attend son bébé. Elle vit ça, disons, avec sa surdité. Ça la confronte à tout ce qui est regard sur ce type de handicap dans notre société. On suit toute la grossesse, la fin de la grossesse, l'accouchement, et puis les premiers pas de l'enfant. Il y a un côté, documentaire, hein, dans une fiction, mais avec un gros matériau documentaire, puisque l'actrice principale, donc, qui est la sœur de la réalisatrice, est elle-même sourde. Et donc, son personnage est traversé par beaucoup d'inquiétudes, en gros, est-ce qu'elle va pouvoir être une bonne mère bien qu'elle soit sourde? On sent ses inquiétudes à elle, on sent l'inquiétude de son compagnon, on sent l'inquiétude de ses parents. Hein, à un moment, les parents disent quelque chose, mais c'est pas raisonnable que tu sois enceinte, quoi. Hein, donc, et puis elle porte son bébé jusqu'au bout et elle avance avec les premiers mois de l'enfant. Donc c'est un sujet qui est vraiment touchant, là encore qui nous ouvre à des réalités qu'on ne connaît pas quand on entend bien et qu'on n'a pas de problème pour communiquer avec les autres. C'est un film sensible qui nous fait entrer dans la vie de ces gens qui s'expriment non pas par la voix et par le fait qu'ils entendent, mais c'est beaucoup de communication par le langage des signes, avec tout ce que ça implique, comment quand des personnes malentendantes s'expriment entre elles en langage des signes, nous, de l'extérieur, on ne comprend pas et on se sent exclu de ce qu'ils se disent. Et en fait, c'est juste le reflet de la situation inverse où des gens malentendants ne comprennent pas ce que nous, on s'échange par la parole ou même rien que par le mouvement des lèvres. Il y a une scène qui est vraiment très étonnante, c'est la scène de l'accouchement quand Angela accouche de son bébé qui s'appelle Ona. Elle cherche à lire ce qu'on lui dit sur les lèvres des gens qui sont avec elle en salle d'accouchement. Or, tout le monde a un masque en salle d'accouchement. Et donc, elle n'arrive pas à lire ce qu'on lui dit. Et c'est une scène vraiment, vraiment forte.
7: Ouais, et puis complètement vrai, quoi. Autre chose à dire sur ce film, Sorda, Rémi ?
14: Alors, je voulais dire une petite chose, entre guillemets, l'accompagnement. Sur le programme du cinéma, on le projette deux fois. La première fois, on le projette en VAST. VOST, VAST. La VAST, c'est un dispositif, alors le cinéma ne fait rien là-dedans, hein, mais qui permet aux gens qui ont de la difficulté à lire les sous-titres d'avoir sur leur téléphone, enfin en bande-son, une personne qui lit les sous-titres. Donc ça permet de mieux suivre les films, hein. Donc c'est un dispositif qu'on utilise depuis quelques mois. Le mardi 26, ce sera diffusé en VAST également, mais avec des sous-titres pour les personnes qui sont malentendantes. Et donc, dans ce cas-là, il y a des sous-titres qui sont affichés sur l'écran, qui commentent un petit peu le film. Donc, ce sont des dispositifs d'aide pour améliorer l'accessibilité des films. Donc je voulais vous signaler ça.
7: Et je voulais vous poser la question parce que je ne comprenais pas ces sigles. Par contre, pour le vendredi 22 mai à 20h30, c'est en version originale sous-titrée. Et rien,
14: voilà.
7: Et rien de plus.
14: Et donc les gens qui le souhaitent peuvent écouter les sous-titres dans alors soit un casque, soit des écouteurs sans fil reliés à un téléphone portable.
7: Très bien, donc deux projections pour ce film, le vendredi 22 mai à 20h30 et le mardi 26 mai, toujours à 20h30. Là aussi, il faut venir 20 minutes avant au guichet du Cinévaillant pour retirer ça ou ses places. Le Cinévaillant, c'est aussi un site internet où vous retrouvez toutes les informations du cinéma associatif, programmation, événements à venir, une présentation globale du cinéma de Vertoux. Allez-y, vous apprendrez forcément quelque chose, mais vous ne verrez pas la photo de Rémi Gourdon, comme vous ne verrez aucune autre photo.
14: Pas encore.
7: Comme vous ne verrez aucune autre photo des formidables bénévoles du ciné. Tous préfèrent vous voir en vrai avant ou après une séance, n'est-ce pas Rémi Gourdon ?
14: Tout à fait.
7: À très bientôt Rémi Gourdon, projectionniste et en charge de la programmation. Ça reste un secret, mais ça sera le vendredi 12 juin dans une matinale spéciale sur Alternante. J'en dis pas plus. Au revoir.
14: Au revoir.
7: Quelques notes jazzy pour vous annoncer ma seconde invitée. Il s'agit de Léonie Hubert de Léo Sing Jazz. Elle et deux autres musiciens seront à Orvault ce dimanche pour un concert gratuit. Des infos sur cette idée de sortie dans quelques secondes.

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1: Après la venue des groupes musicaux The Call, puis des musiciens irlandais sur les scènes ouvertes à Orvault pour un concert d'une heure, gratuit à chaque fois, place à Léo Sing Jazz avec la douce voix de Léonie Hubert, mais aussi leader incontournable de ce groupe qui est passionné par le jazz et pour la suite, nous allons le découvrir avec Léonie, puisqu'elle nous fait le plaisir de passer quelques minutes avec nous. Bonjour Léonie.
2: Bonjour.
1: Désolé de vous décevoir dès le début de notre échange, Léonie, même si je pense que je ne suis pas le seul à être dans le même cas. J'ignorais tout de l'existence de Léo Sing Jazz avant de préparer notre échange. Alors, je vous propose d'écouter un court extrait de votre musique. S'il vous plaît, ne raccrochez pas, je vous promets, Léonie, je vais me rattraper juste après. Loom.

0: Voilà un tout petit arc-en-ciel de chansons issues de votre répertoire, Léonie. À présent, avec vos mots à vous, dites-nous sur quel genre de jazz votre formation vogue-t-elle ?
1: On peut dire que c'est du jazz traditionnel. C'est ce que j'aime dire de plus en plus, qui me paraît être un bon point de départ. Après, évidemment, on le fait à notre manière. On n'essaye pas de rentrer dans un cliché de l'époque. On essaye de le faire avec notre modernité à nous, notre sensibilité. Donc voilà, c'est un jazz donc avec des standards qui, comme je disais, viennent du Great American Songbook entre les années 20 et les années 60, avant le rock, avant le début de la bossa aussi, parce qu'on fait un petit peu de bossa nova. Le jazz et la bossa nova sont liés dans le style. Et on fait aussi un petit peu de chansons françaises, de plus en plus même, qui se marient très bien avec ce style-là et que j'aime beaucoup interpréter et travailler mon interprétation dessus.
0: Comment faites-vous pour sélectionner telle ou telle balade musicale ? Car il en existe beaucoup.
1: Alors ça, c'est une bonne question. C'est vrai qu'il y en a tellement. Et puis, des fois, il y a des moods qui se ressemblent dans les balades. Donc, en fait, moi, je dirais que c'est intuitif. J'écoute beaucoup de musique de mon côté, plein de styles différents, aussi beaucoup, beaucoup de jazz depuis 3 ans. Ça vient aussi de l'interprète qui fait le morceau, qui va me toucher en particulier et donc qui va me donner envie de jouer ce morceau-là. Ça vient aussi des interprètes que j'ai dans mon cœur en particulier. Enfin, par exemple, je pense à Dinah Washington, évidemment, et Ella Fitzgerald, qui est vraiment la base pour beaucoup de chanteuses jazz. Et puis, j'aime aussi beaucoup forcément Sarah Vaughan. J'aime énormément Samara Joy, qui m'a fait découvrir des nouveaux morceaux, qui est aussi une chanteuse très jeune, qui est dans la vingtaine, qui a une maîtrise vocale incroyable et qui m'inspire beaucoup dans les nuances qu'elle propose. J'aime aussi beaucoup des influences soul avec Dinah Washington.
0: Combien de temps il vous faut de préparation pour être fin prête à reprendre un titre et l'interpréter sur scène ?
1: Alors ça, c'est difficile à quantifier parce que je pense que j'écoute énormément le morceau en boucle et souvent, j'ai appris beaucoup, beaucoup de morceaux en une fois, je dirais, et puis après, à force de les jouer en concert, on est de plus en plus à l'aise, les paroles sont tellement imprimées en nous que on n'a même plus besoin de penser à ce qu'on dit, même si c'est pas bien forcément, il faut toujours savoir ce qu'on dit et pour bien le faire, pour bien jouer et transmettre une émotion. Mais je dirais qu'il faut beaucoup écouter, et après aussi, c'est jouer avec les musiciens qui permet de l'ancrer. Et sur le temps, j'ai du mal à savoir combien de temps. Ça dépend, parce qu'il y a forcément le plaisir et le travail se mêlent, et donc on ne compte pas vraiment le temps. Je ne sais pas si ça peut aider.
0: Si, ça peut aider un peu. Alors justement, vous parliez de votre répertoire qui s'appuie sur des standards de la musique. Est-ce qu'un jour, vous n'avez pas eu envie d'apporter votre propre touche, d'écrire votre chanson ?
1: Disons que moi, j'ai été au conservatoire de Nantes pendant 2 ans en jazz. Donc, et puis là, j'essaye de rentrer au conservatoire de Rennes, en jazz aussi. Et en fait, j'ai rencontré des musiciens de musique actuelle à Nantes. Et on a monté un groupe qui n'était pas jazz, qui était plutôt néo-soul, un peu rock. Et on a monté des compositions où on faisait comme une sorte de jam en répétition et on trouvait des choses, des motifs et on créait un morceau à partir de ça. Après, moi, j'ajoutais des paroles. Donc, j'ai déjà fait ce travail-là de composition, mais c'est vrai que je suis encore en maturation dans le jazz pour trouver la légitimité d'écrire, de trouver des mélodies, mais je dirais que c'est encore en moi pour l'instant. Mais je pense que ça va bientôt sortir, peut-être d'ici la fin d'année, parce que je commence à de plus en plus avoir envie de sortir un album ou peut-être quelques titres, un EP dans ce style-là.
0: Dimanche prochain, vous serez en Vaux pour interpréter quelques-unes de vos chansons sur les scènes ouvertes. Vous serez en mode trio, mais il vous arrive aussi d'être en duo ainsi qu'en quartet. Votre musique évolue-t-elle en fonction de la composition de Léo Sing Jazz ?
1: Mais oui, complètement, parce que on peut pas faire la même musique à deux qu'à quatre. Forcément, quand on joue avec un batteur, on va avoir une assise rythmique beaucoup plus agréable. Enfin, ça va être beaucoup plus simple pour Nicolas ou pour les autres instruments qui se posent sur cette batterie, plus confortable, disons, parce que du coup, par exemple, quand on joue en duo avec Nicolas, Nicolas doit à la fois marquer la rythmique pour pas qu'on ait l'impression que la musique flotte, et en même temps, il doit apporter des qualités de soliste en apportant un petit solo et puis en rappelant les quelques accords juste après. Enfin, c'est un vrai travail pour le guitariste qui m'accompagne d'être en duo seulement, parce qu'il doit à la fois assumer la rythmique, le tempo, enfin voilà, qu'on ait la sensation que le morceau avance bien et qu'il soit pas un peu bancal, et à la fois assurer la musique en elle-même, le fait de m'accompagner, de me répondre parfois aussi. J'aime les différentes formations. J'aime le duo parce que c'est très intimiste. Ça c'est propice du coup à des morceaux plus posés, plus calmes, des ballades, ou des morceaux aussi, on dit, si je me trompe pas, rubato, ça veut dire où vraiment il n'y a pas de tempo défini. Et c'est le texte et l'interprète qui définit le rythme à chaque phrase, et donc le guitariste ou le pianiste derrière doit être en grande écoute pour pouvoir suivre ces mouvements qui n'ont pas de règles particulières.
0: Pour votre concert de dimanche, j'imagine que vous avez déjà fait le choix des standards que vous allez jouer et chanter. Pouvez-vous nous en donner deux ou trois, histoire de nous donner encore en plus envie d'aller vous voir et surtout de vous applaudir, Léonie ?
1: On est en train de renouveler pas mal notre répertoire. Donc on va avoir quelques grands standards qu'on a beaucoup joués, qu'on aime particulièrement. On va avoir par exemple Caravane. On va avoir Blue Moon, qui est un morceau que j'aime beaucoup, très, très posé, et puis avec aussi beaucoup d'improvisation de mon guitariste et peut-être de moi-même, parce que je suis en train de développer ça de plus en plus, l'improvisation, qui me parle beaucoup. Du côté un petit peu peut-être de la soul ou de la bossa nova, on va avoir The Girls from Ipanema, qui est un grand classique de la bossa la plus connue même. Et on va avoir What a Difference a Day Makes de Dinah Washington, par exemple, qui est un morceau nouveau que j'ai interprété seulement une fois pour l'instant sur scène et que j'aime particulièrement parce qu'il me permet d'exprimer des choses différentes, d'aller chercher vocalement plus de puissance à certains moments. C'est très intéressant. C'est un style un petit peu qui s'éloigne un peu du jazz, mais qui reste quand même très proche.
0: Et à la fin de votre concert, est-ce que vous accepterez de rester quelques minutes pour échanger quelques mots avec le public, Léonie, et votre formation ?
1: Alors ça, toujours. Alors ça, avec grand plaisir. Peu importe pour qu'on me raconte qu'est-ce que vous avez fait la veille. Bon, si c'est en rapport avec la musique, c'est toujours mieux. Mais avec grand plaisir, et c'est ce qui nous fait aussi vivre et aimer ce métier-là et de musicien, de pouvoir être en échange avec le public et pendant le concert et après. C'est un vrai plaisir.
0: Léonie Hubert, la voix de Léo Sing Jazz, mais aussi leader de cette formation de musique jazz. C'est un plaisir d'échanger quelques mots avec vous. Que les auditeurs ne se fient pas à votre voix actuelle, elle est vraiment transformée par le téléphone. Sur scène, c'est vraiment merveilleux de vous entendre. En plus, vous serez accompagné de deux musiciens qui sont d'ailleurs, Léonie ?
1: Nicolas Gourlet, mon partenaire de toujours dans la vie et dans la musique. Un super guitariste qui vient du jazz manouche, mais il fait maintenant du jazz beaucoup. Et donc, il y aura une belle virtuosité sur scène. Je vous conseille vraiment de venir voir ça. Et puis, Erwan El Mouagir à la contrebasse. Aussi un super contrebassiste qu'on a rencontré au conservatoire de Nantes.
0: Bon concert à vous trois. Et pour prouver que je ne dis pas de bêtises dans le pass d'alternante, nous vous écoutons avec Sonize. Merci, Léonie Hubert. Au revoir.
1: Merci beaucoup. Au revoir.

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1: Allez, intéressons-nous maintenant à l'une des 9 conférences données au cours de FestiWoof à Sucé-sur-Erdre les 23 et 24 mai. Ce festival a pour ambition de démontrer l'importance du bien-être animal, principalement le chien et le lien entre l'animal et l'homme. La conférence en question a pour titre « Le chien médecin ». Oui, oui, j'ai bien prononcé, hein, « Le chien médecin ». Ma dernière visite chez le médecin n'a révélé aucune déficience psychologique, tant mieux. Cette conférence sera donnée par Yolaine Delabigne, que l'on ne présente plus. Bonjour Yolaine.
2: Bonjour.
1: Je vais quand même vous demander de nous présenter votre parcours vers le monde animal, Yolaine.
2: Je suis journaliste et à un moment, spécialisée dans l'époque, puis à un moment j'ai dévié vers tout ce qui était protection de l'environnement. Et à un autre moment, j'ai commencé à me spécialiser sur un des aspects de l'environnement, sur la sixième extinction avec les animaux, la disparition des animaux. Et donc, je suis tombée sur toute cette recherche extraordinaire sur les intelligences animales, où on voit que aujourd'hui, on se rend compte que les animaux sont incroyablement intelligents, des intelligences différentes de la nôtre, mais passionnantes. Et du coup, je suis spécialisée là-dedans et je travaille sur ce thème depuis une douzaine d'années avec des livres, des conférences, etc. Et un livre qui s'appelle « L'animal médecin » sur toutes les découvertes que l'on fait depuis quelque temps sur le fait que les animaux savent se soigner et auraient aidé les humains à inventer la médecine, parce que c'est en les observant qu'on a commencé à poser les bases de notre médecine. Voilà.
1: Alors samedi 23 mai, vous serez présente, je l'ai dit, à FestiWoof pour donner une conférence. Elle va nous apprendre qu'un chien n'est pas seulement un être vivant qui a besoin de sortir 3 fois par jour au moins pour faire ses besoins, qu'il possède un petit cerveau, etc. etc. Mais vous l'avez dit, un chien c'est aussi un petit être rempli de talent quand on s'y intéresse de plus près, comme vous le faites. Cela concerne également ceux que l'on adopte en SPA ou toute autre association, n'est-ce pas Yolaine?
2: Alors ça, absolument. D'ailleurs, souvent, quand vous les adoptez en SPA, ce sont des chiens qui ont eu des expériences très douloureuses et qui, du coup, vont vous le rendre au centuple. Moi, j'ai tous mes chiens, ça a toujours été des chiens de refuge. Et c'est vrai que ce sont des chiens qui... ils savent qu'ils ont une deuxième chance et ils veulent pas l'aider. En général, ça fait des chiens extraordinaires. Donc, pour revenir sur le côté médecin, alors autant quand on parle des animaux médecins, c'est souvent par exemple des mésanges qui récupèrent certaines herbes particulières pour protéger leurs petits dans les nids, ou des singes qui savent se soigner avec des écorces pour une fracture, etc. Pour le chien, c'est très différent. En fait, le chien est un grand médecin de la santé mentale, là, c'est dont on parle beaucoup aujourd'hui, mais pas que. C'est vrai que le chien nous connaît très bien. C'est le premier animal avec qui on a partagé notre existence. Et d'abord, c'est un animal particulièrement intelligent. Il sait comprendre jusqu'à, pour certains, 250 mots. Il décrypte très bien nos émotions et notre état, qu'il soit notre état de santé, mental ou physique. Et grâce à ça, plus sa bienveillance, le chien, beaucoup d'animaux sont très bienveillants, mais c'est vrai que le chien est particulièrement fidèle, généreux. Enfin, on sait tous quand on a des chiens que c'est un animal qui nous aime, qui nous donne un amour incroyable. Les deux ensemble font qu'ils nous aident sur beaucoup, beaucoup de choses. Et c'est vrai qu'on se rend compte énormément maintenant des bienfaits d'un chien. Alors, il y a les bienfaits que chacun connaît. C'est devenu aujourd'hui un membre de la famille. On sait que les propriétaires de chiens ont moins de problèmes cardiaques, qu'ils ont des taux de cortisol, l'hormone du stress, beaucoup plus bas, qu'ils ont moins de cholestérol, qu'ils ont moins de problèmes cardiovasculaires, etc. Ça, déjà, c'est le bienfait de la présence du chien. Mais il y a d'autres choses. Il y a que, en fait, le chien vous oblige à avoir une vie beaucoup plus saine. Ça a l'air de rien, mais d'être obligé d'aller promener plusieurs fois par jour votre chien, non seulement c'est une activité physique, bien sûr, mais c'est une règle de vie. C'est-à-dire que ça va vous empêcher de rester affalé sur le canapé à regarder une série. Il y a un moment où il va falloir quand même bouger pour aller promener son chien. Et l'air de rien, c'est important. Et puis, c'est un lien avec les autres. Alors ça a été beaucoup prouvé. Le chien est un remède à la solitude assez exceptionnel. D'ailleurs, il suffit de promener un chien dans une ville pour voir que tout le monde vous parle, vous commencez à devenir copain avec tous les voisins, etc. Donc, il y a un lien, et on sait bien qu'avoir un lien avec les autres, c'est bon pour la santé. Alors après, il a été démontré des tas de choses. Hein. Pour les enfants, le chien est très important, ça leur donne confiance en eux, c'est un complice, etc. Pour les malades, de plus en plus, on met des chiens dans des EHPAD ou dans des hôpitaux parce qu'on se rend compte que les chiens déstressent énormément, aident à garder la mémoire, le moral, etc. On adopte même des chiens maintenant dans les tribunaux et dans les commissariats. En 2023, il y a une convention nationale qui a été signée entre le ministère de la Justice et l'association Anti-Chien pour prévoir des chiens d'assistance judiciaire dans les tribunaux, par exemple, parce qu'avoir un chien quand vous avez par exemple été très traumatisé par un viol ou quelque chose comme ça, avoir un chien justement cette présence, cette bienveillance, ça libère la parole, ça. Une fois de plus, ça diminue le rythme cardiaque. Enfin, ça fait un bien fou. D'ailleurs, on a oublié, mais Freud, à la fin de sa vie, recevait ses patients avec sa chienne. Parce qu'il s'était rendu compte que quand sa chienne était là, les gens parlaient mieux, se sentaient mieux, se sentaient plus à l'aise. En fait, le chien est en train de prendre une importance énorme, surtout aujourd'hui. Parce que ça devient un peu une figure d'attachement dans nos sociétés, où souvent on est un peu loin de la famille, on est dans des villes avec un peu de solitude, etc. Le chien devient vraiment comme un membre de la famille, au point qu'il y a plein de gens qui veulent plus faire d'enfants ou qui hésitent à faire des enfants et qui préfèrent avoir un chien.
1: Alors je vais rebondir un petit peu quand même sur le bien-être animal, puisque le chien c'est quand même un être qui a besoin de la nature, de vivre l'instant présent. Le fait d'être en compagnie obligée d'une personne, je pense, en EHPAD, est-ce que ce n'est pas contraire à son bien-être ?
2: Alors non, parce que le chien est un animal de meute. Ce n'est pas du tout un solitaire. On pourrait dire ça sur certains animaux solitaires, pour qui ça serait difficile. Ce n'est pas le cas du chien, au contraire. Et donc, son humain va devenir un peu le chef de meute et il a besoin d'être avec lui. C'est pour ça que souvent les chiens on dit que c'est des pots de colle, ils vous suivent partout. Mais et souvent par exemple, vous savez, en ville, on se dit oh là là, mais avoir un chien en ville, c'est pas sérieux parce que le chien il a besoin d'embader dans les champs, etc.
1: C'est vrai.
2: En fait, non. Bah quand on connaît bien les chiens, un chien il a surtout besoin d'être avec vous. Alors bien sûr, il a besoin de se promener, de se dépenser, et ça c'est clair. Mais même un gros chien, un berger allemand. Ce qu'il préférera au monde, c'est être avec vous. Donc, entre être promené deux grandes balades, mais après être tout seul pendant 6 heures dans un appartement et être tout le temps avec vous, il n'y a pas photo pour lui. Hein. Il préfère beaucoup plus la deuxième solution. Le chien est un animal extrêmement social. C'est vraiment un des animaux les plus sociaux. Il a besoin d'être avec vous. D'ailleurs, c'est pour ça qu'on s'entend bien avec les chiens. On a beaucoup de choses en commun. Et notamment cette sociabilité, cette façon d'aimer être avec l'autre.
1: Alors quand vous dites, Yolaine, les chiens, c'est vraiment tous les chiens, toutes les races de chiens ?
2: Alors là, vous avez raison, c'est une bonne question, parce qu'il y a alors d'abord, il y a des races différentes. C'est sûr qu'un chihuahua, un berger allemand et un caniche, c'est pas du tout la même chose. Et puis, il y a des individus. Aujourd'hui, justement, dans le bien-être animal et dans les intelligences animales, on commence enfin à comprendre que en fait, les chiens, ça ne veut rien dire. Il y a toutes sortes de chiens. Donc, votre chien, bah, ça dépend en effet, de son espèce, des parents qu'il a connus, comment il a été éduqué par sa mère, de l'histoire qu'il a connue. Est-ce qu'il a été chouchouté toute sa vie ou est-ce qu'il a été battu, etc. Donc, un chien, en fait, c'est une expérience, une personnalité. C'est vraiment un individu et du coup, ça dépend de chaque chien.
1: Donc votre conférence aura pour thème le chien médecin. Vous vous êtes inspiré d'un livre pour parler de cette conférence ?
2: Alors oui, c'est le l'animal médecin qui est un livre que j'ai dirigé avec des spécialistes. Donc il y a des biologistes, etc., qui ont raconté à quel point les animaux avaient une culture du soin et savait se soigner. Et pour le chien, c'est Laurence Paoli qui avait écrit un livre sur les animaux nous font du bien. Et elle ne parle pas que du chien dans ce livre, parce qu'il y a des tas d'autres animaux, le chat, les chevaux, on fait beaucoup de choses avec les chevaux, etc. Et c'est ce qu'on appelle la médiation animale, c'est-à-dire qu'en fait, on se fait aider par un animal pour soigner. Alors ça va être des enfants autistes, ça va être des gens dépressifs, ça va être des soldats complètement traumatisés par la guerre et par ce qu'ils ont vécu, etc. Et c'est vrai que les animaux, et les chiens en particulier, nous permettent d'avoir des résultats absolument exceptionnels. C'est quand vous avez le trio, c'est-à-dire le patient, un psychologue qui connaît bien et un animal, c'est assez exceptionnel les résultats qu'on obtient. Parce que toujours, pour ce que je vous disais tout à l'heure, le chien va aider le soignant à décontracter la personne, à créer du lien, à créer de la joie aussi. Moi, j'aime bien qu'on n'oublie pas les animaux, et notamment le chien. C'est un animal de joie, donc et c'est drôle. Enfin, tous les gens qui ont eu des chiens savent, on rit avec un chien. Ça fait des mimiques, ça vous séduit, ça vous c'est tendre. Enfin, donc il y a beaucoup d'émotions et beaucoup de joie de vivre avec un chien.
1: On rit aussi pas mal avec les chats aussi, je peux vous le dire, Yolaine.
2: Alors, il y en a beaucoup avec les chats. Je suis absolument d'accord avec vous. Alors, c'est différent, le chat. C'est encore autre chose. Ça, c'est plus subtil, c'est différent, mais je suis d'accord avec vous, c'est génial un chat aussi. Mais c'est encore autre chose.
1: Yolaine Labine, journaliste spécialiste dans les intelligences animales, vous allez enrichir l'intelligence de toutes celles et ceux qui viendront vous écouter samedi 23 mai, 15h15, disons même 15h pour être au premier rang, la conférence Le Chien Médecin que vous allez donner, gratuite, et sera donnée dans le cadre de Festiouf à Sucé-sur-Erdre. Toutes les informations sur ce festival sur le site internet festiouf.com ou en réécoutant l'émission C'est mon asso sur le site internet d'Alternante FM, rubrique émission. Merci beaucoup Yolaine pour vos doubles participations ici même et sur le festival du bien-être animal Festiouf.
2: Eh ben merci Eric et merci à tout le monde.

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1: Pour agréablement terminer votre vendredi 23 mai, le TNT de Nantes, Terrain Neutre Théâtre, a invité l'association nantaise Corfou. Elle va proposer ce qu'elle sait faire de mieux depuis bientôt 2 ans, une soirée en 3 tableaux dansés et mettre ainsi en lumière l'émergence de ce collectif. Pour mieux comprendre la teneur de ce rendez-vous divertissant avec un côté unique, nous avons rendez-vous au téléphone avec Madrid Lagarrigue et Clara Crédou. Bonjour à vous deux.
2: Bonjour.
1: J'ai lu que vous êtes deux des trois artistes à l'origine de Corfou. Pouvez-vous nous en dire un peu plus ?
2: En fait, on a créé l'association Corfou fin 2024. On était donc 3 à fonder l'association, donc nous deux et puis Maëlle Nicolas, une amie qui habite sur Paris et qui est également danseuse, vouée un petit peu plus sur le plan professionnel pour sa part. Et nous, avec Clara, on est plus danseuses amatrices, voilà. Et on a voulu créer une association pour porter des projets autour de la danse et notamment sur les questions de territoire, les questions donc de danse et d'accessibilité en ville et aussi en campagne sur la partie ruralité. Parce qu'avec Clara, on a notamment grandi à Mansigné, en Sarthe. Et donc, on avait envie un petit peu d'explorer toutes les questions de mise en place d'ateliers, de créer des événements et de créer des performances dansées.
1: Vrai ou faux, le nom Corfou, comme le corps de l'humain est fou ?
2: Alors, Corfou, ça s'écrit avec un K.
1: Oui.
2: En fait, Corfou, ça veut dire en breton le corps, mais ça signifie aussi la danse. Et on aimait bien aussi cette idée du jeu de mots, qui est effectivement comme quoi les corps sont fous. Et on aime bien cette idée parce que du fait que aussi il y avait l'idée de l'accessibilité. Alors, Corfou, ça s'écrit avec un K.
1: Oui.
2: En fait, Corfou, ça veut dire en breton le corps, mais ça signifie aussi la danse. Et on aimait bien aussi cette idée du jeu de mots, qui est effectivement comme quoi les corps sont fous. Et on aime bien cette idée parce que du fait que aussi il y avait l'idée de l'accessibilité de la danse, notamment parce que l'idée du collectif, c'est de regrouper soit

0: Bon, en tout cas, ça en fait rigoler bien une derrière. Ce samedi au TNT, vous allez nous présenter votre spectacle danse, qui n'est pas vraiment un spectacle, mais vous allez tout nous dire. Cette fois-ci, alors c'est, il n'y a pas de vrai ou faux hein, dans ma question, Corfou va intéresser tout le public, car ce spectacle est composé de 3 tableaux dansés. Quels sont-ils, Clara ou Madrid ?
1: Donc, on a 3 représentations. On a la représentation première qui est Eula Badigo, qui est un spectacle de 10 minutes qu'on a créé du coup avec Madrid l'année dernière, à l'occasion du concours Rhizome, qu'on a présenté l'année dernière du coup à la Libre Usine. Et lors de ce concours, du coup, on a eu la chance de gagner. Par grande surprise, on était hyper contents.
0: Bravo, bravo.
1: Et c'est grâce à ça que, en fait, on a gagné une représentation aussi au TNT. Donc, on va représenter ce spectacle qui est un mélange vraiment de danse électro et de pole dance, avec des interviews qu'on allait faire, du coup, sur le territoire de Mancigny en Sarthe et aussi à Nantes, et qui parle des sujets de souvenirs de la danse, mais aussi des stéréotypes autour de la danse électro et de la pole dance. Donc ça va être le premier spectacle qui va être présenté. Le second, du coup, ça va être Maëlle Nicolin, une des fondatrices du coup de l'association, qui va passer sur un solo, mais où il y aura toute une immersion autour de la masse. Donc il y aura quelques personnes aussi qui seront avec elle sur scène. Et Maëlle Nicolin, du coup, elle est plus spécifique sur le contemporain. Et du coup, elle va faire une performance de 10 minutes avec un audio très personnel à la fin, super touchant, et autour des périodes de moments de découragement dans la vie et comment on retrouve un peu le feu intérieur. Et la dernière création, où elle a été créée en one shot, donc vraiment dernièrement, on va dire que c'est une sortie de résidence, puisque l'idée de l'association Corfou, c'était d'ouvrir à d'autres membres. Et donc cette année déjà, on est 8 au total. Pour cette dernière création, on va être 7 sur scène avec du coup de la musique live par 2 musiciens qui sont Tom et Louis. Et ensuite, on va être là, danser sur scène. C'est une pièce assez onirique où je pense que ça va développer pas mal de réactions très différentes. Et donc là, on a créé ça à Mancigny puisqu'on a eu une salle de danse en résidence pendant 3 jours. Et ensuite, on a pu répéter les premières fois là au TNT cette semaine. Et donc, sur scène, on sera donc Clara, Lucas, Marie-Lou, Stéban, Louis, Tom et moi. Et je pense que ça va être très intéressant parce que justement, c'est la première fois que certains vont monter sur scène sur de la danse. On mélange quand même un peu ça avec une forme de théâtralisation, on va dire. Voilà. Donc, le spectacle s'appelle « Réflexion, réflexion ».
0: Mais vous, Clara et Madrid, dans quel genre de scène vous allez jouer ?
1: Alors, nous deux, ça sera vraiment danse électro et pole dance. Et sur le dernier tableau, donc sur réflexion, on sera mélangé aux autres. C'est de la danse libre et d'improvisation.
0: Est-ce que le public aura parfois le souffle couplé ?
1: On espère, oui. Franchement, je pense qu'on a essayé d'amener quelque chose de surprenant sur scène, tous ensemble. On a essayé d'imaginer des images assez fortes. À mon avis, je pense qu'il y a des gens qui vont être assez déstabilisés, peut-être parce qu'on va pouvoir proposer. Je pense que ça va être surprenant.
0: Et que vous apporte la danse dans votre vie quotidienne, outre le fait d'être aussi souple qu'un félin ?
1: Alors, pour moi, la danse, c'est quelque chose qui m'a toujours aidé à lâcher mes émotions et à lâcher prise. Ça a toujours été un à côté qui était très important pour moi. J'ai toujours dansé comme ça, toute seule, dans mon coin. Et en fait, ça m'a vraiment permis de gérer, je pense, mes émotions. Parce qu'en fait, avec le corporel, on peut aussi dire beaucoup de choses. Et c'est un instant qui est super libérateur, je trouve, pour ma part. Et notamment à travers aussi des questions, par exemple, d'improvisation. Je pense que au quotidien aussi, ça aide à lâcher prise, à se sentir mieux, à accepter l'improvisation aussi dans notre quotidien, et ce qui est pour moi très important. Et pour rebondir vis-à-vis de ce que Clara vient de dire, je pense que c'est un élément en fait qu'on oublie un petit peu aujourd'hui. Enfin, l'art autour de la danse, il est très développé, notamment par exemple sur Paris, etc. Mais on peut se dire aussi qu'il y a énormément de choses qui sont faites ailleurs en France, et qui sont super intéressantes. Et en fait, nous, on a envie de valoriser ça, mais aussi de mélanger ça à d'autres types d'art, finalement. C'est pour ça qu'on avait envie d'avoir de la musique live aussi dans

0: sans être en fou. Et c'est vrai que la danse, bah, c'est un plaisir. On apprend plein de choses. Il y a des moments, on a fait des ateliers. Dernièrement, on est parti en voyage à l'étranger, en Argentine, et on a pu découvrir, par exemple, la suspension capillaire. Mais aussi, on touche un petit peu à de la danse voltige. C'est de la danse encordée avec des baudriers. Donc, on essaie d'explorer beaucoup de choses. Et c'est peut-être des médiums par lesquels on va passer dans le futur avec l'association. Mais c'est vrai que là, pour l'instant, on est sur la pole dance et ça donne déjà plein de sensations. Parce que l'idée aussi de l'association, c'était aussi de promouvoir aussi des danses qui sont aussi plutôt méconnues et ou stigmatisées. Donc, il y avait vraiment cette idée-là de mettre en valeur différents types de danses ou aussi de parler un peu d'hybridation, donc de mélanger différents types de danses. Je ne sais pas, je vais prendre un exemple, mais mélanger du folklorique avec du contemporain. Je sais pas, si on fait un face nose et un battle de hip-hop en même temps, bah, pourquoi pas finalement. Voilà, donc il y avait l'idée en tout cas de fusionner aussi de la danse aussi par la suite.
1: Et est-ce que vous avez prévu un temps d'échange avec le public à la fin donc, de votre représentation ?
0: Après les deux premiers tableaux, de proposer une petite entracte déjà pour pouvoir échanger, discuter et permettre aussi pour nous artistes la mise en place du dernier tableau, réflexion. Mais il y aura également un temps tout à la fin du spectacle pour pouvoir échanger et on aura un petit stand avec des petits goodies, des t-shirts qu'on a fait nous-mêmes avec le logo de notre association Corpou et puis des temps où on va pouvoir discuter et pourquoi pas intégrer des nouveaux membres dans le collectif si certaines personnes sont intéressées par notre association et notre collectif.
1: Bonne nouvelle pour toutes celles et ceux qui ont été séduits par votre présentation de Corfou, Madrid ainsi que Clara. Il reste quelques places pour votre unique représentation de ce samedi 23 mai 20h30 au TNT. Pas une seconde à perdre, direction la billetterie sécurisée du TNT pour réserver le nombre de places désirées. Quant à moi, eh bien, vous m'avez donné envie de vous rejoindre pour apprendre la danse, votre danse. Mais je laisse passer la fin d'année. J'inscris cela dans mes résolutions 2027. Très belle représentation à vous, Madrid Alagarigue, ainsi qu'à vous, Clara Credou, cofondatrice de Corfou, ainsi qu'aux autres artistes qui seront à vos côtés ce samedi soir au TNT.
0: Merci beaucoup à vous. Merci à vous.
1: C'est déjà la fin du Passe d'Alternante. 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
2: Bonjour à tous, 5e jour sur la croisette, et hier matin, la folie n'était pas sur le tapis rouge, elle était dans la rue. Swatch et Audemars Piguet lançaient leur collaboration autour d'une montre collector et c'était le chaos général. Il y avait une file d'attente interminable, les gens s'étaient même levés à 1h du matin pour camper devant le magasin. Ils patientaient vraiment depuis l'aube pour d'autres, donc tout le monde n'est pas reparti malheureusement avec sa précieuse montre. Mais voilà, c'est ça, sur la croisette, on a des accréditations qui font déjà rager et on rajoute aussi une petite queue pour cette montre à 385€ quand même. Mais c'est du Cannes dans toute sa splendeur, preuve que le festival déborde largement des salles obscures. Ma journée, quant à elle, elle était tournée autour du film Karma surtout, donc le nouveau Guillaume Canet qui a été présenté hors compétition. Donc il s'agit de Jeanne qui tente de reconstruire sa vie dans un village du nord de l'Espagne quand son filleul de 6 ans disparaît mystérieusement. Elle devient donc la principale suspecte et se réfugie dans la communauté religieuse sectaire dont elle avait fui des années auparavant. Marion Cotillard, elle est vraiment bouleversante dans ce film. C'est 2h29 qui passent sans vraiment qu'on puisse les voir. Donc c'est un très beau film. Et puis j'ai eu donc l'occasion de voir la conférence de presse qui était elle aussi un film en soi, hein, Guillaume Canet et Marion Cotillard qui s'étaient séparés mais qui étaient assis donc à la même table. On avait aussi la présence de Denis Ménochet, Leonardo Bagaglia et Simon Jacquet. Donc la veille, sous les applaudissements dans la salle de projection, Guillaume Canet disait en s'adressant à Marion Cotillard que ce film, il l'avait vraiment écrit pour elle. Et en conférence de presse, il nous a expliqué un peu plus cela, nous disant que travailler en famille, c'était la chose la plus merveilleuse qui soit pour lui, qu'il y a vraiment une complicité et une connaissance de chacun qui aide énormément. Marion, quant à elle, de son côté, elle nous disait qu'il mettait vraiment de lui dans les personnages, dans l'histoire, dans tout, même au niveau des décors et la musique. Et puis Guillaume Canet reprend en nous expliquant qu'il avait un petit peu cette frustration de réalisateur de ne jamais avoir vraiment écrit un personnage à la hauteur du talent de Marion Cotillard, et qu'il voulait être sur un plateau avec elle longtemps pour vraiment tirer le meilleur de son talent absolument incroyable. Marion Cotillard, elle, nous racontait qu'il lui avait soumis voilà plusieurs idées de scénario avant d'avoir ce dernier scénario complet, et que quand elle l'a lu pour cette première version, sa réaction émotionnelle forte lui a dit que c'était vraiment la bonne direction, quoi. Voilà, dans chaque genre, il arrive à créer énormément d'émotions et à filmer des personnages dans leur humanité la plus profonde. Donc c'est vraiment très intéressant de pouvoir assister à cette conférence après avoir vu le film et après avoir été bouleversé par ce film et cette histoire qu'il nous raconte. Voilà, donc je vous laisse maintenant avec Pascal pour les films de la sélection officielle.
3: On va revenir quand même sur Karma pour un tout petit mot. C'est vrai qu'on se pose la question pourquoi ce film était hors compétition, pourquoi aussi, dont on va vous parler maintenant, le Bois de Clara était en séance Cannes première, parce que ces deux films-là méritaient largement d'être en compétition pour la Palme d'Or. Mais bon, ça, c'est les choix de Thierry Frémaux. Et nous, on a souvent, festival après festival, dit la même chose et avoir les mêmes préoccupations. C'est vrai que Marion Cotillard était vraiment le Stradivarius de Guillaume Canet, hein, dans ce film Karma. Très joli film où Denis Ménochet, dans Le Méchant de Service, brille encore de mille feux. C'est l'un de nos coups de passion de ce festival. Bon, nous, on s'est dirigé ensuite vers Un Certain Regard, où il y avait Judith Godrèche qui, avec entourée de sa fille Tess Barthélémy, a présenté Manière de fille d'après un ouvrage de Annie Ernaux. Franchement, nous, ça nous a pas convaincu du tout. C'est certainement l'un des films les plus faibles que nous ayons vus. Le wokisme de Judith Godrèche quand même nuit à ces sujets. Nous, c'est un film dont on se serait bien passé, vu que jusqu'à présent, on en a vu 34. Ship in the Box, ça, on revient en compétition officielle avec Hirokazu Koreeda. Alors là, c'est C'est un film qui était très attendu parce que bon, Hirokazu Koreeda, c'est quand même l'un des maîtres du cinéma japonais, et le sujet aussi était très intéressant. Lui qui adore qui a comme principale préoccupation la famille, ben là c'est un couple qui a perdu un jeune garçon, un jeune enfant, et donc qui va en adopter un, mais qui est un humanoïde. Et oui, là, on est en plein sujet, je dirais, de ces prochaines années. Sauf que c'est un peu plat, sauf que y a aucun relief, sauf que c'est y a pas de sentiment, sauf que on regarde ce film avec je dirais un espèce de dédain qui s'installe, et c'est pas le meilleur Koreeda. Et c'est vrai que Une affaire de famille, il a vu La Palme d'Or en 2018, c'était un autre film quand même, et là on pouvait comprendre. Donc on passe notre tour aussi avec le Koreeda pour arriver au Rodrigo Sorogoyan. Alors Rodrigo Sorogoyan, c'est El Ser Querido, L'être aimé. On retrouve Javier Bardem qui revient donc en Espagne jouer. C'est un petit peu le même sujet que Valeurs sentimentales l'année dernière de Joachim Trier, mais Joachim Trier c'était le film avant qu'il ne se réalise, alors qu'avec Rodrigo Sorogoyan, c'est le film pendant. Et donc, on s'intéresse beaucoup plus au tournage, aux tensions qu'il peut y avoir sur le tournage, avec ce réalisateur tyrannique qui est campé par Javier Bardem, ex-chargé de drogue, ex-alcoolique, et qui là a choisi de relancer la carrière de sa propre fille, qui est jouée par Victoria Luango, et donc de faire ce film un peu pour renouer des liens qui l'a rompu depuis 12 ans. On pouvait attendre beaucoup de Rodrigo Sorogoyan, et là aussi on est un tout petit peu déçu parce que le film est également manque de climax, il y a quelques rebondissements, mais ça tourne en rond quand même. Par exemple, si on le compare au film référence du tournage, c'est-à-dire La Nuit américaine, c'est vraiment très très en deçà. Et puis il y avait le Volker Schlöndorff, comme je vous l'ai dit, qui avait eu donc en 79 La Palme d'Or avec Le Tambour. Donc nous on attendait beaucoup de ce film, mais on n'a pas été déçus, parce que Volker Schlöndorff nous a ravis. Il a toujours la même vitalité à son âge, et il nous a servi un film où on retrouve Lars Eidinger, le grand acteur allemand, mais aussi Martina Hingegen, Suzanne Wolf, et nous, on était sous le charme pendant les plus de 2 heures de sa projection. Il faut dire que les films sont assez longs à Cannes, hein, cette année, ça c'est clair. Mais bon, il n'a plus rien à prouver, Volker Schlöndorff, donc c'est peut-être pour ça qu'on le retrouve dans Cannes Première. Mais enfin, il aurait mérité d'être en compétition, lui qui a eu à peu près tous les prix dans le monde. Là, pour ce film, qu'il a eu beaucoup de mal à monter sur le plan financier, il nous l'a dit dans la conférence de presse, sur la lenteur des paiements, le financement des banques, etc. Et il ne croit pas du tout d'ailleurs dans les nouvelles technologies, l'IA, etc. pour faire des films. Lors de cette présentation, Thierry Frémaux nous a livré une anecdote que Volker Schlöndorff, en fait, était le correspondant, avait comme correspondant en France, eh bien, Bertrand Tavernier, jusqu'au décès de Bertrand Tavernier. Et une autre anecdote, c'est que le grand romancier, l'hussard de la République, Roger Nimier, avait écrit un petit mot à la main sur un bout de papier pour Louis Malle, en lui disant « Écoute, j'ai rencontré un philosophe allemand, ça te ferait du bien de mettre un peu d'allemand dans ton cinéma. » Et comme à l'époque, Louis Malle était l'un des responsables de l'IDEC, l'École supérieure de réalisation audiovisuelle et cinématographique, et bien du coup, il était rentré à l'IDEC et était devenu un des collaborateurs de Louis Malle. Voilà, ça c'est des petites anecdotes que nous réserve souvent Thierry Frémaux et qui en valent leur pesant d'or. Et puis, dernier film en sélection officielle ce coup-ci, un bien réel, c'était Paper Tiger de James Gray. Alors, c'est toujours un événement, un film de James Gray, mais que dire, ça tourne un petit peu aussi en rond, hein, autour de, bon là, c'est la mafia russe. On aurait aimé, nous, retrouver La Nuit nous appartient, par exemple, qui avait une véritable aura, une dynamique, un allant. Là, c'est la descente aux enfers de deux frères qui sont aux prises avec donc la mafia russe. Et l'un des deux frères, c'est Adam Driver. Donc nous, bien sûr, on est complètement fan d'Adam Driver depuis Don Quichotte, depuis Annette et bien d'autres films. Et il y a à ses côtés Miles Teller, donc ces deux acteurs qui ont eu quand même beaucoup, beaucoup de prix. Et la femme donc du frère, donc de Miles Taylor, eh bien ce n'est autre que Scarlett Johansson, dont on a eu quand même un petit peu de mal à retrouver son visage, parce qu'elle est vraiment, elle s'est changée de tout au tout. Voilà, c'est un film qui a été tourné en 35 mm. Il a voulu revenir avec son chef-op à la pellicule. C'est tout à son honneur, hein. Quentin Tarantino serait très content de le savoir. Mais nous, ce film est resté quand même un tout petit peu en deçà d'autres films comme Karma ou Le Bois de Clara, parce que ces films-là étaient vraiment des purs chefs-d'œuvre. Donc, on attend encore. Pour nous, aujourd'hui, la Palme d'Or, c'est soudain, mais le festival n'est pas encore fini. Et demain, c'est un autre jour avec l'arrivée du film de Pedro Almodovar. Et moi, je vous dis donc à demain avec Mathilde.
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0: Merci d'être à l'écoute de RFI. Les 17h à Paris, 15h en temps universel et 18h à Tel Aviv comme à Beyrouth. Le journal vous est présenté par Gilles Moreau. Bonjour Gilles.
1: Bonjour Caroline Lachowski, bonjour à tous. Dans l'actualité, le coup d'envoi de l'Assemblée annuelle de l'OMS, l'Organisation mondiale de la santé. Officiellement, les résurgences d'antivirus et d'Ebola ne sont pas à l'ordre du jour. Elles devraient toutefois s'inviter dans les discussions. Autre réunion, le G7 Finance se retrouve à Paris à l'heure du recul du multilatéralisme. Il tente de rapprocher les positions face aux conséquences de la guerre au Moyen-Orient. Une guerre qui s'enlise, nous dira dans un instant Guilhem Delteil. Et avec Pierre Benazé, nous verrons que les 27 de l'Union Européenne sont vigilants face à la Russie et à la Chine, deux pays qui accélèrent leur entrisme à la faveur de cette crise. L'Iran a fait savoir aujourd'hui qu'il avait répondu à une nouvelle proposition américaine visant à sortir de l'impasse diplomatique et à mettre fin à la guerre au Moyen-Orient. Côté américain, Donald Trump a proféré de nouvelles menaces d'anéantissement de l'Iran. Par ailleurs, les opérations militaires d'Israël au Liban se poursuivent malgré la prolongation du cessez-le-feu entre Tel Aviv et Beyrouth. Guilhem Delteil, la perspective d'un apaisement durable dans la région reste pour le moment très lointaine.
2: Entre le Liban et Israël, les multiples prolongations du cessez-le-feu annoncées par l'administration états-unienne ne masque pas la réalité. La guerre entre Israël et le Hezbollah ne s'est jamais arrêtée. Ce matin encore, l'armée israélienne a bombardé différentes localités dans la région de Nabatieh, pourtant hors de la zone tampon imposée par Tel Aviv. Trois d'entre elles ont encore reçu des ordres d'évacuation dans la matinée et les attaques du Hezbollah contre Israël sont elles aussi quotidiennes. Ce lundi, le mouvement chiite affirme avoir visé une plateforme du bouclier antimissile israélien. Il y a donc un fort décalage entre les déclarations de l'administration Trump et la réalité du terrain. Washington se veut optimiste sur les perspectives d'une paix durable entre les deux pays, mais pour le moment, le quotidien des Libanais est marqué par les bombardements israéliens, les ordres d'évacuation et des villages rasés. Sur le front iranien, là aussi, difficile d'évoquer un calme complet. Une explosion près de la centrale de Baraka hier aux Émirats Arabes Unis, puis trois drones venus d'Irak interceptés par l'Arabie Saoudite. Pays de la région et forces belligérantes n'ont pas tourné la page de la guerre et le risque d'une reprise des hostilités dicte les politiques publiques.
1: Dans la région toujours, l'armée israélienne a intercepté aujourd'hui au large de Chypre une partie de la nouvelle flottille pour Gaza, composée d'une cinquantaine de bateaux et partie de Turquie la semaine dernière. À un mois du sommet d'Évian, les ministres des Finances du G7 ont entamé à Paris une réunion de deux jours avec au menu des discussions le rapprochement des positions face aux répercussions du conflit au Moyen-Orient. Cette guerre ainsi que le blocus du détroit d'Ormuz sont aussi au cœur d'une réunion des 27 ministres européens des Affaires étrangères face à la rupture des chaînes d'approvisionnement en engrais et en hydrocarbures. Les Européens craignent une dégradation de la situation des populations en précarité du sud global. Mais une nouvelle crainte surgit, celle d'une accélération de l'entrisme chinois et russe dans les pays en voie de développement. Explication à Bruxelles de Pierre Benazé.
3: Le service européen d'action extérieure avertit de l'activité potentiellement croissante de la Russie et de la Chine dans les pays en développement. Ces deux puissances profiteraient du contexte commercial très tendu pour proposer des accords déséquilibrés en leur faveur. Les Européens sont appelés à revoir et augmenter leur aide au développement pour éviter une mise en coupe réglée des pays du sud global. Maxime Prévost, ministre belge des Affaires étrangères.
4: Plutôt que de chercher, comme d'autres puissances, à vampiriser les ressources de l'autre, on doit pouvoir être dans une démarche de partenariat fondée sur les intérêts réciproques, mais ne pas se désengager. Il ne faut pas que l'Europe laisse du vide, y compris en Afrique, auquel cas d'autres prendront la place avec une approche encore plus transactionnelle. Et donc plus que jamais, continuons d'incarner cette coopération internationale qui cherche à bâtir un destin qui peut être bénéfique pour l'ensemble des populations. C'est un enjeu de stabilité, mais aussi de sécurité.
3: Les Européens fourniraient aujourd'hui 2/3 de l'aide mondiale au développement et selon la chef de la diplomatie, Kaya Kallas, l'UE doit en profiter pour devenir un véritable acteur géopolitique avec des partenariats allant de l'humanitaire au commerce en passant par la défense ou la sécurité. Pierre Benazé, Bruxelles.
1: C'est son rendez-vous annuel à Genève en Suisse. L'OMS, l'Organisation mondiale de la santé, ouvre ce lundi son assemblée, la 79e assemblée. Elle se tient jusqu'à samedi. Officiellement, elle ne figure pas à l'ordre du jour. Les résurgences d'antivirus et d'Ebola devraient toutefois s'inviter dans les discussions. L'OMS a déclenché ce week-end une alerte sanitaire internationale face au retour d'Ebola en République.

0: République démocratique du Congo. À ce jour, environ 350 cas suspects pour 91 décès, selon le ministère congolais de la Santé. L'Ukraine fait état d'un mort et d'une trentaine de blessés après de nouvelles attaques russes lancées dans la nuit. Au total, et de sources ukrainiennes, Russie a lancé plus de 500 drones et une vingtaine de missiles sur Odessa, Dnipro ou bien encore, toujours dans le sud-est, la région de Zaporijjia.
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0: Également dans l'actualité de ce début de semaine, une nouvelle tentative d'élargir le corps électoral en Nouvelle-Calédonie. Le gouvernement français entame ce lundi au Sénat une course parlementaire. C'est une nouvelle tentative pour faire adopter une loi sur l'ouverture de ce corps électoral à l'approche des élections provinciales en Nouvelle-Calédonie. Un sujet très inflammable dans l'archipel de l'océan Pacifique. Il avait entraîné une crise insurrectionnelle en 2024, 14 morts et au moins 2 milliards d'euros de dégâts à Nouméa. Pour RFI, Charlotte Manvi.
2: Seul un nouveau statut du territoire aurait pu rapprocher les points de vue, mais toutes les discussions engagées depuis 2 ans ont échoué. Alors, à 1 mois et demi du scrutin, voilà Sébastien Lecornu contraint d'aborder le dossier par le petit bout de la lorgnette. Le Premier ministre, qui a promis aux non-indépendantistes d'obtenir une avancée, propose donc une ouverture partielle aux natifs de Nouvelle-Calédonie ne remplissant pas pour le moment les conditions pour voter, soit 10 000 personnes, mais aussi aux conjoints de Calédoniens depuis au moins 5 ans, environ 1 millier d'électeurs. Les indépendantistes sont contre, les non-indépendantistes sont pour, mais déçus. Sonia Baquès, la chef de file du mouvement Les Loyalistes.
3: Cette ouverture aux natifs et aux conjoints est nécessaire, mais elle est loin d'être suffisante. L'État a été faible, malheureusement il a été souvent faible sur ce dossier.
2: Quant à l'intégration des conjoints, pourquoi eux plutôt que d'autres résidents de longue date? Voilà qui risque de faire tiquer le Conseil constitutionnel. Milakulo Tukumuli de l'Éveil océanien.
4: Conjoint depuis combien de temps? Sur le territoire depuis combien d'années? Les conjoints, c'est un sous-ensemble des non-natifs.
2: Quel que soit le sort réservé au texte par le Parlement puis par le Conseil constitutionnel, les Calédoniens ont au moins une certitude. Après 3 reports, les provinciales initialement prévues il y a 2 ans se tiendront, quoi qu'il arrive, le 28 juin prochain. Charlotte Menvie, Nouméa, RFI.
0: Le ministre français de la Justice est aujourd'hui à Alger sur fond de réchauffement diplomatique. Gérald Darmanin entend faire avancer la coopération judiciaire. Également évoqué le sort de Christophe Glaize, le journaliste français emprisonné en Algérie. Le cœur des discussions doit toutefois porter sur des dossiers très sensibles que sont le narcotrafic et l'argent sale. En Espagne, le Premier ministre Pedro Sanchez sort comme prévu affaibli des élections régionales qui avaient lieu hier en Andalousie. Les socialistes ont décroché seulement 28 sièges sur 109 dans la grande région du Sud, région la plus peuplée d'Espagne. Ce résultat est le pire dans l'histoire du Parti socialiste espagnol. Victor Wembanyama, la star française du basket, aborde le plus grand défi de sa jeune carrière en NBA. Son équipe, les Spurs de San Antonio, dispute la nuit prochaine sa première finale de conférence depuis 2017. Elle tentera de décrocher une place pour la grande finale du championnat nord-américain. Et pour cela, Victor Missistrano, il lui faut gagner une série au meilleur des 7 matchs face à Oklahoma City, qui est la meilleure équipe de la Ligue et tenante du titre.
5: C'est une véritable finale avant l'heure entre les deux équipes les mieux classées de la saison, emmenées par 2 des 3 meilleurs joueurs de la planète. Face à face, le pivot Victor Wembanyama et le meneur Shai Gilgeous-Alexander, tout juste réélu MVP.
6: Je pense que ça va être une des plus belles séries depuis de longues années.
5: Consultant pour Canal Plus Afrique, Georges Eddy commente la NBA depuis 40 ans.
6: À tout point de vue, c'est une série qui va avoir des rebondissements. Je pense que ça va durer 6 ou 7 matchs et on va vivre des matchs assez légendaires.
5: En 5 confrontations cette saison, une rivalité est née entre les deux équipes. Et si les Spurs l'ont emporté à 4 reprises, le favori, c'est bien OKC, selon Georges Eddy.
6: Forcément Oklahoma City, parce qu'ils sont plus expérimentés, ils sont déjà champions en titre. Ils sont pour moi largement favoris.
5: Face à une équipe invaincue dans ses playoffs, c'est un immense défi qui attend Victor Wembanyama et les siens.
7: Le cœur compte plus que tout, plus que les capacités physiques, plus que l'expérience. C'est vrai qu'on manque d'expérience, mais c'est justement pour ça qu'on ne se met pas de limites. C'est pour ça qu'on peut le faire, c'est aussi simple que cela.
5: La première équipe à 4 victoires rejoindra la grande finale de la NBA face au vainqueur de la conférence Est.
0: Enfin en football, un rappel, on jouait hier soir la 34e et ultime journée de Ligue 1. Lille finit 3e alors que Marseille jouera la Ligue Europa et que Nice devra jouer des barrages pour garder sa place dans l'élite. L'information revient à 18h avec le journal en français facile d'Adrien Delgrange. Tout de suite sur le Pont des Arts, Nathalie Amar, bonjour.
1: Bonjour Gilles Moreau, merci. 17h10 à Paris.
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2: Bonjour à toutes et à tous, à l'écoute des RFI en direct de Paris, il est 18h.
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2: Bonjour à toutes et à tous, à l'écoute des RFI en direct de Paris, il est 18h.

0: Kinshasa. Le ministre français Gérald Darmanin est à Alger. Il vient d'annoncer la reprise de la coopération judiciaire entre les deux pays, la France et l'Algérie. Dans l'actualité française, en finir avec les violences sur les élèves à l'école. Le nouveau maire de Paris lance une réflexion ouverte à tous. On en parle avec notre journaliste Baptiste Coulon. Et puis enfin, une star pas comme les autres au Festival de Cannes. Un petit chien, un chihuahua a de très nombreux admirateurs et admiratrices, nous racontera Léa Boutin-Rivière à la fin de cette édition. La RDC face à Ebola, la République démocratique du Congo fait donc face au retour du virus Ebola. Cette maladie souvent mortelle sévit, fait des ravages principalement en ce moment dans la province de l'Est Ituri, à Bunia, la capitale provinciale, mais aussi dans la zone minière de Mongoualou à 90 km environ plus au nord. Des cas ont aussi été détectés au nord Kivu et dans le pays voisin, l'Ouganda. Selon les chiffres du ministère de la Santé, 91 décès probables, 350 cas suspects. Paulina Zidi, bonjour.
1: Bonjour.
0: À Kinshasa pour RFI, Paulina, sur le terrain, la riposte s'organise et il faut aller vite.
1: Oui, la réponse actuellement se décline sur deux axes. D'abord, il faut détecter les cas, les confirmer et les tracer. Le but, c'est de remonter les chaînes de contamination pour limiter la propagation du virus. Et c'est un travail colossal. Chaque jour, il y a des nouvelles alertes sur lesquelles il faut enquêter. L'objectif, c'est d'avoir une cartographie, si l'on peut dire, de cette épidémie pour établir des zones de contrôle prioritaires, des limitations de flux et savoir où installer le deuxième axe de la réponse.
0: Ce deuxième axe, Paulina, c'est toute l'infrastructure, tous les moyens qu'il faut déployer pour prendre en compte cette épidémie.
1: Par exemple, il faut importer dans les zones touchées des laboratoires mobiles pour dépister au plus vite les cas positifs. Il faut aussi monter des centres de traitement Ebola. Pour l'instant, il n'y en a pas à Bunia ni à Mongoualou, épicentre de cette flambée. En général, il faut entre 10 à 15 jours pour mettre en place une telle structure. Selon le ministre de la Santé, 3 centres devraient être rapidement opérationnels en Ituri. Beaucoup de matériel est déjà en cours d'acheminement vers Bunia, du matériel de protection qui fait défaut aux équipes médicales actuellement, des intrants pour soigner les symptômes d'Ebola. C'est actuellement le seul traitement, si l'on peut dire, à la disposition du corps médical.
0: Paulina Zidi en direct de Kinshasa pour RFI. Au Kenya, la colère gronde face à l'augmentation des prix de l'essence. Une hausse des prix à la pompe due à la guerre en Iran. Aujourd'hui, grève nationale des transports publics, des manifestations à Nairobi, Mombasa. Certaines d'entre elles ont dégénéré. On apprend à l'instant qu'il y a 4 morts et plus de 30 blessés lors de ces manifestations contre la hausse des prix du carburant. Il est arrivé à Nuuk, capitale du Groenland. Et le moins que l'on puisse dire, c'est qu'il n'est pas le bienvenu. Jeff Landry, l'émissaire, l'envoyé spécial de Donald Trump au Groenland, s'est invité sur le territoire autonome aujourd'hui. Il y a quelques mois, Donald Trump, on s'en souvient, avait déclenché une crise avec le Groenland et le Danemark en annonçant vouloir prendre le contrôle de ce territoire. Il ne faut pas attendre grand-chose de la visite de Jeff Landry, explique Mico Blujon-Mered, il est chercheur à l'Université du Québec.
2: On ne sait pas trop ce qui peut en ressortir pour deux raisons. D'une part, parce qu'on a vu qu'il n'a eu aucun honneur et il n'a pas été invité par les autorités groenlandaises, donc qui sont mises devant le fait accompli. Ça, c'est le premier élément. Et le deuxième élément, c'est qu'en fait, il arrive un petit peu les mains vides. C'est-à-dire qu'il n'a pas d'annonce à faire. Il n'a pas non plus de budget à proposer, pas d'investissement particulier. Il a simplement dit à son arrivée sur le territoire à la presse danoise et groenlandaise qu'il était là pour écouter, pour découvrir le territoire.
0: Le représentant de Donald Trump a depuis été reçu par le Premier ministre groenlandais. Jens Frederik Nielsen se dit satisfait de cette rencontre tout en rappelant « Nous avons clairement dit que le peuple groenlandais n'était pas à vendre ».
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0: 18h05 à Paris, venons-en aux relations entre la France et l'Algérie. Une nouvelle étape entre les deux pays. Le ministre français de la Justice, Gérald Darmanin, s'est entretenu aujourd'hui à Alger avec son homologue Lofti Boudjema. Et à l'issue de cette rencontre, les deux hommes ont acté, après 2 années d'intervention,

0: interruption totale, la reprise concrète des coopérations judiciaires entre les deux pays. L'actualité en France, c'était une promesse du maire de Paris pour en finir avec les cas de violences sexuelles qui se multiplient dans le périscolaire. Le périscolaire, c'est ce temps passé par l'enfant à l'école, mais en dehors des heures de classe. Pour répondre à ce scandale qui touche des dizaines d'écoles parisiennes, Emmanuel Grégoire lance ce soir une convention citoyenne, une réflexion commune sur le sujet. Baptiste Coulon, bonsoir.
1: Bonsoir.
0: Pendant un mois, plusieurs parents d'élèves vont travailler sur le sujet.
1: Oui, 80 parents d'élèves vont être choisis au hasard ce soir pour former cette convention citoyenne. Et pendant un mois, ils vont interroger des experts, visiter des écoles et faire des propositions à la ville de Paris pour améliorer la situation. Parmi les sujets évoqués, il y aura le rythme scolaire. Faut-il passer d'une semaine de 4 jours et demi, comme c'est le cas aujourd'hui, à une semaine de 4 jours seulement dans les écoles parisiennes ? Plusieurs parents d'élèves sont d'accord avec cette idée, car cela permettrait de regrouper le temps périscolaire sur une seule journée, celle du mercredi. Anne est membre du collectif SOS Périscolaire.
2: Le fait d'avoir une journée complète le mercredi permet de recruter des animateurs qui sont là toute la journée, qui sont probablement mieux formés parce que ils n'ont pas des horaires hachés, comme c'est le cas aujourd'hui. Ça peut créer déjà une professionnalisation.
1: Professionnaliser, mieux former les animateurs périscolaires, c'est une demande des parents d'élèves pour lutter contre les violences sexuelles. Cette convention citoyenne est donc une bonne chose, mais Anne, comme d'autres parents, veut aussi et surtout des mesures urgentes pour protéger les enfants.
2: En priorité, l'accès aux identités des animateurs, donc via des trombinoscopes, avec des photos qui permettent d'identifier quand il y a un problème les animateurs. Aujourd'hui, il y a des parents qui sont obligés de porter plainte contre X parce qu'ils n'arrivent même pas à savoir quel animateur était là à quel moment, et puis un recrutement massif.
1: Et pour connaître les conclusions de cette convention citoyenne, eh bien il faudra attendre le 22 juin prochain.
0: Baptiste Coulon, refermons ce journal à Cannes. Cannes, son festival, son tapis rouge, ses paillettes, son cinéma, mais aussi ces plages. À l'occasion du festival, la ville de Cannes a décidé d'inaugurer aujourd'hui une plage Brigitte Bardot, hommage à l'actrice et militante de la cause animale. Cette plage est, une fois n'est pas coutume, autorisée aux chiens. Il faut dire que sur la Croisette et à Cannes, les toutous, chiens et autres kleps sont nombreux et certains ont même acquis le statut de star, comme un certain chihuahua que notre envoyé spécial Léa Boutin-Rivière a rencontré.
3: Sur la Croisette, difficile de louper Savannah, un chihuahua d'1,6 kg, arborant un petit chapeau rose et un bandana de la même couleur.
4: Ah si, c'est bien mon cœur.
3: Quand Savannah est là, sa meilleure amie humaine, Cécile, n'est jamais très loin.
4: J'aime pas trop le mot propriétaire ou maître, on est vraiment un binôme, c'est un membre de notre famille.
3: Depuis plusieurs années, le duo assiste à de nombreuses montées des marches.
4: Le festival, elle connaît parce qu'elle est presque née dedans.
3: Au point d'acquérir une certaine notoriété.
4: Par exemple, Monsieur Lafitte. Il a remonté la rangée de spectateurs et il a dit « Et le chien, il est où ?» Monsieur Lelouch aussi, ce matin, qui m'a dit « Mais oui, je la connais. »
3: Laurent Lafitte, Gilles Lelouch, mais aussi Robert Pattinson ou Angelina Jolie, la petite Savannah a côtoyé les plus grands et a même appris le vocabulaire du tapis rouge.
4: Elle connaît le mot « photo ». Je la préviens, on va faire une photo, tu vas avoir une gratouille et tu auras ta récompense. Et si j'oublie de lui donner, elle me regarde jusqu'à ce qu'elle l'ait. Donc en fait, pendant le festival, elle prend quelques kilos.
3: En plus du tapis rouge, Savannah n'hésite pas à donner de la voix pour ses droits. Elle est ambassadrice de l'association fondée par son binôme, Culture de Ouf. Première victoire, l'inauguration aujourd'hui de la plage Brigitte Bardot. Un petit pas pour l'homme, un grand pas pour le canidé. Julien Boileau, Léa Boutin-Rivière, Cannes, RFI.
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0: Bonjour pour ce numéro de Rien à voir magazine de la rédaction d'Alternante FM. Nous vous proposons en nouvelle attention la diffusion de la première partie de l'émission spéciale réalisée le 13 mai 2026 en direct de l'espace Louis Delgrès de Nantes.
1: Une nouvelle fois, nous sommes accueillis par l'association Mémoire de l'Outre-mer dans le prolongement de la journée du 10 mai, journée nationale des mémoires de la traite, de l'esclavage et de leur abolition. Notre studio mobile est donc installé au lieu dit l'espace Louis Delgrès à Nantes pour tout d'abord recevoir autour de nos micros Michel Cocotier, le président de l'association Mémoire de l'Outre-mer, et Thibaut Guinet, adjoint au maire de la ville de Nantes en charge du patrimoine immatériel. Michel Cocotier, merci
2: Bonjour.
1: De nous recevoir une nouvelle fois.
2: Avec plaisir.
1: On va prendre des nouvelles de la maison.
2: À la maison,
1: tout va bien.
2: La maison va bien.
1: Les finances sont saines.
2: Les finances sont saines, mais très très fragilisées. Dans une période où effectivement le monde associatif connaît des jours difficiles pour diverses raisons. Mais le propos est surtout de vous dire que la maison continue à être dynamique et dynamisée autour d'une programmation assez riche tout au long de l'année, notamment pendant ce mois des mémoires, puisque nous avons concocté avec plusieurs partenaires plusieurs éléments de programmation complètement en relation avec cette approche très spécifique, comme vous l'avez dit, autour de la journée nationale des mémoires de l'esclavage, des traites et de leur abolition.
1: On reviendra sur l'exposition qui est affichée actuellement dans une autre partie de l'émission, mais on va faire connaissance avec un élu, nouvellement élu, depuis mars, en charge du patrimoine immatériel, Thibaut Guinet. Alors je sais que vous êtes sensible, vous, aux 15 minutes, mais on va faire un peu plus long. C'est vous qui avez choisi cette charge.
3: Alors, vous imaginez...
1: Comment ça se passe?
3: Comment ça se passe? En voilà. Réalité, il y a des discussions, mais il est vrai que, et c'est pas pour raconter une histoire, mais je souhaitais vraiment avoir la question du patrimoine immatériel et la longue liste qu'il y avait derrière dans mes délégations et être adjoint sur ces sujets-là. La question de la mémoire, je la pensais éminemment importante dans ce qu'être... une municipalité, comment on la travaille, on le voit bien sur la question du 10 mai, toute la programmation avec le monde associatif et société civile qui ont porté ces questions-là. Et puis je pense que quand on est de gauche, c'est des sujets qu'on ne doit pas laisser à d'autres, en l'occurrence à la droite, qui mène et qui déroule un récit sur la question de la mémoire. Et nous, on doit aussi réussir à avoir poser notre grille de lecture et aussi notre question, notre rapport à l'histoire et aussi à la méthodologie, à l'épistémologie des historiens. On doit aussi évidemment respecter, pas tomber dans des romans nationaux écrits par certains, mais être au plus près de la réalité pour pouvoir travailler ces questions-là dans la société.
1: Alors, je ne vais pas vous demander ce que vous avez fait, puisque vous êtes nouvellement élu, mais je vais vous demander si vous allez vous inscrire dans une continuité, dans une rupture.
3: Il n'y a pas une question de rupture. Ouais. Par contre, il y a des vraies évolutions, je pense, sur les sujets de mémoire. On va se concentrer, je pense, vraiment sur la question peut-être du 10 mai, la question de l'abolition, vu qu'on est dans le code des mémoires d'outre-mer. Mais aujourd'hui, on voit bien comment ce débat, il évolue. Il y a encore quelques années, la question de la réparation, la question des mémoires, on ne la posait pas avec les mêmes termes. Aujourd'hui, ça a vraiment bougé sur les derniers mois, suite à la résolution à l'ONU qui n'a pas été votée par la France. On s'est abstenu. L'État français s'est abstenu sur la question de la résolution qui a amené à la question de la réparation suite à l'abolition de la traite. On voit bien que cette question mémorielle, ça a permis aujourd'hui de faire bouger des lignes. Et c'est là où nous, au moment de l'inauguration du Mas de la Fraternité, on a posé ce sujet-là dans nos premières interventions. Au 10 mai, qui était dimanche, on nous a rappelé notre attachement à la question de la réparation, de notre devoir de réparation. Et c'est pas qu'une réparation sur des questions économiques. C'est une réparation qui est aussi sur nos liens, sur la question de l'écologie. Alors bien sûr, il y a des pays comme Haïti où la question économique, elle est éminemment importante. Quand on voit dans quelle difficulté aujourd'hui le pays et que ça naît en réalité d'indépendance et de la dette que l'État français a fait contracter à ce moment-là à son ancienne colonie et qui ne lui a jamais permis de pouvoir se relever, on doit avoir ce débat-là parce que si on veut renouer avec une question aussi d'un dialogue international avec ces différents pays, on doit pouvoir aussi réparer maintenant sur ces différents sujets.
1: C'est bien de débattre, mais il faut aussi agir concrètement. Je sais que la ville de Nantes, avec d'autres villes, La Rochelle, Bordeaux...
3: Exactement.
1: Et puis, je n'ai pas la liste, elle n'est pas exhaustive, est déjà engagée à soutenir notamment Haïti.
3: Tout à fait.
1: Chaque année, on fait le point sur cette question, donc ça avance.
3: On a, là, nous, noué sur ces dernières semaines un lien avec l'ambassade d'Haïti pour continuer à travailler avec eux. On voit bien, ça reste une discussion au niveau de l'État français, et on voit bien que c'est là où ça doit être concret, c'est sur les bougies politiques. Je le dis par exemple, dimanche, je n'étais pas au Sénat, mais au Sénat, Gérard Larcher, président du Sénat, de droite, a posé la question du devoir de réparation. C'est-à-dire que le rapport de force bouge, et très rapidement, c'est ce que je vais évoquer tout de suite. Il y a quelques mois, la France s'abstient, l'État français s'abstient, Et aujourd'hui, on a même la droite française qui pose la question de la réparation. Donc on voit bien que concrètement, quand on pose ces questions de mémoire, quand on les travaille avec le mémorial, avec les différentes associations de la société civile, et ben derrière, ça a un impact sur la ligne diplomatique que peut avoir la France. Et donc c'est pour ça qu'on continue à avoir ce travail-là collectivement et qu'on porte une voix singulière parmi les collectivités sur ce sujet.
1: Michel Cocotier, alors vous n'êtes plus élu ?
2: Non.
1: Vous suivez toujours ?
2: Tout à fait, tout à fait. Mon engagement d'élu, effectivement, s'est achevé, mais il est aussi le fruit d'un travail qui était antérieur en tant que, j'ai envie de dire, impliqué sur ces questions de réflexion, de l'élargissement de notre prisme de prise en considération. Donc, j'ai envie de dire, des problématiques qui sont celles de considérer l'autre. Considérer l'autre, c'est effectivement avoir cette vision qui est une vision élargie sur à la fois ce qu'il est aujourd'hui, mais comment il est arrivé à ce qu'il est aujourd'hui. Et notamment, comme le disait très bien Thibault, quand on est homme de gauche, on ne peut pas passer sous silence qu'à un moment, il y a une réflexion à avoir sur comment l'État français et avant le Royaume de France a mis en situation des relations qui sont encore aujourd'hui hautement teintées de cette coloration un peu sombre qui a été l'esclavage et qui a été suivie après par la colonisation, la décolonisation et qui fait qu'aujourd'hui un certain nombre de relations avec certains pays qui sont finalement nés de cette époque ne sont pas aussi sereines qu'on pourrait le penser. Et forcément, ces réflexions amènent toute personne un peu ouverte à vouloir agir, donc à orienter son énergie vers à la fois la reconnaissance de ce passé, mais aussi la transmission du travail qui se fait, qui s'est fait et qui devra se faire auprès des plus jeunes. Et c'est ça aussi le rôle aujourd'hui que moi je reprends, puisque j'ai maintenant une ancienneté en tant que président de l'association qui est grande, puisque je vais fêter ma 18e année en tant que président de l'association. Et c'est vrai que tout au long de ce chemin, tout au long de ce cheminement, ça a été un des moteurs que mes fonctions municipales m'ont peut-être un peu freiné dans la volonté de m'impliquer. Mais aujourd'hui, je suis pleinement et totalement engagé dans, je veux dire, la gouvernance de cette association qui a été, vous le savez, un petit peu à l'origine de plusieurs éléments fondamentaux de cette réflexion, dont il faut rappeler qu'elle est aussi une réflexion qui a été menée conjointement entre la ville et les associations. Et ça, c'est ce qui fait la différence de Nantes avec beaucoup d'autres territoires, c'est qu'à Nantes, assez tôt, il y a eu cette volonté commune de travailler ensemble sur comment on aborde cette question et comment on l'aborde dans la volonté d'être objectif, non pas de rechercher des culpabilités ni d'être dans la victimisation, mais vraiment d'apporter au plus grand nombre cette connaissance de cette histoire patrimoniale qui fonde un petit peu ce qu'est Nantes aujourd'hui et pourquoi Nantes a sur cette question une avance que beaucoup nous envient.
1: Vous affirmez être des hommes de gauche, je n'en doute pas, mais j'ai envie de vous dire que sous Alain Juppé, à Bordeaux, ce travail a aussi été engagé. Alors, quelle est la différence ?
2: La différence, c'est l'inscription dans le temps, tout simplement. L'inscription dans le temps, elle est fondamentalement différente. On a des contacts avec un certain nombre d'amis bordelais qui nous disent « Vous avez eu la chance d'entamer ce travail bien avant nous », dans ce sens où ce travail, certes, a été entamé simultanément au niveau associatif, peut-être à Bordeaux et peut-être à Nantes, mais les résultats ne sont pas les mêmes du tout, parce que dès les années 90, on a, nous, tangiblement des résultats. 92-94, la fameuse exposition, donc les anneaux de la mémoire, très clairement, je vais citer juste Carfa Diallo, par exemple. Parfois, il nous envie d'avoir pu démarrer ce travail avec une visibilité et une lisibilité vraiment très large sur, j'ai envie de dire, le territoire nantais et au-delà, que lui n'a pas connu à son grand âme, donc
1: oui, mais
2: à Bordeaux.
1: Peu importe qui commence le premier, et puis ça va faire son cheminement, mais est-ce qu'il y a une différence d'approche ? Parce que comme vous avez une approche de gauche, alors est-ce qu'il y a une approche de droite ? Thibault Guinet.
3: Il y a une lecture qui n'est pas la même. Christiane Taubira, ça va être dans son interview dans Libération pour les 25 ans de la loi Taubira du 21 mai 2001, raconte l'histoire, donc je crois que c'est Robert Patrando, un ministre RPR, qui au moment de la loi dit, c'est ses mots, à Christiane Taubira qu'elle est une traîtresse. Parce qu'il dit, la France a toujours été abolitionniste. Parce que lui, la grille de lecture, une grille de lecture d'une partie de la droite à ce moment-là, c'est la France n'est que la République. Et il renlève le continuum entre l'Empire, la monarchie, qui a instauré en réalité l'esclavage et la traite. Fondamentalement, il est vrai que le cadre républicain, je suis de gauche, donc vous imaginez bien que je suis républicain, et donc j'y porte une attention. Mais in fine, nous, dans notre travail mémoriel, on l'amène bien à la question d'un continuum aussi, et comment on le construit. Oui, la France, la République française était abolitionniste. Et elle a été relativement imparfaite dans son abolition. Il faut le dire aussi que quand Victor Schœlcher amène l'abolition, ça ne se mène pas au même rythme en réalité dans tous les territoires d'outre-mer. Ce n'est pas la même réalité aussi dans l'application. Et il y aura des moments-là des grandes erreurs. Donc il y a aussi une question mémorielle. Et donc c'est plus complexe. Il y a une vision relativement binaire à ce moment-là d'une droite qui ne veut pas regarder son histoire avec la même acuité qu'a été celle d'une partie de la gauche. Mais toute la gauche n'a pas été parfaite sur le sujet, je vous rassure. Et on le sait, comme un peu sur la question coloniale, il y avait différentes grilles de lecture. Je vous ramène pas au rapport Rocard sous la question de la guerre d'Algérie, mais on voit bien que déjà à gauche, certains avaient un rapport plus complexe à cette question-là mémorielle. Mais le travail a été fait, et à Nantes, il a été éminemment fait, comme l'a rappelé Michel. Et je le dis, on est la seule ville de France, en métropole, à avoir un mémorial de l'abolition de l'esclavage. À Bordeaux, il n'y a pas ce type de lieu qui permet aussi de continuer à raconter l'histoire. Et je pense que c'est extrêmement important, par exemple, pour les scolaires. Moi, je racontais dans mon discours, et Octave Sestor, qui est aussi un acteur éminemment important sur ces questions-là, me dit bah, « ça me fait du bien, Thibaut, tu racontes ça ». Moi, en 2011, je suis lycéen professionnel, en bac pro. Et dans notre travail, du fait de la loi Taubira, on va aller travailler sur le futur mémorial. On va discuter ensemble. Moi, je vous imagine bien, j'ai jamais vécu de racisme, subi de racisme, et j'ai pas de descendants qui ont subi la traite. Mais j'avais des camarades de classe qui venaient des Antilles, qui nous racontaient pour eux à quel point c'était une histoire encore éminemment douloureuse. Et ça nous a permis aussi collectivement de prendre conscience de ce qu'a été historiquement l'impact que ça a eu et l'impact que ça a encore aujourd'hui dans le corps des hommes et des femmes qui ont cet héritage-là. Et donc ça nous a aussi construit un commun ensemble, et c'est ça aussi tout le rôle de la ville avec la loi Taubira qui permet une maïeutique qui derrière accouche quand même, je pense, d'une société qui commence à s'appeler sur cette question-là, et vous le disiez très bien, découle aussi finalement la question du racisme.
1: Mais est-ce que chaque ville doit décliner de la même manière? Est-ce qu'il faut un mémorial dans chaque ville? Parce que là, c'est bon aussi pour le tourisme. Hein. Vous pouvez accueillir des classes scolaires de Bordeaux ou de La Roche-sur-Yon.
3: Alors, je pense que chaque ville doit s'emparer à sa façon, selon aussi la maturité. Moi, je veux dire, en réalité, c'est le politique qui s'en est emparé, mais en réalité, c'est la société civile qui a poussé le politique dans un rapport de force, puisque dès 83, c'est l'association de mémoire qui ont amené les premiers actes sur Nantes sur cette question-là. C'est eux qui organisent l'exposition Les Anneaux de la Mémoire, qui va être fondatrice, comme tu le rappelais, Michel, dans le rapport à notre histoire. C'est en 98, pour les 150 ans, l'abolition, que là encore, il va y avoir un mouvement à la fois à Nantes et la mise en place d'une statue qui amènera le débat sur la question du mémorial. C'est aussi au niveau national, le moment où Édouard Glissant et d'autres intellectuels sortiront un manifeste qui amènera Christiane Taubira aussi à rédiger sa loi qui sera votée le 21 mai 2001.
1: Michel Cocotier.
2: J'ai envie de dire que, revenir à la question, qu'est-ce qui fait la différence entre comment on apprend cette histoire en tant qu'homme de gauche ou en tant qu'homme de droite, c'est que déjà, il y a des prédispositions qui me paraissent être beaucoup plus favorables sur cette idée qu'il n'y a pas de demande de... Enfin, je veux dire, quand on reconnaît l'abolition, enfin, l'esclavage et pourquoi on y arrive, alors il y a effectivement les abolitionnistes, il ne faut pas oublier non plus la lutte des esclaves pour se libérer eux-mêmes. Il y a une appréhension qui est de dire, et Thibault l'a très bien dit, la posture, celle que nous avons adoptée, c'est de se dire, il y a eu des imperfections, il y a eu des faits graves, dont la France, alors c'était le royaume, c'était l'empire, c'est après la seconde et la troisième république, mais la France n'a pas été à la hauteur des enjeux qui étaient ceux d'une nation dont on dit qu'elle a supporté le siècle des Lumières. Et autant chez les hommes de gauche, c'est quelque chose que l'on peut porter, autant chez les hommes de droite, on a beaucoup de difficultés à adopter ça, à cette posture. Et c'est ce qui fait la différence. C'est ce qui fait la différence, c'est qu'effectivement, on y vient plus naturellement, notamment dans un environnement où l'expression, et ça c'est très important, la différence, c'est que l'expression des volontés et des aspirations des associations est beaucoup plus vite entendue quand on est dans un rapport avec un homme de gauche à la tête de la ville que quand on est avec un homme de droite. Je vais juste prendre un exemple. Vous avez Chotti, maire avant l'arrivée de la gauche. Lui, il balaye d'un trait de plume le fait d'avoir un temps de réflexion sur le code noir. C'est toute la différence. Jean-Marc Ayrault, quand il arrive à la ville, il dit effectivement, je vais vous rencontrer. On va effectivement avancer sur cette question, même si les choses ne se font pas forcément au rythme que nous souhaitions qu'elles se fassent à l'époque, mais n'empêche que ça enclenche un dispositif. Et sur le territoire même, on voit bien très rapidement un changement complet de paradigme en termes de considération de cette question, qui appartient au patrimoine de tous les Nantais.
1: Aujourd'hui, au niveau de la population nantaise, est-ce que vous constatez que ça avance ou il y a peut-être, dans ce contexte social et politique, une régression?
3: Je pense que sur la question de cette mémoire, moi, quand on a fait le Mal de la Fraternité qui est inauguré donc, le 18 avril de mémoire, il y a 400 personnes sur le parvis, c'est énorme, hein, c'est parce qu'ils ont vu, les retours, c'est parce que les personnes disent « j'ai vu dans la presse ce moment-là » et je pensais que c'était important d'être présent du fait de l'histoire nantaise. À chaque cérémonie du 10 mai, à chaque programmation autour de ce mois des mémoires, on a énormément de personnes aux différents événements, ce qui montre une vraie appétence.
1: Mais il y a aussi du tagage.
3: Il y a du tagage sur...
1: Où il y a eu du tagage.
2: Oui, mais oui, il y a eu des détériorations, y compris sur le mémorial. Mais moi, j'ai envie de dire qu'aujourd'hui, le fait majeur en termes d'évaluation du chemin parcouru est, par exemple, aller sur le mémorial tous les jours. Et vous ne rencontrerez pas moins de 3, 4, 5 classes de scolaires. Alors, effectivement, ils ne sont pas tous nantais, mais ils sont majoritairement nantais. Et là, on s'aperçoit qu'au fil des années, ces jeunes qui ont visité le mémorial avec, j'ai envie de dire, la volonté chez les enseignants de mettre du tangible sur ce qui est un texte, ils ont effectivement la possibilité de rendre visible une histoire qui, normalement, figure sur les pages d'un livre. Et bien, ça fait la différence. Parce que ces jeunes, ils en parlent chez eux quand ils rentrent chez eux. Parce qu'après, les parents, et ben, vous allez constater, par exemple, le week-end, dès qu'il y a un peu de soleil, ils vont venir avec la famille, avec les amis qui viennent de droite, de gauche et d'ailleurs. Ils vont visiter ce lieu qui devient aujourd'hui un lieu que l'on souhaite voir quand on arrive à Nantes. Je crois que ça, c'est important, et je crois que c'est effectivement la marque de cet engagement qui était peut-être un pari risqué au départ, mais dont on peut dire aujourd'hui que c'est un pari gagné.
1: On va directement présenter, Léo, cette exposition. Donc c'est un partenariat avec le MRAP
2: tout à fait.
1: Et la Maison Mémoire de l'Outre-mer.
2: Tout à fait, c'est un partenariat effectivement qu'on a souhaité ancrer, notamment autour de la thématique qui est celle qui est aujourd'hui portée par la ville depuis plusieurs années, de mettre en lumière l'action des femmes.
4: Oui, et donc là, on est entouré de quelques femmes, une grosse dizaine. Quel est leur point commun, là ? Pourquoi elles sont affichées ? Pourquoi elles ?
1: Est-ce que vous avez tout lu ?
2: J'ai pas tout lu. J'en ai lu une bonne partie, puis il y en avait une partie, j'avais pas besoin de les lire parce qu'elles étaient déjà des héroïnes bien connues. Le nom de l'exposition que vous pourrez visiter dans les locaux de l'espace Middelgrèce jusqu'au 28 mai, c'est « Héroïnes des luttes contre l'esclavage et le colonialisme ». Pourquoi ces femmes ? Parce qu'effectivement, elles ont complètement été invisibilisées pendant toute l'histoire. Et cette invisibilisation, elle est à la fois, j'ai envie de dire, un déni de reconnaissance de l'action des femmes, mais aussi une manière un peu complice d'avoir revisité une histoire dont on découvre à travers les différents panneaux qu'elle a longtemps été et beaucoup été entre les mains des femmes. Que ce soit la lutte contre l'occupant esclavagiste, on a par exemple Lumina Sophie, Sanité Belair ou la Négresse Solitude qui sont des combattantes, des femmes qui vont aller jusqu'à la mort pour défendre leur liberté aux côtés des hommes, parfois de leurs hommes, ou que ce soit donc des combattantes contre les discriminations comme Louise Michel ou plus récemment comme Jeanne Vial, on a là l'engagement de femmes qui n'ont pas attendu, j'ai envie de dire, la permission de qui que ce soit pour prendre à bas le corps, la lutte pour une égalité qui est encore à travailler. Et la ville de Nantes est un peu pionnière dans cette volonté de reconnaître les femmes à la hauteur de ce qu'elles ont donné à la nation. On a là la volonté de montrer que l'histoire, elle se fait à la fois avec les hommes, mais aussi avec les femmes. Et c'est très important parce que c'est aussi apprendre, en termes d'éducation, aux plus jeunes de reconnaître la place des femmes dans une société où elles ont un rôle égal à celui des hommes.
4: Pour une ville comme Nantes qui veut devenir une ville non sexiste à terme, c'est important de lier justement ces deux sujets. Est-ce qu'ils sont liés, ces deux sujets, à la fois le sexisme et puis toute la mémoire ?
2: Totalement, je pense, totalement. Parce qu'effectivement, on regarde à travers toutes les pages de l'histoire de la planète. On va vous demander de vous faire le Hall of Fame des gens les plus célèbres, vous aurez très peu de femmes. Sauf à considérer qu'on doit avoir un regard qui soit beaucoup plus introspectif, beaucoup plus précis sur le rôle des femmes dans l'histoire de l'humanité. Et c'est totalement lié à travers des luttes qui sont fondamentales, notamment sur cette volonté sur le territoire national de mettre en lumière une histoire qui soit une histoire, j'ai envie de dire, objective. C'est fondamental de mettre effectivement le projecteur sur l'action des femmes qui ont largement participé donc à l'émancipation des peuples esclavisés.
4: Thibaut, qu'est-ce que ça vous fait là d'être entouré de toutes ces femmes ? Donc on a une dizaine d'affiches qui retracent leurs histoires, donc des femmes qui ont été esclavagisées et d'autres qui ont lutté en France comme Olympe de Gouges pour abolir l'esclavage. Qu'est-ce que ça vous fait ? Qu'est-ce que ça vous évoque ?
3: Bah, moi, ce que ça m'évoque, et ce qui est un peu vous êtes dans votre question sur la question la place des femmes dans l'histoire, mais si c'est comme tu dis, c'est la place aussi des esclavagisés sur leur l'abolition. Souvent on dit Victor Schœlcher. En réalité, il y a quand même un rapport de force éminent dans les plantations, dans les colonies, qui amène en réalité à l'abolition. Toussaint Louverture, la question d'Haïti, la première abolition, elle est liée aux premières révoltes d'Haïti. Et je pense que ça aussi, on le sent dans la façon dont on a écrit l'histoire, même quand on l'a écrit de façon progressiste, c'est-à-dire passerelle Victor Schœlcher, ce qu'on raconte, on invisibilise éminemment les premiers acteurs en réalité de cette abolition, qui sont les esclaves eux-mêmes, qui se sont battus pour leurs droits. Et ça, on doit le raconter parce que ça redonne aussi leur juste place à ces différents acteurs. Et ça dit aussi, aujourd'hui, aux descendants, En fait, la bataille, elle nous a pas. Ceux qui vous ont pris votre liberté, ils vous l'ont pas redonné en réalité. C'est aussi ça, sa grille de lecture. On vous a pris votre liberté et c'est vous qui avez repris votre liberté. Et je pense que ça, c'est aussi important de le rappeler dans la façon dont on travaille la question de la mémoire.
1: Je ne sais pas comment les auditeurs, les auditrices, le public ici présent à la Maison de l'Outre-mer recevra le fait que ce sont quatre hommes qui se mettent à mettre en lumière les femmes.
2: C'est un hasard.
1: Dans quelques minutes, Léo prendra les rênes de ce magazine spécial inscrit dans le prolongement de la journée du 10 mai, journée nationale des mémoires de la traite, de l'esclavage et de leur abolition sur Alternante FM, 98.1 Nantes, 91 Trignac, Saint-Nazaire. En compagnie de ses invités, il développera le sujet qu'il s'est imposé. Comment enseigne-t-on aujourd'hui l'histoire de la traite esclavagiste avec une approche comparative entre la France et deux pays d'Afrique, le Bénin et le Sénégal? Mais juste pour effectuer la transition et mesurer comment évoluer cet enseignement, eh bien, je vais tout simplement vous demander, d'abord à vous Thibaut Guinet, puis à Michel Cocotier, puis à Amélie, qui réalise un reportage pour Média Fragile. Je demanderai, mais en quelle classe cette histoire a été enseignée? Qu'est-ce qui reste comme trace? Thibaut Guinet, vous avez un petit peu répondu. Vous avez participé à des déplacements scolaires.
3: Je l'ai évoqué, mais en réalité, on a mémoire au collège, on vous en parle. Mais déjà, on vous en parle avec des termes comme le commerce triangulaire. Quasiment, on nous en parle avec une lecture économique. On a des bateaux, il y a un marché. Bon, il y a un commerce, ça permet de s'enrichir. Et c'est comme ça que, grosso modo, ça fonctionnait. J'ai un souvenir beaucoup plus fort du lycée. Alors, peut-être parce que si je suis allé au lycée un peu plus vieux du fait de mon parcours un peu chaotique.
1: Vous avez beaucoup redoublé?
3: J'ai redoublé 3 fois, donc ça ne m'aide pas. Et il n'y a pas que des premiers de la classe en politique. Et là, c'est, je pense, plus un cancre. Mais en réalité, ça m'amène aussi à être plus adulte quand j'arrive au lycée.
1: Il y a un proviseur à côté de vous.
3: Il le sait.
2: Ancien proviseur.
3: Mais ça m'amène vraiment au lycée, le travail qui a été amené. Et donc, dans le programme des lycéens professionnels, c'était pas la même chose comme on l'a abordé. Parce qu'en plus, dans la classe, on va se le dire, on était une classe avec des parcours, pour le coup, issus de camarades de l'immigration, issus des Antilles. Et ce qui a fait que quand on l'a travaillé ensemble, la charge émotionnelle était bien plus conséquente que, je pense, dans d'autres classes où il y a peut-être moins de mixité. Et cette mixité, elle a été très importante. Et cette loi, en soi, quand je l'ai relue pour les 25 ans, je me suis rendu compte que potentiellement, elle a un petit peu participé à mon émancipation et à mon parcours politique. Parce que c'est les premières fois où je ressens très fortement les inégalités, ce que ça induit, et pourquoi il faut qu'on continue à se battre, et le rôle du politique, quand il écrit des lois mémorielles, est-ce que ça change pour toute une génération d'y travailler?
1: Michel Cocotier.
2: À mon époque, on parlait très très peu de ces questions. J'étais déjà passionné d'histoire et j'ai pas de souvenir très précis d'avoir reçu un cours élaboré sur cette question du Royaume de France, troisième puissance esclavagiste européenne. Je me souviens pas d'avoir eu, jusqu'à l'arrivée au lycée, donc une approche qui soit très approfondie sur cette question. C'est plus tard, effectivement, au lycée. Et puis après, de par mon profil personnel, que cette question, moi, je la prends par le corps et me mets à beaucoup lire et à beaucoup étudier, mais presque parallèlement à ma scolarité, parce que c'est pas quelque chose dont on parle, donc, dans les années 70, très facilement en termes de programme scolaire.
1: Amélie, qui réalise donc un reportage pour le Média Fragile. D'abord, qu'est-ce qui a motivé votre déplacement pour effectuer ce reportage?
5: Oui, comme on est...
1: Il
5: n'y
1: avait pas d'autres sujets?
5: Si, il y en avait plein. Non, c'était un choix délibéré de mettre en avant cette journée de cette programmation spéciale dans la continuité du 10 mai, mais aussi la dynamique de la ville sur ces sujets.
1: En deux mots, Fragile?
5: En deux mots, Fragile est un média associatif nantais qui traite de l'actualité sous un prisme à la fois culturel et de lutte sociale.
1: Nous sommes heureux de vous accueillir. Donc, pour répondre à la question, c'était en quelle classe que vous avez reçu l'enseignement sur cette période de l'histoire?
5: Que c'était plutôt en quatrième au collège. Le terme commerce triangulaire, on se dit que les vieux mecs riches de l'époque n'avaient rien de mieux à foutre que de partir en bateau en Afrique. Aller ensuite pour capturer des esclaves. Alors je sais même pas si le terme capturer était... Enfin, il y avait moins de notions de violence dans le fait de faire de la traite d'êtres humains pour, effectivement, faire commerce en Martinique, aux États-Unis et revenir encore plus riche. Et puis ramener le café, banane, coton en Europe. C'est à peu près... ça dont j'ai le souvenir de mes cours d'histoire. Et aussi, quand vous m'avez posé la question, il y a un truc très symbolique, c'est que dans mes souvenirs, on a moins été émotionnellement choqués et déroutés par le cours sur l'esclavagisme que sur les camps de concentration. par exemple. Je me souviens plus en troisième d'un effroi dans la classe, en découvrant cette partie de l'histoire, que sur les chapitres liés au passé colonial de la France, quoi.
1: J'ai présenté le plateau progressivement, et il reste un invité qui est resté discret, Simon Ouane-Mében. Est-ce qu'on enseignait au Cameroun cette histoire ?
6: Écoute, moi je suis né au Cameroun, grandi là-bas, j'ai fait ma petite scolarité là-bas. Rien, je n'ai rien, rien du tout, mais rien. Et c'est quand je suis arrivé ici que j'ai commencé à entrer dans l'histoire. Mais au Cameroun, rien. Peut-être à l'université, mais dans les autres classes, non. Moi, je n'ai pas eu cette histoire-là à l'école, pas du tout.
1: Merci Thibaut Guinet, merci Michel Cocotier, merci Amélie aussi d'avoir participé à cette première partie de magazine spécial dans le prolongement de la journée du 10 mai, journée nationale des mémoires de la traite, de l'esclavage et de leur abolition. Merci à l'équipe d'Alternante, Francis Grignon, sans qui point de diffusion possible depuis l'espace Louis Delgrès. Merci à Claude, merci à Léo, à qui je passe la main, mais... On va s'autoriser une respiration musicale avec Simon Ouane-Mében. On te laisse le choix de nous interpréter ce qui t'inspire. D'accord. Dans le moment.

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0: Ismaël ?
1: Ouais ?
0: T'as vu qu'on est toujours pas connus, nous ?
1: Un peu, quand même, non ?
0: Ouais, mais pas assez, en fait. Pour être connu, j'ai lu qu'il faut que tu t'agglomères avec des gens plus connus.
1: Ah ouais, ok.
0: Ouais, c'est pour ça que je t'avais dit d'écrire à Lomprey, là, il a répondu, lui ?
1: Lomprey, c'est lequel, là ? C'est l'espèce de petit mignon qui s'est fait virer de France Inter ?
0: Non, c'est l'autre, celui qui a même pas réussi à se faire virer, là, il a répondu, lui ?
1: Non, il a pas répondu, lui.
0: Bah, tu vois, faut qu'on change de technique, en fait. Je te propose, moi, je le drague, toi, tu l'insultes, et après, on va voir s'il répond, là.
1: Ouais, c'est clair, Starlet.

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Alternantes, alternantes, bonjour, c'est Chemin de Terre, une émission consacrée aux musiques traditionnelles et d'inspiration traditionnelle. Il y est souvent question de Fesnoz et aujourd'hui il sera particulièrement mis à l'honneur avec un invité, Mathieu Le Breton, musicien bien connu de ce micro, mais aussi administrateur de Tamkrez, dont l'objectif général est la promotion de la culture bretonne avec notamment la mise en valeur du Fesnoz. Le site de Tamkrez est un outil incontournable pour les amateurs de danse bretonne. Il répertorie en effet les dates et lieux où on peut aller danser la gavotte, la vendeuse ou encore l'andreau dans les 5 départements bretons, mais aussi ailleurs en France et dans le reste du monde. Mathieu Le Breton nous présente une nouveauté, les brèves de Fesnoz, et nous terminerons l'émission avec un petit coup d'œil sur la presse spécialisée, le dernier numéro d'Irish Music Magazine.

Les brèves de Fesnos, ce sont des podcasts d'une quinzaine de minutes qu'on va commencer à entendre, qu'on a commencé à entendre d'ailleurs sur certains supports, sur certaines radios, et qu'on entendra. Les brèves de Fesnos, ce sont des podcasts d'une quinzaine de minutes qu'on va commencer à entendre, qu'on a commencé à entendre d'ailleurs sur certains supports, sur certaines radios, et qu'on entendra ici dans cette émission Chemin de Terre. Et pour nous présenter ces brèves de Fesnos, Mathieu

0: Le breton, tu es guitariste, banjoiste, mais tu utilises aussi le micro, l'enregistreur, et tu te balades dans les fest-noz. Bref de fest-noz, ça nous fait penser au bref de comptoir, évidemment. Hein.
1: Ouais, c'est l'idée d'avoir quelque chose au plus près de cette culture populaire, quoi. Apprendre les choses brutes telles qu'elles sont au comptoir, à la buvette ou au plus près des parquets, quoi.
0: Podcast d'une quinzaine de minutes, quel en est le contenu justement de ces podcasts-là ?
1: Alors l'idée c'est de jouer les collecteurs justement, c'est d'aller saisir la matière brute de ce qui fait un fest-noz, à la fois pour les gens qui connaissent déjà et qui peuvent retrouver ce qui fait l'identité, l'ambiance de ces moments-là, et puis aussi pour les gens qui n'y sont jamais allés, qui se fassent une idée un peu plus juste et un peu plus dans le bain, en immersion de ce que c'est une ambiance de fest-noz in situ, quoi.
0: Donc tu te balades avec ton micro, ton enregistreur, et tu fais des interviews en fait sur le tas là, dans le vif du sujet là.
1: Alors c'est un peu, il y a plusieurs composantes dans la matière qu'on collecte. Je dis on parce qu'en fait je suis pas le seul à collecter. On est un peu une équipe à partout où on va en fest-noz de temps en temps sortir l'enregistreur quand on sent que ça s'y prête. Il y a trois types de contenus, on va dire. Il y a des interviews, effectivement, on va à la rencontre des gens. Ça peut être aussi bien des danseurs, des musiciens, des organisateurs, des bénévoles aussi bien à la buvette qu'aux entrées, enfin toutes les composantes un peu qu'on peut rencontrer sur place. Ça c'est la première chose. Des fois c'est juste des bruits d'ambiance, des gens qui causent entre eux, des sons un peu captés à la volée qui donnent l'identité aussi du truc sans que ce soit un propos délibéré de gens interviewés. Et puis de la musique aussi qui est captée en live, alors avec un son forcément un peu moins bon que sur disque, mais sans doute plus juste par rapport à ce que ça donne la musique jouée pour faire danser les gens en prise directe, quoi.
0: Et ça se passe un petit peu au hasard de la soirée ou des soirées, tu choisis avant tes fest-noz, tu choisis tes interlocuteurs, comment ça se passe hein ?
1: Alors, je ne vais pas en fest-noz spécialement pour capter des choses. Je vais en fest-noz parce que j'aime ça et que j'aime y danser, y jouer de temps en temps, organiser, et que toutes ces occasions-là, parfois, sont l'occasion de quand on a l'impression qu'il se passe des choses intéressantes ou qu'il y a des gens qui sortent un peu du lot ou qui ont l'air d'être disposés à ce qu'on leur pose des questions, eh ben on va vers eux et puis on voit ce que ça donne. Parfois en pure perte parce que ça donne pas grand chose et puis c'est pas grave. Et puis d'autres fois on a des petites pépites qui arrivent dans notre escarcelle sonore, quoi.
0: Alors c'est un dispositif que vous avez mis en place qui est porté par Tom Krez, on s'en doute un petit peu, Tom Krez hein, qui centralise toutes les infos concernant les fest-noz. Hein.
1: Oui c'est ça, alors au départ il y a eu une première expérience qui existe toujours, hein, d'investir la radio via Tom Krez qui s'appelle Canal Braise, qui est une web radio qui a été créée en 2017 et qui diffuse depuis 24h sur 24 des contenus de musique bretonne. À danser ou pas, mais ce sont des contenus édités, quoi. C'est-à-dire c'est de la musique sur disque. On a eu l'opportunité, par le biais de Radio Krez Braise, d'avoir un format un peu libre pour créer des contenus parlés. Quand on avait créé Canal Braise, c'était un petit peu dans l'idée d'une fusée à plusieurs étages, avec déjà dans l'idée de grandir en élaborant des contenus parlés, pas juste un robinet à musique. Et là, c'était l'occasion qui s'y prêtait. Donc, on a un peu réfléchi au sein de l'équipe à ce qu'on voulait proposer comme contenu. Et Tom Krez étant, le site est une institution désormais un peu dont le cœur c'est le fest-noz. On voulait quelque chose qui ressemble à ça, à vraiment le son brut et donc est venue l'idée de petites captures sonores montées un peu bricolées et qui mises bout à bout finissent par faire un paysage assez représentatif de ce qu'est le fest-noz, ou ce que sont les fest-noz, parce qu'en fait, encore une fois, il y a énormément de réalités très différentes à valoriser, à montrer. Et donc voilà, c'est un petit peu le principe qu'on s'est fixé, de dire on va sur place, on verra bien ce que ça donne, et on essaie de monter quelque chose qui est représentatif, voilà, de toute la diversité de ce que peut être un fest-noz.
0: On va écouter de la musique, bien sûr, et on a choisi des groupes dont les enregistrements ont été réalisés en fest-noz.
1: Eh hein, oui, tant qu'à faire.
0: Avec sans doute autre chose qu'un micro et un enregistrement.

0: C'était Warzaw, un titre extrait de l'album enregistré en public, Warzaw.
1: Rond de Saint-Vincent.
0: Sept-Têtes. Mathieu Le Breton est toujours avec nous aujourd'hui pour nous parler de ces brèves de Fesnoz qui ont vu le jour il y a quelques mois maintenant, mais la réflexion date depuis quand même assez longtemps. Hein.
2: Oui, le projet, on va dire, a été élaboré en 2024. Collectivement, et puis après on s'est lancé, une fois qu'on savait à peu près ce qu'on voulait faire, on s'est lancé dans les captations audio à l'été 2024, on va dire.
0: Voilà. Donc la motivation, c'était vraiment de montrer ce qu'est le Fesnoz, en fait.
2: Oui, hein, complètement. Ah, ouais. Sur un format qu'on a choisi raisonnable, c'est-à-dire de 15 minutes, parce que les Fesnoz sont quand même des endroits où les gens parlent beaucoup, et dès qu'on capte ça, on se rend compte qu'il y a beaucoup de brouhaha et tout ça. Donc 15 minutes, c'est bien pour avoir à la fois des gens qui s'expriment sur leurs ressentis, de là où ils sont, danseurs, organisateurs, musiciens ou autres, ou bénévoles, et puis... des fois, juste des gens qui causent à portée de micro. Voilà. Donc, il fallait trouver un juste milieu. Et voilà, 15 minutes, ça, c'est juste trop court.
0: Voilà, on écoutera tout à l'heure l'épisode numéro 1, justement, de ces brèves de Fesnoz. Alors, vous êtes plusieurs intervieweurs, hein, si je puis dire.
2: Oui. On est, je ne saurais pas dire combien exactement, une petite bande, on va dire, de gens relativement motivés. Certains ne se sentent pas d'aller interviewer les gens, ce qui se comprend tout à fait, et donc captent plutôt de la musique ou des ambiances, ou des musiciens qui sur scène disent qu'on a trouvé une montre et qu'il serait bien de venir la récupérer. Enfin, tout ce qui fait le jus d'une soirée ordinaire... en Fesnoz, et on essaie, comme on est tributaire de la matière collectée, bah en fait ça ressemble un petit peu au type de Fesnoz dans lesquels vont les différents membres de l'équipe, gros ou petits, et puis territorialement parlant, on va un petit peu moins dans le Finistère pour le moment, mais j'aimerais bien qu'on ait de la matière qui vienne de là-bas, mais sinon tous les autres départements, 44, 22, 35, 56, on y traîne nos guêtres et on essaie d'aller dans les endroits les plus divers possibles.
0: Voilà, et puis les gens que vous interviewez sont différents selon justement l'intervieweur. On ne va pas forcément vers les mêmes gens.
2: Exactement. L'idée, c'est de composer à partir de toute cette matière-là quelque chose qui soit à l'échelle d'un épisode varié varié et intéressant, quoi. Voilà.
0: Des Fesnoz en Bretagne, mais il y en a aussi à Paris, à Bordeaux, à Marseille, à Londres, à Dublin, à Tokyo.
2: Et ouais, il y a une infinité de possibilités. Pour le moment, on est tributaire des gens qui collectent. Donc, en fait, on est très ouvert à ce que les gens nous envoient leur propre collectage avec leur téléphone ou avec des micros un peu plus poussés. Mais nous, on sera juge de si c'est utilisable ou pas. Mais si il y a des New-Yorkais, des Japonais ou des voire même des Parisiens, on prend vraiment tout, qui souhaitent nous envoyer des choses issues des événements auxquels ils sont allés et qui étaient chouettes, au contraire, on est intéressé à... Ça fait partie de la mosaïque de ce qu'est le Fesnoz dans le monde, quoi.
0: Voilà, on peut imaginer des correspondants un petit peu partout maintenant.
2: Ah, mais tout à fait. Ouais, bien sûr. Nous, on centralise un petit peu ce qu'on fait de tout ça. Il y a énormément de matières qu'on collecte, qu'on n'utilise pas, pour plein de raisons. Mais en recevoir le plus possible, ça, c'est au contraire, c'est très bien. Ça, on n'en aura que plus de choix pour montrer la richesse de tout ça.
0: Et en fait, l'enregistrement n'est qu'une toute petite partie du travail, parce que j'imagine que lorsque vous recevez les collectages, c'est là que ça commence. Hein.
2: Oui, là, il faut écouter. Ça peut prendre longtemps, surtout quand, encore une fois, le principe, ça peut être juste de laisser un micro ouvert à portée de buvette ou de table de mixage et d'écouter après 3 heures de brouhaha et de gens qui parlent fort à côté et de voir ce qu'on veut garder là-dedans d'intéressant, de... qui porte préjudice à personne. Et puis, donc il y a un long temps d'écoute et de sélection. Et puis après, il y a un temps de montage pour essayer que, à l'échelle d'une émission, sachant qu'il y a toujours un ou deux morceaux quasi complets de musique, pour prendre le temps quand même, pas juste faire des petites pastilles sonores, mais de se mettre dans ce qu'est un morceau de cette, ce genre de musique qui parfois prend le temps de faire monter la transe et d'entendre les gens qui crient parce que ça y est, c'est monté. Donc ça laisse finalement pas tant de temps que ça pour d'autres choses. Donc voilà, on compose à partir de tout ça et oui, ça prend un petit peu de temps, mais c'est passionnant.
0: On va écouter maintenant L'Honnête Fall enregistré en Fesnoz aussi, hein, avec ce beau couple de chanteurs et chanteuses, Marthe Vassallo, Ronan Guéblaise. C'est un titre extrait, une gavotte, hein, du dernier album en date de L'Honnête Fall, Start d'Alaro.

0: ce micro, il y en a du monde à passer dans cette émission. Mathieu Le Breton, qui est venu aussi en tant que musicien d'ailleurs, est toujours avec nous aujourd'hui pour ces brèves de Fesnoz. J'ai pensé à un moment que ça aurait pu s'appeler des braises de Fesnoz, non?
1: Oui, ça aurait pu, effectivement.
0: Le jeu de mots était facile, peut-être.
1: C'est ça, du braise à toutes les sauces.
0: Oui, c'est ça, ouais, ça fait peut-être un peu beaucoup. Et puis là, il y avait ce petit clin d'œil aux brèves de comptoir, quand même, ouais. De Gouriou, là, qui était intéressante aussi dans l'idée.
1: Complètement, ouais, c'est ça, l'idée c'est de... Le jus des gens, quoi, quelque part, tel quel, et c'est tellement truculent par moment qu'on ne peut pas le composer, l'inventer, quoi. Il faut juste aller le chercher et choisir ce qu'on veut montrer, quoi.
0: Donc, podcast de 15 minutes, donc, qu'on diffusera à raison, je pense, d'un épisode toutes les 4 semaines, environ tous les mois, dans cette émission. Dans un podcast de 15 minutes, il y a combien de Fesnoz, en fait? Est-ce que c'est facile à compter,
1: alors,
0: et à comptabiliser?
1: C'est pas forcément régulier, et en tout cas, c'est pas décidé à l'avance. Ce que je fais en général, c'est que je choisis avant tout ce que je veux, les différentes composantes. Parfois, sur un Fesnoz, on a gardé, je sais pas, 30 secondes de son, mais on l'indique quand même à la fin, parce qu'à la fin de chaque épisode, on resitue les lieux et les dates auxquelles tout ça a été collecté, y compris les morceaux de musique. Donc, il n'y a pas vraiment de moyenne, mais en général, il y a au moins 3 ou 4 Fesnoz. Parfois plus, ça peut aller jusqu'à 6 ou 7, mais en général, oui, la moyenne, ça va être 4, 5, quoi.
0: Donc, des podcasts qu'on retrouvera dans cette émission, comme je le disais tout à l'heure, mais ils sont déjà en écoute. Il suffit d'aller sur le site de Tom Kreis, évidemment. Hein.
1: Alors, oui, on a commencé là à diffuser les premiers épisodes il y a quelques mois. On les diffuse à raison d'un nouvel épisode par mois, et on peut les écouter, oui, via le site Tom Kreis ou sur une page dédiée du site de la radio Canal Braise. Voilà.
0: Et donc, dans l'émission Chemin de Terre, à partir de maintenant.
1: Hein. Et ouais, ça, c'est chouette.
0: Voilà, partenariat donc intéressant, et qui, des podcasts comme ça ont toute leur place, évidemment, dans cette émission. Les projets, là, par exemple, cet été, là, dans quelques semaines, je pense que tu vas avoir de la matière, là, non?
1: Ben oui, on n'aura que l'embarras du choix. Puis, c'est vrai qu'il y a il y a une forme de saisonnalité, je ne sais pas si on peut dire ça, du Fesnoz qui sort du bois un peu au printemps. Il y a tout l'hiver où c'est un peu plus compliqué, et où justement c'est bien de valoriser un peu les initiatives qui y a ici et là. Mais oui, à partir du printemps et alors l'été, évidemment, avec tout ce qui est Fesnoz gratuit d'office de tourisme ou de festival, il y a largement de quoi faire. Et puis ça participe aussi de toute la diversité de ce qu'est un Fesnoz. Fesnoz de spécialistes, avec des gens qui sont venus là pour ça, parce que tous les samedis ça leur fait leur sport, et puis des Fesnoz de néophytes, étudiants, touristes ou autres, et ben, tout ça c'est chouette aussi, quoi. Ça fait des publics brassés et ça fait des gens intéressants à aller questionner sur leurs ressentis, quoi.
0: Oui, je pense que des novices par exemple, c'est intéressant.
1: Oui, on en a régulièrement dans Bref de Fesnoz, des gens dont c'est la première ou une des premières fois pour avoir leur ressenti positif ou négatif. D'ailleurs, hein, y a des gens qui disent « Ah non, ça c'est vraiment pas pour moi, je suis venu là pour donner un coup de main en tant que bénévole, mais l'ambiance est sympa, mais c'est pas du tout le genre de musique que j'écoute. » Et à vrai dire, l'idée c'est pas de montrer un portrait forcément idyllique, lissé, c'est de montrer...
0: la réalité, oui.
1: Exactement, juste la réalité concrète de ce que c'est.
0: On écoutera tout à l'heure Startigène, qu'on enchaînera directement avec l'épisode numéro 1 de ces brèves de Fesnoz. Je profite de t'avoir devant moi quand même pour te demander des nouvelles du duo Rosé-Le Breton. Il y a des dates qui tombent, là, forcément.
1: Alors oui, il y a des dates en préparation pour la prochaine, parce que c'est beaucoup plus Nicolas qui gère cet aspect professionnel que moi. De mémoire, on joue à Sens de Bretagne en mai, puis il y aura d'autres dates après. Mais là, on a fini notre petite tournée de sortie de disques dans des petits lieux. C'était sympa comme tout, et puis voilà, le répertoire qu'on a enregistré ne demande qu'à tourner encore davantage. Ouais.
0: Avis aux organisateurs de Fesnoz, hein. Et puis si vous voulez faire appel à cette équipe de Bref de Fesnoz, ben, il n'y a pas de problème, hein. Vous êtes prêts. Bien, merci à toi.
1: Ouais, merci.
0: On écoute Startigène, titre extrait de Pâques et Retour. Titre enregistré en public en 2016. Et on enchaîne tout de suite après avec l'épisode numéro 1. Merci à toi et à bientôt.
1: Merci pour la

0: Merci pour Asgard.
1: Rêve de Fest-Noz, une émission fomentée par Tom Craze en partenariat avec RKB. La web radio Canal Braise est née en 2017, de l'envie et de l'action conjointe de l'association d'Astume, du site et de l'association Tom Craze et du site Noz Braise. On voulait que soit possible d'écouter, à toute heure du jour et de la nuit, en n'importe quel point du monde, de la musique bretonne sous toutes ses formes. Et c'est ce qu'on a fait, avec une programmation diversifiée et passionnée, portée par une équipe de bénévoles. Et ça fait désormais 8 ans que c'est là, pour qui veut s'y aventurer l'oreille. Et puis, quand est venue l'occasion de concevoir et diffuser des émissions sur le Fest-Noz proprement dit, avec cette fois des contenus autres que des playlists de musique éditée, on n'a pas mis longtemps à se mettre d'accord dans l'équipe, sur le fait qu'il fallait que ce soit immersif, qu'on sente ce qui fait le jus du Fest-Noz, l'ambiance, les sons, la buvette, la sociabilité, le bruit des pas des danseurs, les cris des gens, les couacs de la sono, bref, bien plus que de la musique. Alors on a parlé collectage sonore, et c'est essentiellement ce que vous entendrez dans cette série d'émissions. De la musique jouée en direct pour des gens, mais aussi des sons bruts des bords de parquet ou de buvette, des bouts d'entretien avec ceux qui font le Fest-Noz. Danseurs, organisateurs, musiciens, techniciens, bénévoles, badauds arrivés par hasard ou mordus inconditionnels. On espère que ceux qui vont déjà en Fest-Noz se reconnaîtront dans ce portrait par petites bribes et que ceux qui ne connaissent pas auront l'envie d'aller voir ça de plus près, en vrai, dans le jus.

0: commencer par une question très très bateau et je connais déjà la réponse, mais justement.
1: Ah bon?
0: C'est la première fois que vous venez en Vestose?
1: Ah bah non, évidemment, non. Je viens très régulièrement.
0: Ok, et qu'est-ce qui vous a fait venir ce soir alors?
1: Les groupes, les musiciens notamment. Ouais. Surtout les musiciens dans certains groupes.
0: Et pour le moment, vous n'êtes pas déçus?
1: Non. Bah, le premier groupe, j'ai pas vu grand-chose, mais j'ai rien loupé.
0: D'accord.
1: Voilà. Okay. Maintenant, c'est très bien.
0: Ok, très bien. Et au niveau ambiance, ce soir?
1: Ça va, ouais. C'est correct.
0: Ouais.
1: Ouais, ça danse. Il y a des danseurs, donc heureusement, ouais, ça c'est bien.
0: Il n'y a pas trop de danseurs qui se la pètent?
1: Ah, certains quand même se mettent un peu à l'écart, parce qu'ils n'aiment pas trop les gens qui ne savent pas danser. Quand même un petit peu. Hein.
0: Ouais. Ah. Ces gens-là, ça fera toujours forcément mieux
1: en
0: danser.
1: Plus,
0: mais bon.
1: C'est ça le pire. Ouais. Mais oui.
0: Et qu'est-ce qui, pour vous, fait un bon Fest-Noz?
1: Oh là là, l'ambiance surtout. Bah, les musiciens quand même, hein, ça c'est sûr. Mais l'ambiance. Le public. J'avoue que je commence à connaître aussi qui vient à quel type de musique. Donc ça...
0: Ok, et qu'est-ce qui fait un bon musicien de Fest-Noz alors?
1: Alors, il faut qu'il écoute un peu les danseurs aussi, il faut qu'il les regarde, voir si ça suit. Il faut qu'il y ait une communication entre les deux quand même. Il faut pas que chacun soit de son côté.
2: C'est téléphone qui quoi? Par contre, ton numéro...
3: Allez,
2: là, ça va être bon.
3: Allez, tu le sais.
2: Ouais, il va revenir. En temps utile, il reviendra. Là, j'ai pas besoin, je vais mobiliser mes synapses fatiguées.
4: Bah, pour être entraîné quand même, parce qu'il y a des fois, tu te touilles un peu dans les chiffres.
5: C'est le manque de bière.
4: Je pense qu'il l'a pas. Du coup, c'est pas clair. Ok, j'espère que tu m'as redonné la bonne clé, du coup.
3: Comment?
4: J'espère que tu m'as redonné la bonne clé.
5: C'est une Citroën, toujours.
4: Ouais, ça, c'est bien parti.
2: De toute façon, je t'attends. Hein.
4: Tu m'attends
3: demain.
2: La maison.
3: Il t'escorte jusqu'à ta voiture. Il t'escorte jusqu'à l'abattoir.
5: C'est où ta voiture?
4: À l'abattoir, je suis garée.
5: Ah, je sais pas où c'est l'abattoir.
2: Hein. Allez,
5: c'est... Et oui, s'il faut, on t'escorte.
2: Si c'est garé à côté.
5: Tu seras sous bonne garde.
4: D'accord.
5: De toute façon, je pense que c'est moi qui vais garder ces clés.
4: Surtout pas de poche.
3: On laisse ouvert.
4: Ah oui, ça c'est bien aussi, parce que là, j'ai pas les clés pour rentrer dans la barre à côté. Je pourrais éviter de dormir dans ma voiture, c'est bien.
6: Pourquoi vous êtes venu ce soir?
7: Je suis venu pour quoi, moi? Je sais pas. Pourquoi?
8: Moi, je suis venu pour boire un coup, pour découvrir la culture bretonne.
6: Et boire un coup,
8: c'est ça?
6: Et pour les filles?
9: Oui,
6: pour un coup aussi. Voilà, c'est
9: ça.
6: Ouais. Est-ce que
8: c'est
6: la première fois que vous
8: venez
6: en
8: Fest-Noz?
6: Non, à la Méogon. Vous allez à la Méogon?
8: C'est ma ville.
6: Vous prenez des cours, tout ça?
8: Non, pas du tout. Ouais, pas du tout.
6: Danser à la Méogon?
8: Non plus.
6: De temps en temps.
8: Saint-Julien, quand il y a des choses, je fais. Et même, je vais à Guingamp voir les danses bretonnes. Enfin, les...
6: À la Saint-Loup?
8: Ouais.
10: Tu connais le prof en plus?
8: Non.
6: Okay. Et vous, les filles, c'est la première fois?
9: Oui.
6: Et est-ce que ça vous plaît?
9: Oui.
6: Ouais, qu'est-ce qui vous plaît?
9: L'ambiance.
6: L'ambiance? Ouais. La musique, ça vous plaît ou vous?
9: Bah, ça va.
6: Est-ce que vous avez essayé de danser?
9: Oui, on a dansé.
6: Bravo, qu'est-ce que vous avez dansé?
9: Une valse.
8: Ouais. Danse bretonne, je sais pas quoi.
6: Mais pas laquelle?
8: Non.
10: Si, avec les petits doigts là.
6: Avec les petits doigts.
10: J'ai pas fait moi, c'est tout à fait, moi j'ai pas fait.
8: En fait, il y en a fait plein de danses.
6: Vous avez plein de danses?
8: Ah ouais.
6: Ouais. Et est-ce que vous avez chaud du coup?
8: Non, ça va.
6: Non, ça va.
8: Mais là, ça fait au moins 20 minutes qu'on a pas fait.
6: Est-ce que vous allez revenir en petit?
8: Oui.
10: Oui, oui, oui.
6: Est-ce que vous écoutez un peu de musique bretonne dans la petite? Non, jamais.
8: Si, Farce Attaque. non. C'est Nordef. Non. Non, comment il s'appelle?
6: Matmata.
8: Non. Ah si, aussi.
6: Matmata, ouais.
8: Si,
6: c'est pas vraiment quand même. Quand même.
8: J'ai oublié.
10: Ah, il écoute vraiment quelqu'un en plus.
8: Non, mais les sons d'année 80 en soirée là. Il y a des sons bretons.
10: Ah oui, bah oui, je sais lequel
6: Manu.
10: Tu parles.
8: Ouais, plein.
10: On l'a eu la dernière fois.
8: Dana, la vallée du la vallée là. Voilà, c'est ça.
10: Ah bah oui.
8: Et même je t'emmène au vent là.
4: Ça dépend.
6: Vous attaque,
8: c'est ça que je voulais dire. J'ai dit Farce Attaque. C'est un youtubeur, Farce Attaque.
6: Bon, bref, ça vous plaît? Ouais. Vous allez revenir?
9: Ouais. Non, ça dépend.
11: Mais oui, bonne chance. Ah bah je suis parti.
12: On en a des.

0: Alors là aujourd'hui, j'aurais peut-être dû mettre ma robe. Ouais, c'est des occasions où je mets des jupes et des robes parce que c'est beaucoup plus confortable pour danser, surtout quand il fait chaud comme ça. Et en général, on s'habille un peu, on met des jolies boucles d'oreilles et tout. Moi, c'est un moment de fête en fait, ouais, dans la semaine.
1: Et quand vous dansez, qu'est-ce que vous ressentez ?
0: Un sentiment de joie, de plaisir. Le fait qu'il y ait cette communion entre les gens, il n'y a plus de barrières sociales, les gens se parlent, il n'y a plus de conflits politiques et de problèmes. Il y a beaucoup de bienveillance, je trouve, les gens sont ouverts, ouais. C'est très agréable, très plaisant.
2: Et c'est déjà fini pour cette première émission, au cours de laquelle vous avez pu écouter des sons et des échanges collectés au Festimos d'Aradon le 27 juillet, de Guingamp le 16 août, de Saint-Julien le 14 septembre et d'Auray le 21 septembre 2024. Vous avez par ailleurs entendu les musiques des groupes Syllabem Trio, Empoigne, La Roquistania et Mode Cosmique. Allez, on se retrouve bientôt en Festimos.
3: C'était le premier épisode des Brèves de Fesnoz, un podcast produit par Tom Krez que l'on peut écouter sur son site www.tom-krez.bzh et qui vont être diffusés dans cette émission à raison d'un par mois. Mathieu Le Breton, musicien et administrateur de Tom Krez, était invité aujourd'hui pour nous présenter le pourquoi et le comment de ces Brèves. Pour terminer, comme annoncé en début de rendez-vous, je vous propose un petit coup d'œil sur la presse spécialisée. Aujourd'hui, ce sera le numéro 360 d'Irish Music Magazine, une revue qui paraît à raison de 11 numéros par an. Le numéro de mai, numéro 360, donc avec en couverture le groupe acadien de Nouveau-Brunswick, La Famille Leblanc, qui s'apprête à sortir un nouvel album intitulé « Amourette ». Album que la famille aura sûrement dans ses valises pour venir au Festival Interceltique de Lorient en août prochain. J'avais rencontré la famille en août 2025 à ce même fil. L'émission est toujours en podcast sur le site www.chemindeterre.com. Un single est déjà en écoute sur les plateformes. Je vous proposerai ce titre très prochainement. Au sommaire également, de nombreuses rencontres et entretiens avec des artistes d'Irlande ou non, comme par exemple la famille Loveland dont je viens de parler. Au fil des pages, un hommage à la chanteuse Dolores Keane, récemment disparue et à qui j'avais rendu un modeste hommage il y a quelques émissions, et également des annonces d'événements à venir, festivals ou concerts, des comptes rendus aussi d'événements passés, des chroniques de disques, et puis une rubrique régulière que j'apprécie particulièrement, c'est Story Behind a Song, une histoire d'une chanson qui met à l'honneur une chanson, traditionnelle ou pas. Et pour le numéro 360, eh bien c'est une chanson intitulée « The Old Bog Road » sur le thème de l'émigration irlandaise aux États-Unis, écrite par une certaine Teresa Boyline, née en Irlande en 1868 et qui, à 27 ans, a traversé l'Atlantique. Elle a rencontré un homme là-bas, il s'appelle Richard Brighton, et elle est devenue, suite à son mariage avec lui, Teresa Brighton, et c'est sous ce nom qu'elle a publié un texte dans un recueil en 1913. Un texte qui raconte de façon plutôt sincère le choix d'émigrer aux États-Unis. On y relève malgré tout une certaine nostalgie. Le texte est devenu chanson suite à la mise en mélodie, la mise en musique par une autre Irlandaise émigrée aux États-Unis et qui s'appelle Madeleine King O'Farrelly. La chanson connaît de multiples versions. Malheureusement, beaucoup sont assez sirupeuses et variétisantes, si je peux me permettre ce néologisme. J'ai choisi celle des Furry Brothers, parue en 2004 sur un album intitulé The Scattering. Alors, il y a une jolie partie de guitare acoustique qui accompagne la chanson. On aurait préféré sans doute un Yulon Pipes aux parties de cordes frottées. Mais il y a la voix chaude et grave de Finn Bárfeared.

C'était The Old Bog Road, une chanson arrangée et interprétée par les Fourway Brothers. Elle est tirée de l'album The Scattering, paru en 2004. Une chanson maintenant assimilée comme étant traditionnelle, mais en fait c'est une composition quant au texte de Teresa E. Boyline, une Irlandaise qui a quitté son pays à l'âge de 25 ans, une chanson qui date de la fin du 19e siècle, mais qui a été publiée en 1913, voilà. Chanson à l'honneur dans le numéro 360 de la revue Irish Music Magazine dans le cadre de la rubrique régulière Story Behind a Song. Je viens de parler de ce numéro juste avant la chanson. La revue Irish Music Magazine est disponible sur abonnement. Différentes formules vous sont proposées. En version papier, il vous en coûtera 70€ pour une année et 110€ pour deux ans. Mais si vous préférez la version numérique en PDF, hein, ce sera 35€ pour un an et 45€ pour deux ans. Vous recevrez par mail la version donc PDF. Voilà, nous arrivons au bout des chemins de terre d'aujourd'hui. Le Fest-Noz y était à l'honneur avec Mathieu Le Breton, musicien mais aussi membre de l'association Tamkrez. Il était avec nous pour nous présenter les brèves de Fest-Noz. Des invités de nouveau à prévoir dans les prochaines semaines, le flûtiste Jean-Luc Thomas pour son album Sillon en quartet hein, sur le label Irustica. Nous parlerons également du premier album du couple de sonneurs Dayo de Farnèse avec Job de Farnèse lui-même. Marie Aurin viendra nous présenter l'édition 2026 de la Galésie en fête. Ce sera à Monterfil le dernier week-end de juin et nous aurons aussi un petit peu plus tard des invités pour présenter les assemblées galaises qui auront lieu autour du 14 juillet à Concoré et puis également des rencontres internationales de harpe celtique de Dinan. Mirzine sera sûrement prochainement au micro. La soirée n'est pas terminée sur Alternante. Juste après la fin de l'indicatif, vous retrouverez Stéphane Nicolo, bien connu sous le nom de Coyote, pour son émission Celte Armorique. Et puis à 22h, c'est le local de la soirée. Je le cite, mais est-il besoin de le citer ? C'est Yves Averti, bien sûr, pour Braise Positive.

0: Donnez Matt Denroll et Brezoneg, bienvenue à tous. En français, voici un nouveau numéro de Celt Armoric.
1: 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Dans cette émission, un artiste breton, pas forcément celtique, c'est Oli avec son nouveau projet Oli and the London Radio Pop Orchestra. Des concerts pour Oli and the London Radio Pop Orchestra le 4 juillet au Tombeau de la Nuit à Rennes, le 18 juillet au Vieille Charrue de Carré sur la scène Kerouac, logiquement, le 16 octobre au Centre Culturel de Liffré près de Rennes, d'autres concerts maintenant pour 2027, le 7 février au Centre Culturel Artémisia de la Gacille dans le Morbihan et le 14 février au Centre Culturel de Passé.
2: Bonjour, c'est Oli de Oli and the London Radio Pop Orchestra. 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
1: Celt Armoric et Diablo Rock vous présentent Oli and the London Radio Pop Orchestra. Mais avant de l'écouter en interview, le voici en musique avec son nouveau projet. Le morceau s'appelle Life on Rennes, qui est également le titre de l'album.

0: C'était Life on Rennes de Holly and the London Radio Pop Orchestra. Nouvel album sorti chez Artfolk et nouveau projet d'Holly, alias Olivier Leroy, qui est un musicien rennais atypique qui nous avait habitués au mélange de cultures entre la Bretagne et l'Inde, avec des formations comme Pandip ou encore Holly Goes to Bollywood. Ici, un nouveau projet étonnant, Holly and the London Radio Pop Orchestra, un premier album qui déploie une pop orchestrale contemporaine mêlant écriture néoclassique, texture électronique, voix magnétique et chant d'enfant avec une quinzaine de jeunes chanteurs du chœur des grands de la maîtrise de Bretagne. Et avec des influences comme Radiohead, The Smiths, David Bowie, mais aussi Chopin, Debussy, Bach, Johnny Cash, James Blake et j'en passe. Voici donc cette création présentée dans Salt Armorique et Diablo Rock. Bienvenue à Holly. Alors, toi, je me rappelle, on t'avait croisé à l'époque avec un excellent groupe que j'aimais beaucoup, c'était Pandip.
1: Ah oui, alors ça, c'est un projet qui est, je dirais, mon premier groupe un petit peu où je me suis fait connaître en Bretagne en jouant dans beaucoup de cafés-concerts à l'époque. Je me suis beaucoup formé avec ce projet-là. Je savais que ce n'était pas forcément un projet qui allait me mener peut-être à faire beaucoup de choses au niveau national, mais en tout cas, ça m'a permis de me former et surtout de me faire repérer pas mal avec des programmateurs à l'époque grâce à ce projet-là. Ouais.
0: Je me rappelle, c'était le contre-temps à Lorient.
1: Oui, c'était le contre-temps à Lorient, je m'en rappelle bien. Oui, on a beaucoup écumé. On a beaucoup écumé les cafés-concerts à l'époque. On jouait, je crois que les plus grandes salles qu'on ait dû faire, c'était le Renard Pince à l'époque, après qu'on avait dû faire des premières parties, le Printemps de Bourges, des choses comme ça. Mais c'est vrai qu'à l'époque, la musique circulait beaucoup dans les cafés-concerts. Ouais.
0: Il y a eu plusieurs albums, hein, si je ne me trompe pas, qui étaient pas mal. Hein.
1: Il y a eu un album complet chez Keltia Music, et ensuite, il y avait eu deux EP, ouais, de 4 et 5 titres. Ouais.
0: T'as toujours des contacts avec tes musiciens
1: De temps en temps, avec un des musiciens, Iwan, là, qui habite du côté de Rennes, et puis aussi Landnik Le Faucheux.

0: qui est toujours basé à Rennes. Oui, en fait, les gens qui sont plutôt à Rennes, on se croise encore régulièrement, ouais.
1: Je me rappelle, il y avait un super instrument avant, là, un peu comme un, c'était en horizontal, comme un accordéon un peu, là, mais différent.
0: Oui, eh ben, c'est l'harmonium indien, que c'est un instrument que j'ai utilisé quasiment depuis le début, que j'ai fait de la scène, en mélangeant un petit peu la musique du monde avec la musique rock. C'était l'harmonium indien, c'est vraiment un instrument qui m'accompagne toujours, en fait, depuis très longtemps, ouais.
1: Super son, hein, j'adore, moi.
0: Oui, c'est un son... Bah, c'est un son un peu plus doux qu'un accordéon. On peut faire des bourdons, on peut s'accompagner, on joue qu'à une seule main. C'est vraiment un son un peu, oui, qui est très, très intéressant et un peu unique. Hein. Vraiment, c'est très. On l'appelle harmonium indien, mais en fait, c'est le principe de l'harmonium qu'on trouvait dans les églises à l'époque, quoi. Avant que les Indiens se l'approprient pour leur propre musique.
1: Alors, tu as eu plusieurs projets, même un projet très, très vocal, très voix, hein, il y a quelques années également.
0: Oui, oui, en fait, le projet aujourd'hui que je présente, c'est Holly and the London Radio Pop Orchestra. C'est un. Disons que.
1: Un peu la suite.
0: Comment ?
1: C'est un peu la suite ?
0: C'est un peu la suite, voilà. En fait, ce travail autour un peu de la voix de tête et de la voix grave, surtout de la voix de tête, au départ, j'ai créé un premier projet en 2010 qui s'appelait Contréo,
1: voilà,
0: qui avait joué d'ailleurs aussi au Vieille Charrue. On avait fait un concert avec l'Orchestre de Bretagne, j'avais travaillé avec l'ensemble Jean-Philippe Goud. C'est un projet il y avait eu un disque qui était sorti, mais qui avait très peu tourné parce que c'était... plutôt, je dirais, quelque chose comme pop baroque avec une voix de haute contre. Ensuite, j'ai fait en 2015 un autre projet qui s'appelle The Secret Church Orchestra, qui a tourné un petit peu plus, qui était avec le chœur de la maîtrise de Bretagne. J'avais vraiment envie à ce moment-là de tester un peu plus les voix, un chœur d'enfant. C'était vraiment une envie depuis très longtemps. Et c'est vrai que c'est des projets dans lesquels voilà, j'ai eu un petit peu de mal à développer au niveau scénique, parce que c'était souvent des projets qui étaient pas évidents, assez compliqués, avec du monde, et puis une esthétique musicale que les gens n'arrivaient pas très bien à cataloguer. Et c'est vrai que là, sur ce projet Holly and the London Pop Orchestra, je le définis plus comme un projet pop néoclassique, et c'est surtout la première fois où je synthétise un peu toutes mes influences, ça soit au niveau de l'orchestre, des arrangements, et surtout le fait que je mêle un petit peu mes deux voix, ma voix de tête et ma voix grave, tout en essayant de mettre un petit peu toutes les influences que j'ai autour de la musique pop, ou de la musique néoclassique, qui peut être Max Richter, à Radiohead, à James Blake, voilà, plein de gens comme ça. Souvent, là, sur le projet-là, on compare ça un petit peu aussi à Divine Comedy, enfin, voilà, des choses comme ça, qui me font souvent plaisir. Hier, on m'a parlé que ça leur faisait penser à des choses de Brian Eno, donc je me suis dit, bon, c'est très bien. Si les gens me citent des références comme ça, c'est très bien. Mais voilà, donc c'est un projet un peu plus de maturité, je dirais, dans lequel j'ai vraiment appris avec ces précédents projets pour arriver à ce projet-là aujourd'hui, qui a mis beaucoup de temps un peu à voir le jour.

0: C'était Pandip en 1998 avec ce très beau projet et avec ce morceau Désaccord où Olivier Leroy chante en français. Le voici pour la suite de l'interview pour présenter Oli and the London Radio Pop Orchestra. Toi, tu as commencé dans la musicologie, je crois, en faculté, c'est ça ?
1: Oui, j'ai un master de musicologie. Je suis arrivé à Rennes en 1989. J'ai fait mes études de musicologie à Rennes et j'ai fait un mémoire universitaire sur l'influence de la musique indienne chez les compositeurs contemporains après 1945, enfin surtout sur le XXe siècle. Et donc voilà, je suis arrivé à Rennes en faisant des études de musicologie, oui.
0: Avant de revenir sur ce projet là, avec the London Orchestra, Pop Orchestra, tu avais également produit un super projet avec le Bollywood Orchestra, hein. Très celtique, oui, en même temps. Là, tu avais mélangé l'hindou et puis les indiens, oui, et les celtes. Hein.
1: Oui, c'était Oli and the... pour le coup, là, c'est Oli and the Bollywood Orchestra. Ça, c'est un projet qui est un projet un peu phare pour moi, parce qu'en 2004, c'est un projet qui a vu le jour un petit peu comme celui-là, d'ailleurs, puisque c'est assez marrant, avec les tombées de la nuit et les vieilles charrues, c'est exactement la même chose que là, avec Oli and the London Pop Orchestra, à croire qu'ils aiment bien les Holy End. Mais du coup, Holy and the Bollywood Orchestra, c'est un projet, oui, qui a eu 3 albums. C'était pour moi un peu... J'ai une grande influence. J'ai beaucoup travaillé la musique classique indienne, pour le coup. Pas la musique classique occidentale, mais indienne. Et du coup, j'ai mélangé beaucoup de mes influences occidentales avec l'électro, avec les instruments traditionnels indiens. Et j'ai créé ce projet-là en 2004, qui aujourd'hui est un petit peu en stand-by, mais quoique il y a quelques concerts ou sur des formes trio de temps en temps qui réapparaissent, parce que les gens me connaissent beaucoup sous ce projet-là. Et c'est un projet qui a joué encore en 2018 aux Vieilles Charrues et qui a joué, on a fait encore une création l'année dernière. Donc c'est un projet qui continue de vivre et c'est un projet qui a été un peu formateur et fédérateur pour moi, puisque ça m'a ouvert beaucoup de portes pour tourner en France et à l'étranger. Ouais.
0: Et tu as fait des cours de chant pour pousser ta voix, c'est naturel?
1: Non, j'ai beaucoup travaillé ma voix. J'ai commencé le chant à 17 ans à travers un premier groupe dans le Morbihan quand j'étais au lycée, qui s'appelait Fils de Novembre. Et ensuite, j'ai beaucoup travaillé la voix jusqu'à 30 ans, où j'ai continué de prendre des cours. J'ai travaillé à la fois la musique classique indienne qui demandait, au niveau de la voix, qui demandait vraiment beaucoup de travail et qui m'a permis de développer énormément de choses dans ma voix. Et après, parallèlement à ça, c'est vrai que j'ai enseigné la voix pour les gens, en tout cas assez tôt, vers 24 ans, où j'ai formé pas mal de gens dans différents styles, que ça allait être du théâtre, des chanteurs de variété, de reggae. J'ai toujours eu vraiment la voix, c'est très central autour de mon parcours, puisque c'est vraiment à partir de là, souvent, que je crée mes projets. C'est vraiment la voix ou les esthétiques de voix qui me mènent à produire certains projets ou à faire mes propres projets.

0: C'était Holly and the London Radio Pop Orchestra avec I've Gone Away.
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0: Suite de la présentation du projet Holly and the London Radio Pop Orchestra. Comment est né ce projet justement avec le London Radio Pop Orchestra?
2: Alors ça c'est depuis à peu près 4 ans, je dirais entre le Covid et je dirais aujourd'hui, hein, donc pendant 4-5 ans, j'ai un peu accumulé des morceaux, des choses où je me disais pas, je vais chanter en voix de tête, je vais chanter en voix grave, voilà, au fil des projets, j'ai écrit des morceaux tout simplement, des fois même des morceaux instrumentaux, puisque j'avais fait une formation, j'ai fait une formation autour aussi de la musique à l'image, et du coup voilà, j'avais envie d'écrire des choses un peu plus orchestrales, en tout cas de maîtriser un petit peu plus les arrangements orchestrales, et du coup au bout d'un moment, je me suis aperçu que je commençais à avoir des choses intéressantes. Du coup, j'ai contacté Jean-Philippe Goud, à qui j'avais travaillé, qui lui était un peu fatigué, il sortait de différents projets, qui m'a proposé un jeune arrangeur qui s'appelle Ferdinand Chupin, qui est quelqu'un qui est vraiment très très doué, qui a 3 masters en musique, un des masters en musique de jeux vidéo, master en musique de film, musique contemporaine, et c'est quelqu'un qui, on s'est très bien entendu, en plus c'est quelqu'un qui a une vision très moderne, hein, des arrangements aujourd'hui, que ce soit en orchestre, qui connaît la musique modulaire, et du coup on a commencé à travailler sur les arrangements dans l'objectif de faire un album d'abord, et au départ mon idée c'était de pouvoir associer peut-être l'orchestre de la BBC, parce qu'en fait quand j'ai eu fini de travailler la composition et l'arrangement, j'ai pensé à une musicienne qui s'appelait Miwa Rosso, qui est en fait une violoncelliste à qui j'ai travaillé en 2010 sur le projet de Contréo, voilà, dont j'ai parlé tout à l'heure, et donc cette personne-là, en l'appelant, elle m'a dit non, moi je suis aujourd'hui premier violoncelliste à l'orchestre de la BBC. Et si ça t'intéresse, ça peut être intéressant que tu viennes enregistrer ton album à Londres. Voilà, je connais des musiciens, je peux organiser une session. À travailler avec les musiciens de l'orchestre de la BBC, on s'est aperçu que c'était très, très, très compliqué. En tout cas, elle en fait partie, mais d'utiliser le nom, etc. Même au départ, c'était une proposition que j'avais faite aux Vieilles Charrues. Mais en fait, au cours du temps, on s'est aperçu que c'était vraiment trop, trop compliqué, trop cher et que ça n'aboutirait pas. Donc, en fait, l'idée, ça a été effectivement d'enregistrer en Angleterre, dans un studio qui s'appelle Air Studio, qui est vraiment spécialiste pour l'enregistrement des musiques de films, que je connaissais, que j'avais repéré depuis de nombreuses années. Et puis j'ai retravaillé avec Erwan Ragenes, qui est un pianiste avec qui j'ai collaboré sur les autres projets. Et puis donc voilà, l'enregistrement s'est mis en forme. Et le fait de l'appeler Holly and the London Radio Pop Orchestra, c'était London parce qu'effectivement l'idée au départ c'était de travailler avec un orchestre à Londres. Et puis Radio Pop, c'est pour faire le symbole, l'orchestre de la BBC qui enregistre avec des artistes pop. Donc c'était vraiment pour montrer. Que le projet était vraiment avec des musiciens anglais, des musiciens basés en Bretagne, parce que la plupart de l'équipe est basée en Bretagne. Il y a juste le quatuor à cordes qui lui vient d'Angleterre.
0: Comment s'est passé l'enregistrement? Ça a été en Angleterre ou en Bretagne aussi?
2: Et alors il y a eu plusieurs choses. Il y a eu plusieurs phases d'enregistrement. Il y a eu un enregistrement du piano à Meudon dans un studio à Paris qui est très spécialisé plutôt dans le jazz. C'est un studio qui possède 3 types de pianos. C'est pour ça que je voulais enregistrer là-bas parce que c'était vraiment spécialisé. Ensuite on a enregistré à Air Studio, donc à Londres, là on a enregistré les cordes et le corps, et ensuite on a enregistré la maîtrise de Bretagne, donc le cœur des grands de la maîtrise de Bretagne, parce que j'avais travaillé avec les petits, mais pour ce projet-là, je souhaitais plutôt que ça soit des voix plus matures, donc j'ai travaillé avec le cœur alpha, qui est le cœur des gens qui quittent la maîtrise, mais ils ont entre 15 et 18 ans ou 20 ans, sont des lycéens ou des étudiants, et donc ce sont des gens qui ont des voix beaucoup plus matures, qui connaissent mieux la musique pop, et puis le timbre correspondait un petit peu mieux, et ça on l'a enregistré à Rennes, à Balloon Farm, et j'ai aussi enregistré mes voix à Avranches. En fait, voilà, ça a été un petit peu des enregistrements un petit peu partout.

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0: C'était Break My Hopes, nouveau projet de Holly avec le London Radio Pop Orchestra. Et on le retrouve tout de suite pour la suite de son interview. Il y a beaucoup de musiciens qui collaborent avec ce projet ?
1: Alors moi je suis, en fait j'ai composé, j'ai écrit des textes, j'ai travaillé avec un arrangeur. Et ensuite, alors oui, sur l'enregistrement, il y a Aaron Raguenez au piano. Il y a aussi deux bretons, il y a un breton qui a fait les guitares qui s'appelle Louis Soler, qui fait les guitares acoustiques et électriques sur trois morceaux dans l'album. Ensuite il y a le quatuor à cordes, effectivement ce sont des musiciens qui sont français mais qui sont basés à Londres, qui travaillent à Londres dans les orchestres, que ce soit la BBC ou le Philharmonique. Mais il y a un des musiciens d'ailleurs dont sa famille est originaire de Bretagne. Bon voilà, pour ça, tout ça, ça a fait un peu des échos. Et puis, en gros, et pour le live, effectivement, il y a Erwan Volant, avec qui j'ai collaboré aussi, qui est breton, hein, qui vit au Guinée, qui va être sur scène pour tout ce qui est partie basse, acoustique électrique et Moog basse. Donc en fait, je dirais que pour l'album, ce qu'on verra par exemple au concert des Vieilles Charrues et au concert à l'Opéra à Rennes, c'est vraiment la formule complète des musiciens qui ont participé à l'album. Et ensuite, il y a une version des fois en duo, ou bien avec la maîtrise qui avec des concerts en 2027 et qui sera des fois une formation plus légère.
0: Alors 12 morceaux sur Life in Rennes, parle-nous un petit peu des inspirations puis surtout des thèmes, hein. Tout est en anglais, hein, apparemment.
1: Parce qu'en fait, il y a plusieurs raisons à ça. C'est-à-dire que déjà, c'est un projet que je qualifie de néo-classique pop. Donc c'est vrai que la culture pop, elle est plutôt de langue anglaise, hein, même si il y a de la pop française, mais c'est surtout aussi parce que chanter en voix de tête, pour moi, je me suis beaucoup formé à travers des chants baroques anglais, de Purcell à Britten, et c'est vrai que j'ai beaucoup l'habitude de chanter en anglais en voix de tête. Et puis je me sentais vraiment mieux dans cette langue-là pour ce projet-là, qui était vraiment définitivement une couleur anglaise et pop. Ouais. Et les thèmes, c'est vrai que c'est la première fois aussi que j'écrivais un peu mes textes en utilisant un peu plus des images, un peu entre les thèmes. Bon, ça va être, il y a des thèmes un peu de la rupture, des thèmes sur l'amour, des images. Il y a le thème aussi de l'artiste, un petit peu du questionnement sur l'artiste. Voilà, donc j'ai essayé d'utiliser mes propres mots, mon propre anglais, pour pouvoir coller au mieux aux mélodies que j'avais envie de développer, ouais.
0: Avec la vie nocturne rennaise au niveau rock. Hein.
1: Et oui, voilà, c'est ça, oui. En fait, j'ai oublié, c'est ça, effectivement, Life on Rennes, le titre de l'album, c'était aussi pour dire, ben voilà, j'ai passé, ça fait 30 ans que je vis à Rennes, ça fait 30 ans que j'ai développé tous mes projets en vivant à Rennes. C'est aussi une ville que je connais bien, où je suis très attaché, où j'ai toutes mes relations amicales, etc. C'est une ville où, effectivement, sortir le soir, c'est croiser les gens. Des fois, ça peut être aussi il y a une espèce de nostalgie, peut-être d'un Rennes aussi, qui était très festif, une époque, le lien avec les transmusicales, le lien avec plein de choses comme ça. Donc, c'était vraiment pour affirmer mon appartenance à cette ville-là en tant que citoyen, musicien et artiste qui a été inspiré aussi par cette vie et qui s'y sent bien, en fait.

0: C'était Holly and the London Royal Pop Orchestra, Firearm Lord.
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0: La suite de la présentation du nouveau projet de Holly, c'est actuellement. Et puis des jeunes chanteurs aussi, hein.
2: Oui, parce que j'ai le fait de travailler avec la maîtrise de Bretagne, c'est aussi pour moi, c'est encore un lien avec la voix, c'est-à-dire c'est aussi des timbres que je peux pas trouver. Et comme je le disais tout à l'heure, j'avais travaillé avec le chœur des plus petits, 11-14 ans, et là le fait de travailler avec les chœurs qui sont un peu plus grands collait exactement bien à cette esthétique-là. Ce sont aussi des adolescents, donc ce sont des gens qui ont des repères au niveau de la musique pop, qui ont des voix beaucoup plus élastiques que quand ils sont plus jeunes. Donc tout ça, en fait, ça a été vraiment une résonance que je trouve à Rennes, en fait, voilà, où il y a énormément. Donc, et puis c'est aussi un clin d'œil à Life on Mars, un peu de Bowie, du morceau, voilà, un petit peu sur cette espèce d'univers très personnel que j'ai essayé de développer, une synthèse de mon inspiration via la ville de Rennes.
0: Content du résultat au niveau de la production ?
2: Oui, bien sûr, oui, carrément, oui. J'ai été très content parce que c'était un album dans lequel j'avais vraiment en tête un son qui doit être acoustique, pas forcément très produit, bien arrangé, avec aussi des fois de l'air, des morceaux plus minimalistes, l'utilisation des guitares. J'ai travaillé avec Steve Osborne, qui est un producteur avec qui j'avais déjà travaillé en Angleterre pour un autre projet qui s'appelait Great Manibou, que j'avais produit. Et en fait, c'est pour ça qu'en fait, en gros, c'est comme si on avait un croisement entre Rennes, la Bretagne et la Grande-Bretagne, en fait. C'est pour ça que je travaille beaucoup avec les Anglais. Je trouve que du coup, il y a vraiment un chemin qui paraît très cohérent, entre, comme si on faisait un zoom entre Rennes, la Bretagne et la Grande-Bretagne. En fait, voilà, mes liens musicaux sont sur cette partie, sur ces trois parties de territoire.
0: Avec une pochette sympathique, où on te voit, d'ailleurs, dessiner.
2: Oui, c'est ça, c'est une partie. En fait, c'est Julien Durand, une personne aussi avec qui je collabore depuis de nombreuses années, qui est un vidéaste, un réalisateur, qui a dessiné ça. Et moi, j'ai trouvé ça sympa. L'idée, c'était d'avoir quelque chose, hein, c'est aussi très minimaliste, autour du noir et blanc. Et en même temps, le fait d'avoir un truc dessin ramenait plutôt à des formats un peu pop ou rock, plutôt que d'avoir une photo de moi, où je trouvais que c'était un peu pompeux, que j'aimais pas trop. Donc je trouvais que l'histoire du dessin, ça fait aussi des références à des albums qu'a pu faire PJ Harvey ou plein d'autres artistes comme ça. Donc je trouvais ça pas mal, en fait. Ouais.
0: Alors on va préciser que l'album est sorti chez le label Artfolk.
2: Oui.
0: D'habitude c'est le breton, mais là c'est un peu plus ouvert.
2: Oui, en fait c'est vrai que Romain Spanachel, qui est le directeur qui a créé Artfolk, quand je l'ai contacté, son idée c'était aussi, bien sûr, devenir un petit peu une référence au niveau de la musique bretonne et celtique ici, parce qu'il y a plus énormément de maisons de disques et de distributeurs. Mais à la fois il me dit, bah écoute, voilà, moi je pense que ce qui est intéressant aussi, c'est que des artistes, même s'ils font pas de la musique celtique, ont des ancrages en Bretagne, ont développé des choses en Bretagne, ce qui est vraiment mon cas, parce que j'ai aussi collaboré beaucoup avec des musiciens bretons sur mon parcours, que ça soit avec Yann Fanch-Kemener, avec des musiciens avec des artistes qui en langue gallo comme Jean-Luc Hermoël, avec j'ai joué dans de nombreux festivals avec Dominique Mollard aussi. Donc en fait c'est vrai que voilà, j'ai un ancrage assez important, et du coup il me disait, bah voilà, l'idée de ce label c'est aussi de collaborer avec des artistes qui ont un ancrage en Bretagne mais qui ne font pas forcément de la musique bretagne, mais qui sont ouverts sur le monde ou sur d'autres esthétiques.
0: J'ai beaucoup aimé, moi, le projet avec la communauté de Pleuramel, hein, où il y avait Jean-Luc Hermoël, justement.
2: Oui, c'est ça.
0: Qu'on a vu à Mirebé.
2: Oui, c'est ça. Ouais, c'était un projet, c'était une commande, en fait, de la communauté de communes de Pleuramel et d'Arznévé, le centre culturel breton, où, voilà, l'idée, c'était de mélanger un peu d'influences indiennes, musique du monde, avec le galop. C'est un projet, malheureusement, qui a joué un petit peu, mais qui n'a pas eu de... qui n'a pas eu son développement, comme ça arrive parfois, voilà, pour diverses raisons.
0: Ça aurait mérité un CD.
2: Ça aurait mérité un CD, c'est sûr, ouais. C'était, disons que c'était comme s'il y avait, c'était un peu multiple, c'était une rencontre un peu de musiciens via une commande, ce qui fait qu'il n'y avait peut-être pas au centre du projet un vrai leader. Donc, ce qui fait que personne n'a pris l'initiative, en tout cas, de le faire.
0: Il y a eu beaucoup de concerts sur ce projet ?
2: Je ne m'en rappelle pas vraiment. Je crois qu'on avait dû faire Cornouailles, Interceltique, on avait dû faire, Pleuramel. On avait fait quand même quelques concerts. Oui, je pense, oui, bien sûr.

0: C'était Holly and the London Radio Pop Orchestra avec Their Light That Never Goes Out.
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0: Holly et son nouveau projet musical. La suite et la fin, c'est maintenant. Alors justement, puisqu'on parle de concert, moi j'ai trois dates actuellement. Il y a les Tombées de la Nuit, il y a les Vieilles Charrues, puis il y a un autre festival du côté de Liffré. Hein.
2: Alors oui, l'Opéra à Rennes le 4 juillet. Donc c'est dans le cadre des Tombées de la Nuit, mais c'est en partenariat avec l'Opéra de Rennes. Donc là, c'est vraiment super, puisque c'est un cadre qui se prête tout à fait à ce projet-là. Il y aura le 18 juillet aux Vieilles Charrues sur la scène... La deuxième scène, je ne me rappelle plus de son nom.
0: Glenmore ou
2: Non, Graal celle qui est en face.
0: Graal
2: non, non, pas Graal, pas l'autre. Graal. Bref, je ne retrouve plus le nom, c'est la deuxième scène qui est en face de Xavier Graal, de Glenmore. Et ensuite, il y aura au Centre culturel de Liffré le 16 octobre. Alors là, c'est la formule duo. On a commencé déjà à faire quelques concerts en duo. C'est une forme un peu plus intimiste. C'est le même répertoire, vu à travers le piano, le clavier, la voix, quelques sons de machine qui marchent très, très bien. L'idée, un peu aussi, c'est pour moi... contrairement avec l'expérience que j'ai eue des autres projets, puis aussi le contexte qui est jamais très évident pour le live, d'avoir une forme légère et aussi d'avoir une forme vraiment large qui va permettre un petit peu au projet de rentrer dans différents types de salles et d'événements.
0: Si je ne me trompe pas, c'est la scène Kerouac, je crois, si Vieille Charrue.
2: C'est Kerouac, c'est voilà. Ça.
0: Il y aura beaucoup de monde avec toi sur scène, là, sur le Vieille Charrue ?
2: Oui, ben sur le Vieille Charrue, donc il y a quatuor à cordes, piano... guitare, basse, moi, donc 8, plus le chœur d'enfants où ils sont 15, donc on sera à 25 à peu près.
0: Ah oui, ce sera un plaisir de voir ça alors, et d'entendre.
2: Oui, oui, c'est ça, c'est vrai que les Vieilles Charrues, c'est aussi un festival qui m'a toujours... en fait, on a une histoire très particulière ensemble, puisque c'est un festival où j'ai créé en 2004 Holly and the Bollywood Orchestra, qui était à l'époque leur première création projet qui a vu le jour, et je dirais qu'il y a une sorte de compagnonnage avec eux. C'est vraiment aujourd'hui, ils n'ont pas d'obligation de le faire, mais je trouve que à chaque fois que j'ai présenté mes projets là-bas, ça a toujours aussi été quelque chose qui a bien marché auprès du public et qui offre en tout cas une proposition musicale complètement différente des artistes mainstream qui sont là. Donc je tiens à les remercier parce que c'est un bon spot pour nous, pour moi, de proposer ce projet-là en avant-première. Ouais.
0: Cet album donc il sort actuellement, donc à l'heure où
2: il sort aujourd'hui.
0: Il sort aujourd'hui, voilà, c'est ça. On va le retrouver partout, sur toute la France,
2: oui,
0: sur la Bretagne entre autres.
2: Oui, en fait, on a beaucoup axé. Je me suis d'abord bien concentré sur le fait que ce projet-là soit très visible en Bretagne. Donc en fait, ça soit en termes de médias. Donc là, il sera disponible. Oui, il peut être commandé chez Art Folk. Il sera sur tous les centres Leclerc, en Bretagne, chez les disquaires. En même temps, il est aussi disponible en Allemagne, ce qui sort chez Broken Silence, un label allemand, et en Autriche. Et après, bien sûr, il est sur toutes les plateformes. Mais effectivement, en physique, on essaie d'abord de bien le rendre présent en Bretagne pour ensuite, après l'été, travailler un peu plus au niveau national.
0: Et il y a d'autres concerts prévus ensuite ?
2: Oui, il y a d'autres concerts qui sont prévus. Là, pour le moment, on a aussi deux autres concerts qui sont confirmés au mois de février 27. Le 7 février, ça serait à Artemisia, au Centre culturel de la Gacilly. Et une autre le 14 février à la MJC Passé à Rennes.
0: Voilà. On pourrait peut-être penser à voir ça au Transmusical de Rennes, on ne sait jamais.
2: On pourrait, oui, bien sûr. Après, c'est vrai que oui. De toute façon, après, j'aurais tendance à dire que là, on démarre un petit peu le projet. Voilà, on espère avoir pas mal de choses qui viendront sur la saison 27 et 28, oui.
0: Voilà, pas le temps de s'ennuyer alors.
2: Non, pas trop le temps de s'ennuyer, mais en même temps, c'est un plaisir. Ouais.
0: On retrouve tes activités sur Internet, sur des sites, sur les réseaux sociaux aussi ?
2: Oui, bien sûr. Il y a le Holly and the London Radio Pop Orchestra sur Insta, sur Facebook, sur le site d'Art Folk, on peut trouver tout. Sur le site aussi Label Caravane, L-A-B-E-L et Caravane sans E, il y a toutes les informations et les dates. Et puis oui, sur tous les réseaux sociaux, il y a toutes les informations. Ouais. Sur YouTube aussi. Il y a une chaîne YouTube qui marche pas trop mal, Holly and the London Radio Pop Orchestra, voilà, où vous pouvez retrouver tous les clips et puis toutes les informations.
0: Les clips, justement, tu en parles ? Il y a combien de morceaux en clip ? Un seul pour l'instant ou plusieurs ?
2: Alors, on a pour le moment un seul clip officiel, mais on a créé des petites sessions live en solo à la prison Jacques Cartier à Rennes, qui est une prison qui est désaffectée maintenant. On fait des petites sessions live, et puis je pense que tout ce qui va arriver cet été, voilà, il y aura des captations au Vieilles Charrues, des captations à l'Opéra. Tout ça apparaîtra sur le sur cette chaîne-là.
0: Donc pour l'instant, c'est Oli and the London Radio Pop Orchestra. Il y a d'autres projets prévus, d'autres créations, ou bien tu te concentres vraiment sur ce...
2: Non, pour le moment, c'est vraiment, en musique actuelle, c'est vraiment un des projets dans lequel j'ai envie de le faire vivre le plus longtemps possible. Voilà, c'est un projet qui a été quand même assez long et puis dans lequel je m'y retrouve bien. Donc voilà, il y a aussi déjà des nouveaux morceaux qui ont été écrits. Voilà, on va essayer de faire vivre le projet le plus longtemps possible, même quitte à refaire un autre album d'ici 2 ans. Voilà. Oui, oui.
0: Il y a une suite peut-être alors.
2: Oui, bien sûr. Ouais.
0: Eh bien, écoute, ce sera un grand plaisir d'aller voir ça sur scène. Hein.
2: Bah, merci.
0: Merci, évidemment. Hein.
2: J'espère.
0: Comme d'habitude.
2: Bah,
0: merci
2: oui.
0: beaucoup, Oli.
2: Merci beaucoup. Bonne journée.

C'était Holly and the London Radio Pop Orchestra avec I'm Right On, morceau de l'album Life on Rennes qui vient de sortir chez Arfolk. Merci à Holly, merci à Rachel Vurlin et Romain Sponagel pour la tenue de cette interview, de l'info, en écoutant nos émissions, en écoutant nos radios, en allant sur les réseaux sociaux, sur Internet. Des concerts pour Holly and the London Radio Pop Orchestra le 4 juillet. Au tombeau de la nuit à Rennes, le 18 juillet aux Vieilles Charrues de Carré, sur la scène Kerouac, logiquement, le 16 octobre au Centre culturel de Liffré, près de Rennes, d'autres concerts maintenant pour 2027, le 7 février au Centre culturel Artemisia de la Gacilly, dans le Morbihan, et le 14 février au Centre culturel de Passé.

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1: Nous allons terminer cette émission avec un extrait live d'Excalibur au Festival Motoculteur de Saint-Nolf en 2019. Depuis d'ailleurs, le motoculteur s'est déplacé du côté de Carhaix. Nous écouterons le morceau Beltane. 4 albums studio pour Excalibur, le 1 en 1999, sorti en CD puis en DVD live en 2000, Excalibur 2 en 2007, Excalibur 3 en 2011, Excalibur 4 en 2016, Excalibur 5 en 2020. Au départ, cette création devait se limiter à une trilogie, mais l'auteur s'est laissé emporter par les volets 4 puis 5, et un sixième est même en préparation. Logiquement, ce sera le dernier. Le Nantais et Breton Alan Simon a commencé sa carrière avec des albums solo de chansons, a repris aussi Jean-Michel Karadec, s'est lancé dans des créations comme Gaïa, sur l'écologie, Le Petit Arthur, Captain Kids, Anne de Bretagne, Chouan ou encore Tristan et Isolde. Il a même réalisé plusieurs films comme Monsieur Constant, le dernier en date, et un autre se prépare. Une création Celtic Rock va sortir bientôt en groupe et s'appelle Brother Hat. En revenant au Motoculteur Live, il a été enregistré en 2019 à Saint-Nolf, près de Vannes, avant que le Motoculteur ne déménage à Carhaix. On y retrouve une pléiade de musiciens comme Dan Arbraz, comme Martin Barr de Jet Rotul, comme Marco Canepa, comme John Halliwell de Supertramp, comme l'Irlandaise Siobhan Owen, comme Michael Sadler de Saga, ou encore Roberto Tiranti de Labyrinthe, sans oublier le charismatique James Wood. Et voici donc Excalibur Live avec Beltane.

C'était un extrait live d'Excalibur enregistré en 2019 au Motoculteur Festival de Saint-Nolff à l'époque. Et c'était en 2019 avec le morceau Beltane. Un peu de lecture sympathique avant de se quitter. Les premières fois à Lorient de Jean-Yves Leland, on y parle même du Festival Interceltique, du football à Lorient, du port de pêche, mais également des premières radios locales. Édition Sutton. Justement, puisqu'on parle de Lorient, retrouvez une BD, livre à la recherche du Damien Gallon. C'est l'histoire secrète du Football Club de Lorient qui fête son 100e anniversaire en 2026. Livre sorti aux éditions Ouest France et en présentation prochainement. Les Monnaies de Bretagne de Bruno Collin et Véronique Lecomte-Collin aux éditions Sutton. Vous allez découvrir les paléomonnaies. Et tout cela nous ramène jusqu'à l'euro. Autre ouvrage à vous conseiller qui sort actuellement, Caprice de Rockstar, par Laurent Charliot. Préface de Ben Barbeau, directeur du Hellfest, chez Yana Édition. A noter que cet auteur avait réalisé il y a quelques années un excellent ouvrage, Le Rock à Nantes. La Galaxie Celtique de Celta Armorique est terminée. Présentation, réalisation, interview, production, Stéphane Coyote Blesprat pour votre radio avec Corrigan Production. Avec les moyens techniques de Radio Balise, de Steven Gueltas et d'Alain Tatouage sur le Pays de Lorient. Avec le soutien logistique de la ville de Vannes, on salue nos collaborateurs, Steven Gueltas, Gégère Toussec, Christelle, Romain. On en profite pour saluer les radios qui diffusent cette émission. Radio Balise, Radio Large, Radio Rennes, Radio Ondine, Radio Transistor, Radio Highland Spiegel, Radio Sud en Belgique, Ménimelzik Radio, Pop Live Radio, Radio Boa, Braise-en-Air, Bertaigne-en-Air, Bretagne-en-Air et Radio Alternante en Bretagne historique. On se retrouve pour un nouveau numéro, même endroit, même heure, même site, même radio. Kenavo, à bientôt, à la revoyure en galop, Canarène Tatro.

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1: Nolwenn Korbel et le duo Plouz à Fouen, Pouenéo, l'hymne officiel de la Redadec 2026. La course pour la langue bretonne de Lannion à Nantes du 8 au 16 mai. Aujourd'hui, dans Braise Positive sur Alternant FM, nous écouterons 5 chansons de la Redadec de 5 années différentes depuis 2008. Nous entendrons également 24 autres artistes, en commençant par le groupe La Mésange.
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Simone Alves et Yann Gourville, Trimartolo dans Oriente, avant Roland Becker et l'Orchestre National Breton, l'étrange destin des géants déçus.

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1: Malvé nous close par le trio Seim, juste avant Gilles Servat, les prolétaires.
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le groupe éphémère Pen Sal Sardine a interprété Bete Contraire, la chanson de la Redadec 2018. Aujourd'hui, dans Braise Positive, sur Alternant FM, nous écoutons 5 chansons de la Redadec de 5 années différentes depuis 2008. Nous entendrons aussi d'autres artistes, comme maintenant Connegan en Abasque, Gabriel Faure et Thibaut Niobé, qui jouent eux aussi un morceau intitulé « Bete Contraire jusqu'à la victoire ».

le groupe EV Redadec, la chanson mise en avant en 2008 pour la première Redadec, la course pour la langue bretonne. Aujourd'hui, dans Braise Positive, sur Alternate FM, nous écoutons 5 chansons de la Redadec de 5 années différentes depuis 2008. Nous entendrons aussi d'autres artistes, comme maintenant le groupe Spontus, la gavotte des copains.

le groupe Alambic Electric en Alambadec, la chanson officielle de la Redadec 2014. Aujourd'hui dans Braise Positive, sur Alternante FM, nous écoutons 5 chansons de la Redadec, la course pour la langue bretonne. Nous entendrons aussi d'autres artistes, comme maintenant le groupe Mode Cosmique, Undra à Nige, à Neket en Net. Oh

Dom Duff, Fauter Braise, la chanson officielle de la Redadeg 2012. Aujourd'hui dans Braise Positive, sur Alternante FM, nous écoutons 5 chansons de la Redadeg, la course pour la langue bretonne. Nous entendons aussi d'autres artistes comme maintenant le groupe Casute de Tyr en Inigoze.

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0: Il y a un créneau particulier pour moi, entre 23h et 2h du matin, où je m'assois dans mon studio et je joue. Le piano devient alors une extension de moi-même, et je voyage au-delà de la conscience. J'ai l'impression que parfois, j'arrive à me connecter à quelque chose comme une entité d'un autre monde qui joue à travers moi.
1: The Endless.

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